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Oui, l'air des Alizés pour louer le Seigneur, de chants de louanges. Je suis libre, I am free. Il a cassé les chaînes, la bataille est gagnée, l'agneau est mort. Digne est son fils. Oui, l'agneau de Dieu, Jésus-Christ, est mort à la croix, notre place. Oui, il est ressuscité le troisième jour, il est vivant. Et keep on singing, continue à chanter. Il te garde quand tu sors, il te garde dans ses bras. Oui, le Seigneur est avec toi. Alléluia, à son saint nom. 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

sont beaux les corps de nos champions. Ce corps, plus adulé que sublimé, envahit toutes nos représentations du bonheur. Dans les années du droit à la santé, le corps rime avec jeunesse, beauté, épanouissement, liberté. Malheur à celui qui ne rentre pas dans ces critères de santé, il est hors norme. C'est le cas par exemple du troisième âge qui revendique sa place dans la fête du corps. Christian Combat a publié un amusant pamphlet sur la difficulté d'être vieux dans notre société. Éloge de l'âge dans un monde jeune et bronzé, c'est le titre de son ouvrage paru chez Robert Laffont. Autrefois caché, ce corps est désormais partout exhibé. C'est lui qui donne le là de la forme, du bien-vivre, du bien-être. La confusion des valeurs est complète.

C'est à cette confusion relevée par Daniel Dejardin et entretenue par une mauvaise relation au corps que va faire maintenant référence Henri Bachet. Pour vivre heureux, vivons cachés. Dans quelle mesure ce dicton peut-il s'appliquer au corps? C'est ce que nous allons savoir en écoutant la réflexion d'Henri Bachet par la voix de Farid Gilani.

Disons-le d'emblée, notre relation au corps est plutôt ambiguë. Nous ne savons pas qu'en faire et c'est sans doute le fruit de notre éducation, toute tournée vers la maîtrise des émotions, faisant la part belle à la vie intérieure. On a horreur de la façade. Tout récemment, un hebdomadaire répertoriait les tenues qu'il fallait adopter pour travailler dans telle ou telle entreprise. Savez-vous que le fin du fin pour un banquier privé genevois est de porter un costume de classe légèrement élimé ? Autrefois, chez les gens de la campagne, le corps était emballé, non pour plaire, mais plutôt pour le rendre plus fonctionnel. Certes, on mettait l'accent sur la propreté, mais ceux qui changeaient de costume tous les ans étaient plutôt mal vus. Par contre, le viticulteur ou l'agriculteur qui achetait régulièrement une nouvelle vigne ou un nouveau cheval et mettait un point d'honneur à présenter un champ tiré au cordeau recevait les louanges de la communauté. Le travail était valorisé, tout ce qui touchait son domaine l'était aussi, mais le corps, lui, n'était qu'un instrument comme un autre, au service de la besogne à accomplir. D'ailleurs, le paysan qui cherchait à se marier jaugeait plus le corps de la femme en fonction de sa puissance de travail qu'en fonction de sa beauté ou de sa représentativité sociale. Bien sûr, de la nécessité était née l'idéologie, il était normal d'assujettir ainsi sa personne à l'objectif communautaire. On n'avait pas peur de souffrir, de priver ce corps pour le rendre plus docile à la tâche. Les enfants de ces générations de trimeurs ont bien compris que cela n'amenait ni le salut ni le bonheur. On a été plongé dans deux guerres mondiales, plusieurs génocides, une guerre froide et finalement une société à deux vitesses où le fossé entre riches et pauvres s'accroît de plus en plus. Il ne faut pas en vouloir à ces sceptiques de ne plus croire aux vertus du passé. Vaut-il encore la peine de brider son corps et de le réduire en esclavage ?

0: Marilène, pointant la voix vers celui qui est descendu jusqu'à nous, en chair et en os, le Christ Sauveur dont nous fêtons la naissance chaque année à un certain 25 décembre. Si le corps, autrefois, était surtout conçu comme un outil de travail, eh bien aujourd'hui, va nous expliquer Henri Bachet, il est maquillé, bichonné pour se montrer et s'exhiber. C'est le règne du paraître. Quand on sait alors que Jésus se définit, comme d'ailleurs Dieu lui-même dans les écrits de l'Ancien Testament, par cette expression « je suis », on semble loin d'être sur le chemin qui mène à la vie, la vraie. Parer son corps pour mieux se masquer, mais quelle illusion! Et quelle souffrance à venir peut-être aussi! Il serait tellement plus simple, peut-être, et plus reposant, d'aimer son corps comme il faut, comme il l'est, sans en faire un souffre-douleur, comme autrefois, ni une idole, comme aujourd'hui.
1: Aujourd'hui, la dette de travail semble de l'ordre de la préhistoire, surtout dans une civilisation vouée au loisir. Le corps reste le même, il est seulement valorisé ou survalorisé différemment. Avec la mécanisation, l'industrialisation et la standardisation de la production, y compris dans le domaine de l'agriculture, il n'y a plus guère de possibilité d'être quelqu'un, de sortir de l'anonymat. Autrefois, le paysan pouvait être fier de son lopin de terre, la boulangère avait un pain différent de sa concurrente, le charcutier gardait jalousement ses secrets de fabrication. Maintenant, au fast-food, ça ne se passe plus comme ça. Il ne reste donc souvent à l'homme ou à la femme d'aujourd'hui que son corps pour se mettre en valeur. D'autant plus que nous vivons dans la culture de l'écran qui nous éduque à utiliser plus nos émotions que notre raison. C'est facile pour le banquier genevois de porter un costume élimé alors qu'il peut inviter ses amis à dîner sur la pelouse d'une immense propriété. Mais la midinette de banlieue, comment peut-elle attirer l'attention et dire au monde qu'elle existe ? Elle va s'investir dans des toilettes, bichonner son corps, se maquiller, se tenir en forme, maigrir, être à la mode, s'exhiber, quoi. J'ai toujours été étonné de voir des filles dans les bidonvilles de Lima sortir de leur cahute habillées comme des Barbies. Maintenant, c'est l'ensemble de la société qui vit à ce rythme de l'exhibition. Se montrer n'est plus tabou ou un péché. Les marchands ont bien compris ce revirement qui est certes dû à une évolution de la morale, mais également à des transformations socio-économiques. L'économie a orienté une partie de sa production vers l'industrie du corps et a rejoint ainsi des désirs humains pour les combler. Elle est en pleine expansion, puisqu'elle englobe à la fois la chirurgie esthétique, les transplantations d'organes et l'amélioration du patrimoine génétique de l'individu. La publicité n'est que le relais de cette fantastique montée en puissance des industriels du corps. Actuellement, cette économie nous fait vivre. Il y a bien des chômeurs en moins parce que monsieur coupe sa barbe avec un rasoir double lame et que madame se frotte tous les matins au gingembre. Mais le rapport au corps n'a guère changé depuis nos parents. Eux le surexploitaient à des fins de travail et nous le conditionnons comme une vulgaire marchandise pour vendre nos personnalités. »

0: Alors, le corps à négliger ou à encenser? Voici l'extrait d'un écrit du plus important des apologistes du IIe siècle, Justin.
1: Si vraiment la chair n'a aucune utilité, pourquoi le Christ l'a-t-il guéri? Et surtout, pourquoi est-il allé jusqu'à ressusciter des morts? Quel était son but? N'est-ce pas pour nous montrer comment doit se passer la résurrection? Comment d'ailleurs a-t-il ressuscité les morts? Était-ce les âmes ou les corps? D'évidence, c'était les deux ensemble. Si la résurrection ne devait être que spirituelle, il aurait dû, lors de sa propre résurrection, montrer son corps gisant d'un côté et de l'autre son âme telle qu'elle est. Mais il n'a rien fait de tel. Il est ressuscité avec son corps, convaincu que la promesse de la vie concernait aussi celui-ci. Pourquoi est-il ressuscité dans sa chair crucifiée, si ce n'est pour montrer la réalité de la résurrection de la chair? Voulant convaincre ses disciples, qui refusaient d'admettre qu'il fût ressuscité réellement avec son corps, il s'offrit à être touché par eux et leur montra les traces des clous dans ses mains. Mais comme ils ne pouvaient encore admettre que c'était lui et lui dans son corps, il leur demanda de manger avec eux. Et il mangea du miel et du poisson. C'est ainsi qu'il leur prouva que la résurrection se ferait dans notre corps réel de chair.
0: Les derniers mots de cette émission consacrée au salut du corps reviennent à notre invité du jour, Henri Bachet, qui s'exprime toujours par la voix de Farid Gilani.
2: Bon gré, mal gré, les chrétiens aussi participent à cette économie de la beauté physique. Jetez simplement un coup d'œil dans votre salle de bain. Comment faudrait-il se comporter? J'avancerai deux idées vieilles comme le monde. Celle du repos dominical et celle du jeûne. Au labeur forcené, Dieu n'oppose pas la loi du moindre effort, mais le repos du septième jour. Laissons notre corps se reposer de temps en temps. Se reposer du maquillage, de sa sophistication à outrance, de sa mise en valeur perpétuelle, du stress que nous lui imposons pour être soi-disant en forme. Il a aussi droit à nos égards, ce corps. Et pourquoi ne pas jeûner de temps en temps? Cela ne concerne pas seulement la nourriture. On pourrait aussi jeûner de s'exhiber. En somme, derrière toute cette survalorisation du corps se profile la grande peur de ne pas se faire aimer. Suis-je encore aimable avec 10 kilos en trop, des muscles flasques et le dégoût pour le vélo? Un jour, nos enfants, comme ceux des générations précédentes, en auront marre de toutes ces simagrées autour du corps, car ils découvriront eux aussi que ni le fitness, ni l'esthétique, ni la nourriture bio ne sauveront leur corps mortel.

Voilà, il est temps de se quitter. Je vous rappelle encore l'adresse à laquelle vous pouvez nous écrire. Parole de vie, boîte postale 502 75 666 Paris. Je répète, parole de vie, boîte postale 502 75 666 Paris. Au revoir et à bientôt.

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0: En ce temps-là, la renommée de Jésus parvint aux oreilles d'Hérode le tétrarque, qui dit à ses serviteurs « Celui-là est Jean le Baptiste, le voilà ressuscité des morts, d'où les pouvoirs miraculeux qui se déploient en sa personne. » C'est qu'en effet, Hérode avait fait arrêter, enchaîner et emprisonner Jean à cause d'Hérodiade, la femme de Philippe, son frère, car Jean lui disait « Il n'était pas permis de l'avoir. » Il avait même voulu le tuer, mais avait craint la foule, parce qu'on le tenait pour un prophète. Or, comme Hérode célébrait son anniversaire de naissance, la fille d'Hérodiade dansa en public et plut à Hérode, au point qu'il s'engagea par serment à lui donner ce qu'elle demanderait. Endoctrinée par sa mère, elle lui dit
1: « Donne-moi ici, sur un plat, la tête de Jean le Baptiste. »
0: Le roi fut contristé, mais à cause de ses serments et des convives, il commanda de la lui donner et envoya décapiter Jean dans la prison. Sa tête fut apportée sur un plat et donnée à la jeune fille qui la porta à sa mère. Les disciples de Jean vinrent prendre le cadavre et l'enterrèrent. Puis ils allèrent informer Jésus.
1: L'ayant appris, Jésus se retira en barque dans un lieu désert, à l'écart. Ceux qu'apprenant, les foules partirent à sa suite, venant à pied des villes. En débarquant, il vit une foule nombreuse et il en eut pitié et il guérit leurs infirmes. Le soir venu, les disciples s'approchèrent et lui dirent
0: « L'endroit est désert et l'heure est déjà passée. Renvoie donc les foules afin qu'elles aillent dans les villages s'acheter de la nourriture. »
1: Mais Jésus leur dit
2: « Il n'est pas besoin qu'elles y aillent. Donnez-leur vous-même à manger. »
0: « Mais nous n'avons ici que 5 pains et 2 poissons. »
1: Il dit
2: « Apportez-les-moi ici. »
1: Et ayant donné l'ordre de faire étendre les foules sur l'herbe, il prit les 5 pains et les 2 poissons, leva les yeux au ciel, bénit, puis, rompant les pains, il les donna aux disciples, qui les donnèrent aux foules. Tous mangèrent et furent rassasiés, et l'on emporta le reste des morceaux, 12 pleins couffins. Or, ceux qui mangèrent étaient environ 5 000 hommes, sans compter les femmes et les enfants. Et aussitôt, il obligea les disciples à monter dans la barque et à le devancer sur l'autre rive, pendant qu'il renverrait les foules. Et quand il eut renvoyé les foules, il gravit la montagne à l'écart pour prier. Le soir venu, et aussitôt, il obligea les disciples à monter dans la barque et à le devancer sur l'autre rive, pendant qu'il renverrait les foules. Et quand il eut renvoyé les foules, il gravit la montagne.

0: C'est un fantôme.
1: Et pris de peur, ils se mirent à crier. Mais aussitôt, Jésus leur parla en disant
2: « Ayez confiance, c'est moi, soyez sans crainte. »
1: Sur quoi Pierre lui répondit
0: « Seigneur, si c'est bien toi, donne-moi l'ordre de venir à toi sur les eaux. »
2: « Viens !»
1: dit Jésus. Et Pierre, descendant de la barque, se mit à marcher sur les eaux et vint vers Jésus. Mais voyant le vent, il prit peur et commençant à couler, il s'écria
0: « Seigneur, sauve-moi !»
1: Aussitôt, Jésus tendit la main et le saisit en lui disant
2: « Homme de peu de foi, pourquoi as-tu douté ?»
1: Et quand ils furent montés dans la barque, le vent tomba. Ceux qui étaient dans la barque se prosternèrent devant lui en disant
0: « Vraiment, tu es fils de Dieu !»
1: Ayant achevé la traversée, ils touchèrent terre à Génézareth. Les gens de l'endroit, l'ayant reconnu, mandèrent la nouvelle à tout le voisinage et on lui présenta tous les malades. On le priait de les laisser simplement toucher la frange de son manteau et tous ceux qui touchèrent furent sauvés.

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J'étais musulman et mes parents sont musulmans et ma famille aussi, mes amis, tout mon entourage et un certain moment dans ma vie. J'étais en train de faire un stage et dans ce lieu se trouvaient des handicapés moteurs. C'était vraiment la casse humaine. Et j'ai fait l'amitié d'un tétraplégique. Cela, ça m'a amené à une réflexion et j'avais lu un livre sur Jean Lacroix sur l'échec, c'est-à-dire sur la mort. Comme il disait que la vie après chaque échec est une victoire et que l'échec qui efface tous les projets d'être, c'est la mort. Et puis la mort m'angoissait parce que vous savez bien que dans l'islam, après la mort, il y a un jour de jugement et à travers nos bonnes œuvres, nous pouvons peut-être gagner le paradis ou avec les mauvaises œuvres, nous pouvons aller en enfer et personne n'est sûr de son salut. Et des fois je dis maintenant ça vaut pas le coup qu'on souffre ici. Et pour moi c'était terrible. Cet ami qui était handicapé, tétraplégique, il était professeur agrégé en anglais et pour lui il avait aussi une philosophie dans la vie. Pour lui il attend que la mort. On passait des nuits dans des discussions vraiment dans le désespoir. On était en train de peindre le néant. Après que j'avais terminé mon stage, je suis retourné dans la ville où je faisais mes études. Et il m'avait écrit une lettre, alors je croyais qu'il se moquait de moi. Tellement il est devenu avec beaucoup d'espoir, beaucoup de choses. J'ai dit, mais ça, c'est pas le même garçon que j'avais connu. Je suis retourné dans cette ville et j'ai appris qu'il était converti. Alors je comprenais pas que ça veut dire la conversion. Pour moi, je dis, peut-être un jour, je deviendrai un super musulman. Donc je rentre dans les choses, je vais pratiquer encore ma religion beaucoup plus. Et un soir, il était invité par des chrétiens. Mais comme j'étais chez lui, on m'avait invité. Alors, c'était des gens qui étaient tellement simples, mais ils parlaient d'une façon du ciel, avec une certaine certitude, une assurance, une paix. Alors, je me suis demandé, est-ce que ça existe des gens naïfs, encore à notre époque? Et plus ils parlaient, plus je trouvais que ce qu'ils disaient est très sincère et très vrai. Et ça me gênait, moi, qui étais vraiment cartésien, il faut que j'explique tout. Même, vous savez bien que la religion musulmane est une religion de la raison, où tout est programmé, tout est logique, tout est clair. Alors, je suis rentré dans un nouveau stade. Et c'est là où j'ai saisi un certain moment que eux, ils avaient quelque chose que je n'avais pas. Eux, ils avaient la foi, moi, j'avais pas cette foi. Je croyais croire à Allah, mais dans ces moments précis, j'avais pas cette foi. Je me suis levé et j'ai dit, eh ben, si réellement tu existes dans la personne de Jésus-Christ, donne-moi aussi, moi, la paix, la joie, que je puisse vraiment avoir cette sérénité. Et vers le coup de 3 heures du matin, eh ben, il y a le Seigneur Jésus-Christ qui m'est apparu. À ce moment-là, je me suis dit, non, je ne veux pas de Jésus. Jésus n'est qu'un prophète, d'après que j'avais étudié et ce qu'on m'a enseigné. Et Jésus, il était devant moi. Il me souriait. Je dis, non, moi, je ne veux pas de Jésus. Même malgré tout cela, il s'est transformé en une sorte de nuée. Il m'a pénétré de ma tête jusqu'à mes orteils. Je dis, non, je criais. Je dis, non, je ne veux pas de Jésus. Jésus n'est qu'un prophète et un homme. Moi, je veux Dieu. Il s'est retiré comme si on enlevait un gant. À ce moment-là, j'étais tellement fatigué que je ne pouvais pas faire tout ce raisonnement. Mais Dieu m'avait aidé. Alors je me suis dit, si moi j'ai demandé Dieu, et puis Dieu m'a envoyé Jésus, donc c'était le seul chemin pour connaître Dieu. Avant, je ne connaissais pas les évangiles, j'avais jamais eu connaissance avec la Bible. Mais par ma religion, j'ai eu quelques enseignements sur Jésus-Christ comme il était un des grands prophètes. Le Coran disait que Jésus, il est né par l'opération du Saint-Esprit, donc sans l'intervention d'un homme. Jésus-Christ, il était un grand prophète par ses miracles, notamment il guérit les aveugles, il ressuscite les morts. Mais pour moi, le moment où j'ai vu Dieu en tant que réalité vivante, que j'ai vu le Jésus-Christ dans ma vie, après 3 jours, j'ai eu vraiment cette paix que j'avais demandé à Dieu. J'avais réellement cette joie. J'ai commencé à faire confiance à Dieu dans la personne de Jésus-Christ. J'ai pas voulu discuter. Il y a beaucoup de choses qui me heurtaient. Tellement la mort de Jésus-Christ, parce que le Coran disait que Jésus n'est pas mort. Et la tradition disait que même il y avait quelqu'un qui était mort à sa place. Le Coran disait que Jésus-Christ n'est pas le Fils de Dieu, qu'il n'est qu'un homme et un prophète. Toutes ces questions me revenaient, comme j'avais étudié le Coran et la pensée islamique. Mais moi, rien que cette apparition du Seigneur Jésus m'avait convaincu et j'ai voulu faire confiance et je voulais pas poser trop longtemps ces questions. Il y avait une véritable vie nouvelle qui a commencé en moi. Et quand je suis allé pour parler avec mes amis et ma famille, tout le monde me disait « Ah, maintenant c'est bien, tu es devenu un super musulman
Et je suis revenu tellement content que ma vie est rentrée en ordre avec le divin, avec le créateur. Je ne savais pas que Dieu m'a donné le salut gratuitement en Jésus-Christ. Je ne savais pas que tout cela, pour moi, s'était révélé petit à petit. Par loyauté, je commençais par lire le Coran et après la Bible. Mais c'est là où j'ai vu réellement que la Bible est la parole de Dieu. Le moment où j'ai commencé à lire le Coran, 5 minutes, 10 minutes, alors après je pouvais plus. Et quand je prends la Bible, alors là je passe toute la nuit. J'oublie même que j'ai des études à faire. Et je suis arrivé à certaines vérités qui sont totalement contradictoires. Dans la Bible, c'est écrit que Jésus-Christ est réellement mort pour nos péchés. C'était le centre même de toute la réflexion chrétienne. Si on enlève la croix, il n'y avait plus rien. Tellement je savais que je faisais confiance à mon savoir, je faisais confiance à ma réflexion et à mes recherches. J'ai voulu vraiment démissionner devant Dieu. J'ai dit non, maintenant je ne veux plus chercher. Moi je ne veux suivre ni le christianisme ni l'islam. Tout ce que je veux, c'est toi Seigneur. C'est toi qui es venu dans ma vie, c'est toi qui dois m'éclairer. Je lève le Coran d'une main et la Bible d'une main, je dis Seigneur, montre-moi quelle est la vérité, éclaire-moi. Dans une attente très très sérieuse, avec des larmes, parce que tellement Dieu m'avait touché au plus profond de moi-même. Tout ce bonheur que je n'ai jamais connu pendant toute ma vie, pour la première fois, j'étais enveloppé de cet amour. Intellectuellement, je suis devenu satisfait. J'avais cette conviction profonde que Jésus est réellement mort. Alors, je voyais depuis les sacrifices sanglants, depuis que l'alliance que Dieu a établie avec les hommes, depuis que Adam a péché, Dieu a pris un animal qu'il a sacrifié pour couvrir l'homme de sa nudité, c'est-à-dire de son péché. Donc il y avait 100% vie pour vie. Et comme nous on a transgressé Dieu et tout ce qui transgresse Dieu mérite la mort, il faut présenter quelque chose à la place. Jusqu'à ce que Jean-Baptiste, le moment où il voyait Jésus-Christ se présenter à lui, il disait « Voici l'agneau qui ôte le péché du monde. » L'agneau sans tache, sans péché. Et tout cela, tous ces sacrifices sanglants qu'ils étaient avant, n'étaient que l'image des choses à venir. Alors, à ce moment-là, mon cœur s'est raformé. Je savais que Jésus-Christ, ce sang de qualité supérieure, qui est capable de purifier les péchés des hommes, tous les hommes, du monde entier, de ceux d'avant, d'aujourd'hui, d'hier, parce que ce sang, elle est d'une qualité supérieure. Alors, je savais que c'est pas par mes bonnes œuvres, c'est pas par mes jeûnes, c'est pas par mes prières. Dans mon intelligence, tout est rentré en place. Je savais que Dieu m'a béni, m'a renouvelé dans tout mon entendement, et que c'était le seul chemin. Et maintenant, je ne peux même pas une seule seconde mettre cela en doute ou de blaguer, parce que c'est là où se trouve mon vrai bonheur. Et je remercie le Seigneur de cette grâce qu'il m'a fait, qu'il m'a appelé.

Cette fois-ci, Édouard Lalo, compositeur français, né à Lille en 1823, est mort à Paris en 1892, donc à l'âge de 69 ans. Issu d'une famille d'origine espagnole, dont les ancêtres maternels et paternels étaient venus s'établir dans les Flandres au XVIe siècle, il commença ses études musicales au Conservatoire de Lille et il obtient un premier prix de violon en 1838 à l'âge de 15 ans. Donc, le violoncelliste Baumann, qui à Vienne avait participé aux exécutions des symphonies de Beethoven sous la direction de leur auteur, lui donna des leçons de composition et lui communiqua le goût de la musique symphonique et de la musique de chambre. Aussi, à l'âge de 16 ans, c'est-à-dire en 1839, Édouard Lalo décida-t-il de devenir un musicien professionnel. Mais comme souvent dans certaines familles, il se heurta à la violente opposition de son père, ancien officier de la Grande Armée, l'armée napoléonienne, qui ne voyait d'autre carrière que pour son fils que celle des armes. Édouard Lalo ne céda pas. Il quitta la maison paternelle et partit pour Paris et entra au conservatoire où il étudia le violon avec Abeneck, et la composition avec Schulhoff. Sa symphonie espagnole, pour laquelle il est très très connu, a été composée, elle, en 1875, c'est-à-dire alors qu'il avait 52 ans, et demeurait l'ouvrage le plus populaire d'Édouard Lalo. La symphonie espagnole allie au prestige d'un brillant concerto pour violon le charme coloré d'une poétique incursion à travers une Espagne inventée par le compositeur. Oui, cette Espagne d'où étaient issus ses ancêtres. Sur Radio Bonne Nouvelle, la symphonie espagnole d'Édouard Lalo, symphonie en ré mineur, opus 21.

0: présent, arrêtons-nous quelques instants pour écouter ce petit message inspiré par la Bible.
1: Jacob s'éveilla de son sommeil et dit « Certainement, l'Éternel est dans ce lieu et je ne le savais pas. » La Bible affirme un grand fait, Dieu est présent partout. Son invisible présence nous environne de toutes parts, tel l'air que nous respirons et auquel nous ne pouvons nous soustraire. Conscients de ce fait, nous sommes tout d'abord saisis d'effroi et nous nous écrions avec Jacob que ce lieu est redoutable. C'est redoutable, en effet, de penser que Dieu assiste en témoin muet à toute notre vie. C'est pour cela que beaucoup cherchent à écarter Dieu de leur route et détournent la tête pour ne point le voir, comme l'enfant coupable qui se sent regardé. En songe, Jacob avait vu Dieu au sommet d'une échelle inaccessible. Quant à nous, nous l'avons vu sur une croix. Une croix dont les bras étendus nous redisent tout son amour. Alors, toute crainte se dissipe, car nous comprenons que Dieu est présent, non pour nous juger, mais pour nous sauver. Et sûr de son pardon, nous pouvons nous réjouir quand il nous dit aussi « Je suis avec toi, je te garderai partout où tu iras. Je ne t'abandonnerai pas que je n'ai exécuté tout ce que je te dis. »
2: Merci et nous continuons notre concert de musique classique. Édouard Lalo, concerto pour piano. Au piano Marie Lendos, à la baguette Matthias Kunsch, l'orchestre philharmonique de Stuttgart. 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

Radio Bonne Nouvelle, votre concert de musique classique, c'était de Édouard Lalo, son concerto pour piano. Oui, Édouard Lalo, qui est beaucoup plus connu, bien sûr, pour sa symphonie espagnole que nous avons entendue tout à l'heure et pour son ballet Namuna. Oui, peut-être que sur Radio Bonne Nouvelle, nous entendrons d'autres œuvres de ce grand compositeur français du siècle dernier. 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

Et sur cette superbe musique de Boccherini, notre concert de musique classique s'achève. À très bientôt pour encore de la très belle musique sur Radio Bonne Nouvelle.

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Il y a un temps pour tout, un temps pour toutes choses sous les cieux, dit l'Ecclésiaste. Les chagrins et les peines ne sont que pour un temps. Ils ne durent pas toujours. Pour ceux qui mettent en Dieu leur confiance, tout refleurira un jour dans un éternel printemps. Jouissons sans arrière-pensée des grâces que Dieu nous accorde en ce jour. Tout est beau à sa manière et en sa saison. Chaque journée a quand même ses fleurs et son soleil. Mais parfois notre pensée s'arrête tellement au passé ou s'élance tellement vers un avenir encore incertain que nous en oublions les bienfaits que Dieu nous accorde dans le présent. La Bible dit « C'est aujourd'hui le jour du salut ». C'est aussi aujourd'hui le jour du pardon, le jour de la paix retrouvée, le jour de la joie dans la communion du Père et du Fils par le Saint-Esprit. Toute grâce excellente et tout don parfait descendent d'en haut du Père des Lumières. Remarquez que la forme est au présent. Toute grâce descende et non pas descendront ou sont descendus. Amis de Télébible, prends aujourd'hui ta part des grâces que ton Dieu tient en réserve pour toi.

0: Psaume 3. Le salut vient de l'Éternel. Psaume de David, quand il fuyait devant son fils Absalom.
1: Ô Éternel, mes ennemis sont si nombreux. Oui, si nombreux mes adversaires qui se sont dressés contre moi. Et si nombreux ceux qui prétendent qu'il n'y a plus aucun secours pour moi auprès de Dieu. Pourtant, ô Éternel, tu es pour moi un bouclier qui me protège. Ô toi, ma gloire, tu me feras marcher encore la tête haute. À haute voix, je crie vers l'Éternel. De sa montagne sainte, mon Dieu m'exaucera. Je me couche et m'endors l'esprit serein. Je me réveille en paix, car l'Éternel est mon soutien. Je ne craindrai donc pas ces multitudes qui sont postées autour de moi. Éternel, lève-toi ! Au secours, mon Dieu, sauve-moi ! Tu gifles tous mes ennemis, tu casses les dents aux méchants. De l'Éternel vient le salut. Ô Éternel, fais reposer ta bénédiction sur les tiens.

Je suis heureux d'avoir grandi dans une famille où la parole de Dieu est annoncée. Mon père s'est converti quand j'avais 11 ans. Et fidèlement, eh bien, j'ai suivi les réunions, j'ai suivi la parole du Seigneur. Et je suis arrivé, j'ai grandi au travers de mes études. Et n'étant pas très fort en études, mais je faisais confiance au Seigneur. Et je me souviens, dans les années les plus difficiles, eh bien, depuis le premier jour de la rentrée scolaire, c'est-à-dire vers le 15 septembre, je priais le Seigneur, « Seigneur, garde-moi pour le jour de l'examen. Moi, je suis un homme prévoyant. » Et en étant prévoyant, eh bien, jour après jour, j'ai demandé, et j'arrivais en paix à l'examen, et j'ai toujours tout réussi aux examens que je me suis présenté, bien sûr. Et ensuite, je suis parti donc à l'armée. C'était la mauvaise période, la période de l'Algérie. Là, j'ai fait 10 mois de classe en France, là. Et ensuite, je suis parti en Algérie où j'ai passé 18 mois. C'était 18 mois difficiles. 18 mois, pendant 14 mois, je ne suis pas rentré en congé. J'avais l'occasion de pouvoir rentrer, mais je voulais garder mes congés le plus loin possible, de façon à avoir un séjour, ne pas revenir trop longtemps. Et pendant ces 14 mois, je n'ai rencontré ni chrétien, ni pasteur, ni église, ni émission évangélique à la radio. J'étais seul avec ma Bible. Mais le Seigneur m'a gardé. Et je peux vous dire que le Seigneur est fidèle. Même si on est seul, on n'est pas abandonné. Et je sais que tous ceux qui sont dans les prisons, eh bien, ils sentent encore plus la présence du Seigneur. Quand on est seul, on sent la présence du Seigneur qui vient comme nous serrer dans notre cœur. Et pendant ces 18 mois d'Algérie, là, c'était difficile. J'étais dans un bataillon du génie, poseur de mines. Et dans notre bataillon, nous étions une dizaine de sous-lieutenants à poser des mines bondissantes. C'est moi qui en ai posé le plus. Mais le premier jour que nous avons posé des mines, c'était mon camarade de chambre, Daniel Brogy de Metz, qui a posé la mine et il est mort. Et moi, j'étais son camarade de chambre depuis 1 mois. Et j'attendais le jour favorable pour lui rendre témoignage. Et maintenant, j'ai toujours une pensée. J'ai toujours une larme qui vient à mes yeux quand je pense à ce moment difficile, parce que j'attendais le jour favorable, et le jour favorable n'est pas arrivé. Et je me souviens de Timothée qui nous dit, en toute occasion, favorable ou non, témoigne. À partir de ce moment-là, tous les matins, je me suis mis à genoux pour présenter ma compagnie là, avant de poser les mines. Et nous n'avons jamais eu un accident. Même les colonels, les généraux sont venus, étaient étonnés. Il n'y avait plus d'accident. Ils ne comprenaient pas pourquoi. Mais moi, je sais pourquoi. Parce que quand on met toute chose au pied du Seigneur, le Seigneur prend soin de nous. Il nous a dit dans les psaumes, si 10 000 tombent à ton côté, 1 000 à ta droite, toi tu resteras debout. Moi, il n'y en a pas 10 000, il n'y en a que quelques-uns qui sont tombés, mais le Seigneur m'a gardé. Pour moi, un deuxième choix dans la vie qui était difficile, c'était le mariage. J'ai dit, Seigneur, je ne veux pas louper le mariage parce que c'est pour toute la vie. Il me faut une épouse qui marche comme moi. Et le Seigneur m'a confié une épouse qui en a la même point de vue et on a mis les choses de Dieu à la première place dans notre vie.

Les fleurs du bien. Car voici, l'hiver est passé, les fleurs paraissent sur la terre. Cantique des Cantiques, chapitre 2, versets 11 et 12. Donc, Dieu nous le dit avec des fleurs, messagères silencieuses de ses perfections, elles commencent à éclore, innombrables et multicolores, sur une terre hier encore couverte de désolation. Elles se montrent belles, variées, parfumées, comme pour nous dire à leur manière que les temps rigoureux ne sont pas éternels, non plus que les souffrances de l'existence. Dieu a toujours le dernier mot, celui de la résurrection et de la vie. Où trouver ce mot, cette parole consolante, encourageante, triomphante? Ta parole est un beau jardin, en gerbes embaumées. J'y moissonne chaque matin des fleurs par toi semées, disait le poète chrétien. Promenons-nous donc dans cet Éden spirituel. Les promesses divines jaillissent là, dans la fraîcheur de leur beauté et dans leur puissance, aussi nombreuses que les fleurs des champs. La mort et la résurrection de Christ nous en garantissent la véracité. Cueillons ces dons précieux et notre vie en sera embellie. Les bourgeons se voient sur la terre de la grâce, comme les prémices de notre relèvement. La fécondité bondit d'une terre que l'on croyait vaincue par la mort. Courons donc vers le Seigneur de la vie. Le désert et le pays aride se réjouiront, la solitude s'égaiera et fleurira comme un narcisse. Elle se couvrira de fleurs et tressaillira de joie avec chants d'allégresse et cris de triomphe.

Même un temps de disette matérielle, permis par Dieu pour notre éducation, sera suivi d'abondantes bénédictions. L'anémone écarlate de la montagne des Béatitudes prêche la fidélité du Dieu qui pourvoit à tous nos besoins. Cette fleur magnifique, déroulant un tapis de pourpre sauvage sur le flanc des coteaux de Galilée, faisait pâlir la gloire de Salomon. Ne nous inquiétons pas en ce jour au sujet d'un vêtement. Dieu sait que nous en avons besoin. Paul apprit à être exposé au froid, mais pas toujours. Il eut, en d'autres circonstances, un manteau. Jésus fut dépouillé de sa tunique pour que nous soyons vêtus. Regardons le lys. Dieu tient parole. Cette lecture est tirée du livre « Un amour de printemps » écrit par le pasteur Paul Balière.

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Eh bien, avant de passer l'antenne à M. Caillayan pour son étude d'un passage de la Sainte Bible, c'est un peu de country gospel avec Jean et David. Et il faut dire que Jean et David sont bien français.

Chers auditeurs, vous écoutez Perspectives réformées qui vous présente une série de textes bibliques parlant des conditions du miracle. D'abord, la foi. Jésus étant parti de là, vint dans son pays, Nazareth. Il était pour eux une occasion de chute. Il ne put faire là aucun miracle et il s'étonna de leur incrédulité. Comme il partait de là, deux aveugles le suivirent en criant « Fils de David, aie pitié de nous ». Quand il fut entré dans la maison, ces aveugles vinrent à lui et Jésus leur dit « Croyez-vous que je puisse faire ce que vous désirez ?» Ils lui répondirent « Oui, Seigneur ». Alors il leur toucha les yeux en disant « Qu'il vous soit fait selon votre foi ». Et leurs yeux furent ouverts. Un homme de la foule lui dit « Maître, je t'ai amené mon fils, il est possédé d'un esprit muet et qu'il agite par des convulsions partout où il le saisit, l'écume grince des dents, devient tout raide. Si tu peux faire quelque chose, aide-nous, aie compassion de nous. » Jésus lui répondit, « Si tu peux, me dis-tu, toutes choses sont possibles pour celui qui croit. » Aussitôt le père de l'enfant s'écria, « Je crois, aide-moi dans mon incrédulité. » Et quand Jésus vit que le peuple accourait en foule, il reprit sévèrement l'esprit impur et lui dit, « Esprit muet et sourd, je te commande, sors de lui et n'y rentre plus. » Alors l'esprit sortit en jetant un grand cri et en l'agitant avec violence, et l'enfant devint comme mort, de sorte que plusieurs disaient « il est mort ». Mais Jésus, l'ayant pris par la main, le releva, et il revint à lui. Jésus se retira dans le territoire de Tyr et de Sidon. Une femme cananéenne qui venait de ce pays-là s'écria « Seigneur, fils de David, aie pitié de moi, ma fille est cruellement tourmentée par un démon ». Mais il ne lui répondit pas un mot. Sur quoi ses disciples s'étant approchés lui dirent avec instance « Renvoie-la, car elle nous poursuit de ses cris. » Et il répondit, « Je n'étais envoyé qu'aux brebis perdues de la maison d'Israël. » Mais elle vint, se prosternant, en disant, « Seigneur, aide-moi. » Il lui répondit, « Il n'est pas bien de prendre le pain des enfants pour le jeter aux petits chiens. » Mais elle dit, « Assurément, Seigneur. Pourtant, les petits chiens mangent les miettes qui tombent de la table de leur maître. » Alors Jésus lui dit, « Femme, ta foi est grande. Qu'il te soit fait comme tu veux. » Et à cette heure même, sa fille fut guéri. Prions Dieu. Seigneur, donne-nous, augmente-nous la foi, afin que nous puissions participer à toute ton œuvre de rédemption, que notre âme soit guérie de toutes ses maladies, affranchie de toutes ses servitures, purifiée de tous ses péchés, et reçoive enfin toute la plénitude de ton salut. Amen.

0: Aujourd'hui, je voudrais vous parler d'Enoch, de Noé et de Jésus. Mais voulez-vous écouter d'abord ce texte biblique qui est tiré de l'Évangile selon Luc au chapitre 3e. Jésus avait environ 30 ans lorsqu'il commença son ministère. Il était fils de Canaïm, fils d'Arpaxat, fils de Sem, fils de Noé, fils d'Enoch. La Bible tire donc une ligne droite d'Adam jusqu'à Jésus, ligne qui passe naturellement à travers Enoch et Noé, deux hommes cités de façon positive parce qu'ils avaient marché avec Dieu. Vous vous attendiez sans doute à trouver leur nom dans cette liste d'honneur des ancêtres de Jésus. Mais bien que la lignée de Jésus soit tracée en remontant jusqu'à Noé et Enoch, Jésus en reste en réalité en dehors, puisque c'est surtout la généalogie paternelle, celle de Joseph, époux de Marie, qui est soulignée dans l'Évangile selon Luc. Et nous savons, d'après la Bible, que Joseph n'était pas le père de Jésus, c'est-à-dire il n'était que le père adoptif. Donc, il n'était que le père adoptif de Jésus et, comme tel, il s'est trouvé en même temps à l'intérieur et à l'extérieur de cette lignée. Il était publiquement connu comme le fils de Joseph. Jésus était connu ainsi, fils de Joseph, comme on le croyait, souligne l'évangéliste. Mais en réalité, il était en dehors de cette généalogie, puisqu'il était le fils de Dieu. S'il s'y était trouvé simplement comme un homme descendant d'autres hommes, il n'y aurait pas eu de ligne avec une signification rédemptrice dans l'histoire. Jésus-Christ, fils de Dieu, fut l'espérance d'hommes tels qu'Enoch et Noé. Ces derniers savaient qu'ils marchaient avec celui qui transcende le temps et qui entre dans le temps périssable uniquement pour opérer leur salut. Il ne pouvait pas être leur fils parce qu'il était appelé à devenir leur sauveur. Ainsi, la question de base reste celle que Jésus posa un jour sur sa personne. Que pensez-vous de Christ ? Votre réponse à cette question déterminera si vous pouvez marcher avec Dieu ou non. Car si vous ne croyez pas qu'il est le Fils de Dieu et votre Sauveur, vous ne pouvez connaître Dieu en aucune façon.
1: Prions le Seigneur. Dieu éternel, nous restons dans l'humilité lorsque nous pensons que par la foi en ton Fils, nous pouvons être, nous aussi, comptés avec ceux qui ont marché avec toi à travers de longs siècles. Aide-nous à être plus dignes de ce grand privilège et de marcher comme fils des lumières avec celui qui est la lumière du monde et au nom duquel nous te prions. Amen.

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Dans l'attente de notre prochaine émission, nous vous disons au revoir et à Dieu seul la gloire.

0: C'était Jean Michael Talbot, chanteur américain et chanteur évangélique aussi. Parfois, il chante avec son frère Terry.
1: C'est la voix de l'Évangile, une émission présentée par Frédéric Baudin et Ray Cornbeau à la technique. Nous sommes heureux de vous retrouver à l'écoute de notre émission, ainsi que Jean Koumarianos qui vient donc parmi nous pour nous parler de connaître Dieu. Qu'est-ce que cela veut dire connaître Dieu? D'abord, est-ce qu'on peut connaître Dieu? Et ça sera peut-être l'une des premières questions qu'on se posera et à laquelle Jean Koumarianos va répondre ou tâcher de répondre. Et nous verrons comment cette connaissance peut encore s'approfondir, je dirais, au fil des jours, à partir du moment où, bien sûr, on a fait le premier pas. Parce qu'il faut toujours un premier pas pour faire connaissance. Cela est vrai dans la vie, pour tous les êtres humains entre eux, mais cela est vrai aussi, bien sûr, pour connaître Dieu lui-même. Pour l'instant, nous allons tout de suite écouter Christian Moya qui chante « Oh, bien, si un jour tu pouvais rencontrer Dieu, le rencontrer comme on commence un nouveau jour, par exemple, rencontrer Dieu. »

Connaître Dieu et avoir une relation personnelle avec lui, est-ce possible aujourd'hui? Cette question m'est souvent posée. La Bible répond oui. Dieu, déjà dans l'Ancien Testament, par la bouche du prophète Jérémie, nous invite à une rencontre avec lui. Écoutez ce qu'il nous dit. Vous me chercherez et vous me trouverez. Si vous me cherchez de tout votre cœur, je me laisserai trouver par vous. Jésus-Christ lui-même, dans l'Évangile, nous propose une relation intime avec lui, puisqu'il nous dit « Venez à moi, vous tous qui êtes fatigués et chargés, et je vous donnerai du repos. Prenez mon joug sur vous et recevez mes instructions, car je suis doux et humble de cœur, et vous trouverez du repos pour vos âmes. » Le besoin de connaître Dieu est universel. Il est ressenti par tous les hommes sur la terre. Les multiples religions sont là pour nous le prouver. Chateaubriand a écrit « L'homme est un ange déchu et il s'en souvient. » Il y a dans le cœur de chaque être la quête du paradis perdu. Un livre paru il y a quelques années, qui avait pour thème le phénomène de la drogue, portait pour titre « Je veux voir Dieu en face ». Le désir de ce face-à-face avec Dieu est également exprimé dans la Bible par plusieurs personnes. Moïse, dans une prière, dit à Dieu « Fais-moi voir ta gloire ». Le prophète Ésaïe appelle Dieu en disant « Oh, si tu déchirais les cieux et si tu descendais ». L'un des auteurs du livre des Psaumes exprime ainsi ce désir. Comme une biche soupire après des courants d'eau, ainsi mon âme soupire après toi. Ô Dieu, mon âme a soif de Dieu, du Dieu vivant. Quand irai-je et paraîtrai-je devant la face de Dieu? Et Philippe, s'adressant au Christ dans l'Évangile selon Jean, de manifester ainsi son attente. Seigneur, montre-nous le Père et cela nous suffit. Je vous retrouve, chers amis, dans quelques instants, après une pause musicale.

0: Combien de fois avons-nous pensé en nous-mêmes, si Dieu est si bon, pourquoi est-il si difficile à connaître ? Jean-Paul Kaufmann, après sa libération du Liban, a déclaré « Avant le 22 mai 1985, je partais dans tous les sens comme beaucoup d'hommes de ma génération. Curieux, mais finalement insatisfait de tout, éparpillé. Certes, on pourrait prendre cette diversité pour une vertu. Notre époque tient le disparate pour une richesse. Mais je crois que c'est plutôt un signe d'indigence. À vouloir être trop, nous ne sommes rien. Cette terreur des gens à ne pas être dans le coup. Ils courent, mais le vieux monde est toujours devant eux. Cette plasticité, aux humeurs du temps, je la refuse. C'est fatigant d'être un comédien. Je me méfie de quelqu'un dont on dit « tout le passionne ». Moi aussi, avant mon enlèvement, je me passionnais pour tout. Je crois avoir perdu cette versalité. Aujourd'hui, je me sens apaisé, pacifié de l'intérieur. Et Jean-Paul Kaufmann de conclure cette interview en parlant de sa découverte de Dieu en lisant la Bible pendant sa captivité. Mais me direz-vous, comment connaître Dieu ? Comment obtenir cette relation personnelle avec lui ? Dieu dans la Bible nous dit qu'il a choisi de se faire connaître aux hommes par Jésus-Christ. À la question posée par Philippe, « Seigneur, montre-nous le Père et cela nous suffit », Jésus lui répond, « Il y a si longtemps que je suis avec vous, et tu ne m'as pas connu, Philippe ? Celui qui m'a vu, a vu le Père. Comment dis-tu, montre-nous le Père ? Ne crois-tu pas que je suis dans le Père, et que le Père est en moi ?» L'apôtre Jean, dans son évangile, nous déclare « La loi a été donnée par Moïse, la grâce et la vérité sont venues par Jésus-Christ. Personne n'a jamais vu Dieu, le Fils unique, qui est dans le sein du Père, et celui qui l'a fait connaître. » Et le Seigneur Jésus-Christ d'affirmer dans le même évangile « Je suis le chemin, la vérité et la vie, nul ne vient au Père que par moi. » Dieu, dans la Bible, déclare que si nous voulons le connaître, nous devons nous tourner vers son Fils unique, le Seigneur Jésus-Christ, qu'il a établi héritier de toutes choses, par lequel il a aussi créé le monde, et qui, étant le reflet de sa gloire et l'empreinte de sa personne, et soutenant toutes choses par sa parole puissante, a fait la purification des péchés et s'est assis à la droite de la majesté divine, dans les lieux très hauts. Jésus-Christ est l'image du Dieu invisible. Si vous voulez connaître Dieu, venez à Jésus-Christ selon l'enseignement de la Bible, car Dieu fait resplendir la connaissance de sa gloire sur la face de Christ.
1: Merci Jean Koumeranos, merci pour ce que vous nous avez dit. Et il est vrai qu'on peut connaître Dieu en nous approchant de Jésus qui fut finalement Dieu lui-même au milieu des hommes. Et en Jésus-Christ, nous avons le vrai visage du Père, un Père qui se penche sur nous, qui nous aime, qui nous tend la main. Et bien sûr, il est bon d'aller vers lui. Alors j'ai entre les mains une petite brochure de Billy Graham qui s'intitule « Religion humaine ». Alors il y a des tas de religions dans le monde. Au fond, le mot « religion » à lui-même signifie que les hommes veulent à la fois se relier les uns aux autres, mais se relier aussi au Dieu qu'ils sentent unique et créateur. Mais il n'y a qu'un seul Dieu, et ce Dieu-là a fait plus. À lui-même signifie que les hommes veulent à la fois se relier les uns aux autres, mais se relier aussi au Dieu qu'ils sentent unique et créateur.

424. Eh bien, nous nous retrouverons très bientôt sur notre émission, à l'écoute de notre émission La Voix de l'Évangile. Et en tout cas, nous vous souhaitons bon courage à chacune et chacun.

0: Merci à Danny et Moïse Hertel et leur groupe pour ce medley de chants de louange.
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1: Madame, mademoiselle, monsieur, bonjour.
2: Bonjour à tous.
1: Un quart d'heure que nous voudrions consacrer à une question d'actualité brûlante. Astrologie et horoscope. Une question qui tracasse, je le sais, nombre d'hommes et de femmes. Dans la grisaille de l'existence, combien cherchent en effet à découvrir la véritable solution à leurs problèmes. Témoin cette chanson de Charles Rodin, « J'ai beau chercher la trace du soleil à travers le monde, je ne trouve rien ». À moins que, décidément, les propositions de l'astrologie ne soient les véritables solutions pour nous.
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1: Le chant que vous entendez en ce moment a été diffusé intégralement sur nos antennes. Nous pouvons vous faire parvenir la liste de tous les producteurs de disques évangéliques ainsi que leur catalogue. Il s'agit essentiellement des éditions SEMA, Écho de la Joie, Combat de la Foi, Maison de la Bible, Joie de Vivre et de quelques autres encore. Nous restons donc à votre entière disposition. Vous pouvez écrire à Radio Évangile, boîte postale 360 67 009 Strasbourg CEDEX en France, ou bien à Radio Évangile, boîte postale 93 8834 à Zurich en Suisse.
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Je vous avoue que je suis étonné de voir la place immense occupée par l'astrologie dans les journaux, les revues et les émissions radio. C'est une preuve certaine de l'intérêt que portent à l'astrologie et aux horoscopes un nombre très grand de personnes. Il y a en France, comme dans la plupart des autres pays d'Europe et d'Amérique, des millions de gens qui sont prêts à engloutir des fortunes pour que cette entreprise prospère. Vous avez plusieurs catégories de personnes. D'abord, les convaincus, les gens qui ne font rien sans consulter les mages, qui règlent tous leurs rapports sentimentaux, sociaux ou commerciaux, en faisant établir soigneusement des horoscopes. Puis, il y a les sympathisants, les timides, ceux qui n'osent pas avouer leurs croyances, dont ils ont un peu honte. Ils prétendent souvent ne pas y croire, mais ils jettent un coup d'œil furtif sur les horoscopes du journal et vous disent « Oh, on ne sait jamais s'il y avait tout de même quelque chose de vrai. » Puis, il y a enfin les sceptiques, les adversaires déclarés, comme ceux que j'ai entendus l'autre jour lors d'une émission radiophonique qui affirmaient avoir fait une expérience. Ils ont envoyé à des faiseurs d'horoscopes des questionnaires qui donnaient les renseignements concernant des criminels ou des accidentés de leur connaissance. Les horoscopes qu'ils ont reçus en réponse à ces questionnaires étaient remplis de promesses optimistes, alors que les personnes en question, dont les dates de naissance avaient été données, étaient mortes ou en prison. Ces sceptiques utilisent des arguments très forts qui devraient faire impression sur l'homme moderne, car ces arguments sont solides. Ils montrent que la science astronomique, comme la science astrophysique, a permis de connaître les planètes très exactement et les astres. Nous savons aujourd'hui que les astres, répartis selon les constellations du zodiaque, ne peuvent avoir aucune influence sur la Terre, dont ils sont éloignés souvent à des milliers ou à des millions d'années-lumière. La Lune elle-même, qui joue un tel rôle dans les horoscopes, nous est bien connue, en particulier grâce aux cosmonautes qui y sont allés. Nous savons qu'elle ne peut agir par ses rayons sur nous. D'ailleurs, les savants et les astronomes en particulier, savent que les étoiles qui sont aujourd'hui dans les fameux signes du zodiaque n'y sont pas en réalité, car le ciel, par rapport aux observateurs situés sur la Terre, se déplace lentement, alors que le zodiaque de l'astrologie ne se déplace pas depuis des milliers d'années. Ainsi, ceux qui naissent aujourd'hui, sous le signe du bélier ou le signe de la balance, ne sont pas vraiment éclairés par les étoiles qui se trouvent dans ce signe-là. En fait, ces signes sont beaucoup plus loin. Voilà ce que disent les sceptiques qui invoquent la science. Et l'homme d'aujourd'hui, qui a pourtant une mentalité scientifique, n'a pas l'air d'en être impressionné. Car en tout cas, peu de directeurs de journaux ont été convaincus par ces arguments et ils continuent imperturbablement à publier leurs pages d'horoscope. L'homme moderne, malgré ce qu'il nous affirme, ressemble beaucoup à l'homme d'autrefois. Son âme a soif de mystère. Il sait bien que la science, malgré ses réussites extraordinaires, n'explique pas tout ce qui se passe sur notre planète et tout ce qui se passe surtout dans la vie des hommes. Alors ne venez pas me dire que si vous ne voulez pas écouter la Bible, c'est parce qu'elle n'est pas adaptée à la mentalité moderne et à notre mentalité scientifique. Essayez de lire la Bible et vous verrez qu'elle n'est pas irrationnelle comme l'astrologie. En fait, rien dans la Bible ne s'oppose vraiment à la science. Et il existe de très grands savants, même aujourd'hui,
qui croit à tout ce que dit la Bible. Ce qui est d'ailleurs incroyable, c'est qu'il y a des tas de gens qui sont tout prêts à croire à leur horoscope et à l'astrologie et qui refusent de recevoir la Bible.

Je tiens à dire tout de suite avec énergie que la Bible et l'astrologie ne sont pas comparables. On ne peut pas les mettre en parallèle. L'astrologie fait appel à la crédulité. La Bible fait appel à la foi, c'est-à-dire à tout autre chose, à la confiance que nous mettons dans une personne que nous connaissons. La Bible, d'ailleurs, condamne sévèrement l'astrologie, non pas seulement parce qu'elle est fausse, mais parce qu'elle peut nous introduire dans des mystères, dans des zones d'ombre, où nous risquons de faire de mauvaises rencontres, car il existe bel et bien un monde métapsychique où la science ne peut nous guider et où nous pouvons nous perdre dans ce que la Bible appelle le monde des mauvais esprits. Voilà le danger que courent ceux qui se confient à l'astrologie et aux horoscopes. La Bible, qui condamne l'astrologie, est tout autre chose. Elle est la parole de Dieu qui nous éclaire sur les problèmes fondamentaux de notre existence que la science ne peut éclairer. Nous sommes là dans le domaine de l'esprit, de la vie et de la mort, où Dieu seul peut nous instruire. Elle nous fait connaître la personne du Christ qui est venu pour résoudre nos problèmes. Pour ma part, je crois que tant d'hommes modernes sont attirés par l'astrologie et par l'occultisme parce qu'ils ont soif de savoir où ils vont, quelle est leur destination, quel est le but véritable de leur vie. À cette soif-là, la Bible répond avec précision. La Bible nous enseigne à chaque instant quand nous la consultons et nous dit ce que nous devons faire et ce que nous devons être comme ce que nous devons éviter. C'est parce que j'ai fait l'expérience de la valeur de la Bible dans ma vie personnelle que j'ose vous en parler comme je le fais. Et je ne suis pas seul. Toute l'équipe de Radio Évangile et des millions d'hommes et de femmes dans le monde ont fait cette même expérience. La Bible, qui est la parole de Dieu, est une lumière sur notre route, la seule lumière qui peut vraiment nous éclairer. Elle est comme le phare d'une automobile qui éclaire la route pendant la nuit et elle nous permet d'avancer en sécurité sur le chemin qui conduit à la joie. Mes chers auditeurs, avez-vous vraiment envie de connaître votre avenir ? Avez-vous soif de savoir comment vivre? Lisez la Bible, étudiez-la et qu'elle devienne votre lumière et votre guide.

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Je pense qu'il est juste de dire que ce sont les urgences dans un cabinet de consultation qui sont la cause de tant de drames associés à la médecine. Bien sûr, la médecine n'est pas faite que de drames, mais il y a vraiment des situations où l'on peut dire que le drame a éclaté. Ainsi, j'aimerais vous parler d'une urgence dont j'ai eu à m'occuper il n'y a pas si longtemps. Il s'agissait d'un petit garçon appelé Noël que j'avais mis au monde 2 ans et demi plus tôt. Je pense que n'importe quel médecin demeure plus attaché à ceux qu'il a personnellement amenés à la vie, et en cela, je ne suis pas différent des autres médecins. C'est donc un dimanche après-midi que je reçus un appel téléphonique m'appelant d'urgence auprès de Noël, qui avait de la peine à respirer. Je pris ma voiture et descendis la route à toute allure. Arrivé chez lui, je trouvai l'enfant dans une grande détresse, très agité. Son visage était bleuté, sa respiration extrêmement superficielle. C'était une respiration octeuse. Il inspirait 2 ou 3 fois, poussait un long soupir, puis il faisait une pause, et enfin la respiration recommençait. Avec cela, il était extrêmement fébrile. Sa température dépassait 40 degrés. L'important, bien sûr, était de trouver la cause de cette détresse, parce qu'il est évident que ce patient était dans un état grave. J'ai ausculté son thorax, examiné sa gorge, regardé ses oreilles, pris sa température, contrôlé son pouls et sa respiration. J'ai examiné son abdomen. En somme, je l'ai examiné de la tête aux pieds. Je découvris ainsi qu'il souffrait d'une otite moyenne aiguë, c'est-à-dire d'une infection de l'oreille moyenne. En plus de cette infection de l'oreille, qui est dans le fond une maladie assez courante chez les enfants de son âge, il présentait une bronchopneumonie. Son poumon était en quelque sorte noyé par des sécrétions réparties en de nombreux foyers, avec une abondante production visqueuse qui s'écoulait de la gorge et des bronches elles-mêmes. Comme il était extrêmement fébrile, sa mère et moi nous l'avons immédiatement épongé avec une serviette imbibée d'eau froide. Je lui administrai une forte dose de pénicilline et les dispositions furent prises pour son transfert à l'hôpital puisqu'il était évident que son état nécessitait des soins spécialisés et surtout une surveillance attentive. Pendant que sa maman et moi attendions l'ambulance, la situation devint subitement extrêmement urgente. Le petit Noël cessa de respirer. Alors qu'il était agité, cyanosé, c'est-à-dire bleu assez sombre auparavant, tout à coup, sous nos yeux, son visage et ses épaules, ses bras aussi, devinrent soudainement bleu foncé. Alors même que son cœur continuait à battre, l'oxygène ne parvenait plus à ses poumons, ni bien sûr à son sang, et il serait mort si nous n'avions rien fait. Que faut-il faire donc devant quelqu'un qui ne respire plus? Ben, il n'y a pas à hésiter, on entreprend une réanimation. Et parmi les méthodes de respiration artificielle, la meilleure est de loin celle qu'on appelle le bouche-à-bouche. Je saisis donc le menton du petit garçon, je le tirai vers le haut en renversant sa tête en arrière de façon à dégager sa gorge. Et il est toujours utile à ce moment de se rappeler la petite phrase qui dit « Menton levé et c'est gagné » parce que si vous ne maintenez pas le menton très haut, la langue viendra obstruer la gorge. Dans cette position donc, j'ai appliqué ma bouche sur celle de l'enfant et j'ai insufflé une quantité d'air suffisante pour gonfler ses poumons. Puis je me suis écarté pour permettre à l'air de ressortir, chassé par l'élasticité du thorax. En d'autres termes, j'ai insufflé de l'air à cet enfant et ses poumons l'ont fait ressortir. Après 2 ou 3 minutes, l'enfant se remit à respirer spontanément et son visage reprit des couleurs. Mais quelques instants plus tard, la respiration s'arrêtait de nouveau. Je refis du bouche à bouche, ainsi, par intermittence, jusqu'à l'arrivée de l'ambulance. L'ambulance, heureusement, était équipé d'oxygène et de masques à oxygène, c'est-à-dire d'un dispositif qui permet de distribuer de l'oxygène au malade en lui introduisant directement 2 petits tuyaux au voisinage de la bouche. Il fut ainsi possible d'administrer à l'enfant de l'oxygène sous pression pour remplacer la respiration artificielle au bouche à bouche que j'avais faite jusqu'ici. J'accompagnai l'enfant dans l'ambulance en lui administrant de l'oxygène jusqu'à notre arrivée à l'hôpital. Et à ce moment-là, il était hors de danger et respirait assez fort. Vous voyez que, malgré toutes les merveilles que la médecine a mises à notre disposition, malgré les médicaments miracles que nous possédons, c'est ici la respiration artificielle, c'est-à-dire
une intervention extérieure, si vous voulez, qui a sauvé la vie de ce jeune enfant. C'était une urgence extrême, et il ne fait pas de doute que cet enfant serait mort sans une intervention extérieure. Il ne s'en rendait pas compte lui-même, bien sûr, il était à moitié comateux. Voyez-vous, chacun de nous a besoin d'une intervention extérieure aussi pour être délivré de la mort éternelle. Cet enfant a été sauvé de la mort physique, de la mort de son corps, grâce à cette intervention extérieure. Et le résultat, c'est qu'aujourd'hui, il vit et qu'il est en bonne santé. Mais cet enfant, comme chacun de nous, aura besoin encore d'une intervention extérieure pour le sauver de la mort spirituelle, celle-ci, et pour lui donner la vie éternelle. Vous, oui, vous, qui écoutez cette émission, vous avez besoin de cette intervention de l'extérieur dans votre vie pour vous donner la paix et la joie et la sécurité et la vie éternelle. Et de quelle intervention venant de l'extérieur s'agit-il? Il s'agit du Seigneur Jésus-Christ lui-même. Le Christ lui-même vous dit en cet instant, « Voici, je me tiens à la porte et je frappe. » C'est vrai, Christ veut entrer dans votre vie, mais il ne s'imposera pas, même si vous avez désespérément besoin de lui. Peut-être êtes-vous inconscient de ce besoin, tout comme ce petit garçon était inconscient de l'aide physique dont il avait besoin lorsqu'il cessa de respirer. Vous ne vous rendez peut-être pas compte que vous avez besoin de Christ dans votre vie, au point de vue spirituel. Pourquoi ne vous tournez-vous pas vers le Christ, comme des milliers, au cours des âges, l'ont fait, comme je l'ai fait moi-même, en mettant votre confiance en lui? Vous direz, « Eh bien, comment puis-je mettre ma confiance dans le Seigneur Jésus-Christ ?» Vous pouvez mettre votre confiance en lui de la même façon qu'un petit enfant se confie en ses parents. Un petit enfant est prêt à mettre sa main dans celle de ses parents. Et de la même manière, vous pouvez mettre la vôtre dans celle du Seigneur Jésus en vous confiant en lui. Une confiance qui vient du cœur. C'est quelque chose qui se passe profondément dans votre cœur. L'intelligence l'accepte et le croit. Ce n'est pas un rêve ni un conte de fées, c'est une expérience véritable que d'accepter le Seigneur Jésus-Christ dans votre vie, et vous pouvez le réaliser en vous tournant vers lui. Dites-lui, Seigneur, je sais que j'ai besoin de toi. Je réalise très bien que sans ton intervention extérieure, je n'aurai jamais la vie éternelle, la paix, ni la joie. Et le Seigneur Jésus-Christ entrera dans votre vie parce que la Bible dit « Dieu a tant aimé le monde qu'il a donné son Fils unique, afin que quiconque croit en lui ne périsse pas, mais qu'il ait la vie éternelle. »

J'ai 25 ans et je suis technicien ambulancier paramédic depuis 3 ans. Je suis né dans une famille catholique à César où je n'ai jamais manqué de rien. J'avais de bons parents et une grande sœur pleine d'amour pour moi. Mais c'est en vieillissant que ma vie c'est compliqué. J'avais des problèmes au niveau de mes passions, au niveau de mes relations interpersonnelles. Et j'avais des désirs un peu trop charnels. Je misais beaucoup sur les gens autour de moi. Puis sans être parfait, je veux pas, j'avais certaines déceptions envers eux. Sans rancune non plus. Mais je misais beaucoup sur moi-même et sur mes désirs. Je vivais des combats et tout cela en vieillissant, j'ai décidé de devenir ambulancier paramédic. Mon travail m'amenait beaucoup à poser des questions à propos de la dépression, des abus de drogue, des abus d'alcool, de la violence, puis aussi de la mort. Puis je croyais qu'il n'y avait rien après la vie. J'ai fait une dépression moi-même. Puis suite à un temps de réflexion et même des idées suicidaires, un temps de période noire, j'ai rencontré quelqu'un qui m'a montré que je pouvais m'intéresser à quelqu'un d'autre que moi-même. Puis cette personne-là était Dieu, l'Éternel de son nom, le Dieu de la Bible, le Dieu de l'univers, le Dieu créateur. Puis c'est là que j'ai réalisé que j'étais hors ses standards, que ses standards étaient tellement hauts, que ses demandes étaient tellement exigeantes envers l'homme. Parce que, étant donné qu'il est le créateur, il connaît sa créature, puis ses demandes sont assez exigeantes. Mais l'homme, égoïste comme il est, j'ai réalisé que j'étais même pas à la hauteur de cet être suprême. Puis c'est là que j'ai réalisé que j'avais un problème. Que peu importe ce que j'avais fait, que si j'avais seulement manqué un seul de ses commandements, une seule de ses bases, que j'étais voué à pas connaître cette personne, que j'étais complètement détaché de lui, puis comme dit la Bible, que j'étais mort au péché. C'est pas une religion, puis c'est justement pas mes propres efforts, ni mes bonnes actions. C'est le fait que j'étais voué à la perdition. Je devais abandonner cette vie-là. Puis c'est un soir que j'ai décidé justement de donner ma vie à Dieu. J'étais à bout justement de cette vie-là. Pas à cause de mon travail, pas à cause de ce que je voyais dans la société, mais à cause que j'étais tanné de me battre, à cause que la société, justement, est tissée comme une toile d'araignée pour étouffer tous ceux qui y sont. Puis j'étais tanné, justement, de ces péchés-là au fond de mon cœur. Puis c'est ce jour-là que, justement, ça fait 2 ans et demi aujourd'hui, puis je remercie Dieu à tous les jours pour ces grands changements à travers de moi, que, justement, j'ai pu avoir accès à cette vérité-là. J'ai voulu comme créer un temps de qualité avec cette personne-là, avec ce Dieu, ce grand Dieu-là. J'ai fermé les lumières de ma chambre, puis je me suis mis à genoux. Puis j'ai demandé d'entrer dans ma vie, j'ai demandé de me pardonner de toutes les conneries que j'avais pu faire. Tout, que j'étais pas digne de lui, au fond. Que j'avais vraiment besoin d'un changement dans ma vie. Pas un changement de personne, ni un changement d'environnement, mais un changement de cœur. Parce que je savais qu'il pouvait me sortir de là. Fait que c'est ça, ce soir-là, lorsque je suis sorti de ma chambre, la paix là, que j'avais, c'était formidable. C'est une paix qui est indescriptible pour quelqu'un qui l'a jamais expérimenté. Personnellement, j'avais jamais expérimenté une paix comme ça. Je côtoie la mort très, très souvent. Je la réalise aussi. Je réalise qu'il y a beaucoup d'injustices dans ce monde et que c'est l'homme qui l'a cru. Mais mon espérance envers la vie éternelle, puisque le Seigneur m'a promis, puis les promesses qui se sont accomplies, je peux affirmer à 100 000% que j'ai plus peur de la mort.

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La Bible nous dit, au psaume 51, verset 17, « Ô Dieu, tu ne mépriseras pas un cœur brisé et humilié. » Elle nous dit également, dans le premier livre des Rois, au chapitre 8, verset 39, « Tu connais, toi seul, le cœur de tous les fils de l'homme. »

L'appréciation divine. Dans Luc, chapitre 18, du verset 9 à 14, il est écrit « Jésus dit encore cette parabole à l'intention de certaines personnes qui étaient convaincues d'être justes et qui méprisaient les autres. Deux hommes montèrent au temple pour prier. L'un était pharisien, l'autre un collecteur d'impôts. Le pharisien, debout, faisait cette prière en lui-même. « Ô Dieu, je te remercie de ce que je ne suis pas comme les autres hommes, qui sont voleurs, injustes, adultères ou même comme ce collecteur d'impôts. Je jeûne deux fois par semaine et je donne la dîme à tous mes revenus. » Le collecteur d'impôts, lui, se tenait à distance et n'osait même pas lever les yeux au ciel. Mais il se frappait la poitrine en disant « Ô Dieu, aie pitié de moi, qui suis un pécheur. Je vous le dis, lorsque ce dernier descendit chez lui, il était considéré comme un juste, mais pas le pharisien. En effet, toute personne qui s'élève sera abaissée, et celle qui s'abaisse sera élevée. » Jésus, pour expliquer l'importance de ce qui se passe dans nos cœurs, prend l'exemple de deux hommes qui viennent prier dans le temple. L'un est un personnage religieux qui s'estime juste, l'autre est méprisé à cause de sa fonction dans la société. Le premier prie ainsi « Ô Dieu, je te rends grâce de ce que je ne suis pas comme le reste des hommes. L'orgueil nous isole de nos semblables, mais surtout nous éloigne de Dieu qui l'a en horreur. Je hais l'orgueil et la hauteur et la voix d'iniquité et la bouche perverse », nous dit le livre des Proverbes au chapitre 8, verset 13. Le second a une attitude toute différente. Conscient de ses péchés devant Dieu, il n'ose pas s'approcher. Sa conscience mal à l'aise ne lui permet même pas de lever les yeux vers Dieu. Mais il a conscience que Dieu est un Dieu de miséricorde et de grâce. Et il prie ainsi « Ô Dieu, sois apaisé envers moi, pécheur. » En parlant de lui, Jésus dit « Celui-ci descendit dans sa maison justifié plutôt que l'autre, l'homme religieux satisfait de lui-même. » Puis il ajoute « Quiconque s'élève sera abaissé et celui qui s'abaisse sera élevé. » Dieu n'a pas changé. Dieu résiste aux orgueilleux, mais il donne grâce aux humbles, nous dit la Bible dans l'épître de Jacques, chapitre 4, verset 6. Celui qui, aujourd'hui, s'humilie devant Dieu, lui confesse ses péchés et croit que Jésus-Christ est mort pour les expier, reçoit son pardon par grâce.

0: bonne nouvelle de l'établissement français du sang.
1: Avec nous, Jérôme Sinissou, bonjour.
2: Bonjour à tous.
1: Voilà, donc aujourd'hui, depuis le 19 mars, on peut donner son plasma.
2: Effectivement, on
1: à l'établissement français du sang de Biarritz.
2: Effectivement, on a repris les dons de plasma qu'on avait arrêtés en, si je ne m'abuse, en 2019, à la maison du don de Biarritz. Donc, on les a repris depuis le 19 mars. Donc, aujourd'hui, maintenant, sur Biarritz, on peut donner à la fois son sang total ou bien son plasma.
1: Donc, j'imagine que la plupart de nos auditeurs savent pas vraiment ce que c'est. Donc, le don du sang, c'est un prélèvement qui se fait au niveau d'un des bras pour pouvoir donner du sang pour des personnes donc qui ont différentes maladies, des accidentés. Le don de plasma, qu'est-ce que c'est? Qu'est-ce qu'on donne?
2: Alors, le don de plasma, en fait, on donne le liquide dans lequel baignent vos cellules, c'est-à-dire les globules rouges, les plaquettes, voilà. Ce plasma, il va servir à quoi? Il va servir à fabriquer des médicaments qu'on appelle des médicaments dérivés du plasma. Ça va être notamment des facteurs de coagulation pour les hémophiles. Ça va être des immunoglobulines pour les gens qui ont des déficits immunitaires ou bien des maladies auto-immunes. Et ça va être également des protéines type albumine. Donc, ce sont des médicaments, en fait, dont le besoin a beaucoup augmenté ces dernières années. Parce que maintenant, ça nous permet également de soigner des cancers et des maladies neurologiques.
1: Donc, le don de plasma, c'est un don qu'on peut faire plus souvent. Parce
2: oui.
1: qu'il est moins agressif, en tout cas, et moins demandant pour le corps.
2: Il est moins fatigant parce qu'en fait, quand on prend votre plasma, on vous redonne les globules rouges. Ça veut dire que on est moins fatigué, ça anémie moins les personnes qui donnent leur plasma. Le don de plasma, ça dure environ entre une demi-heure et trois quarts d'heure pour le don de plasma, alors que le don de sang total, ça dure entre 5 et 10 minutes.
1: Donc c'est un peu plus long, mais moins fatigant.
2: C'est exactement ça. Il faut beaucoup s'hydrater, puisqu'en fin de compte, avec un don de plasma, on ne tire que de l'eau, finalement.
1: Alors, quand vous dites que les besoins ont augmenté et qu'on crée des médicaments avec les plasmas, on peut se poser la question, ben voilà, quelle est l'économie derrière aussi? Est-ce qu'il y a des gens qui gagnent de l'argent sur les dons de plasma? Comment ça fonctionne? Comment c'est régulé? On sait que le don du sang est gratuit. Et comment, du coup, le don de plasma, comment l'économie se fait derrière?
2: Alors, le don de plasma, effectivement, nous, on veut que ça reste un don éthique. C'est-à-dire un don qui ne soit pas rémunéré, un don où on ne peut pas se faire de l'argent sur le don de plasma. Ce qui n'est pas le cas dans tous les pays du monde. Malheureusement, il y a des pays qui, effectivement, il y a une grosse économie derrière. En France, ce n'est pas le cas, on ne rémunère pas nos donneurs. Et le plasma que l'on récolte, en fait, part au laboratoire de fractionnement qui est un laboratoire français d'État qui nous permet de garantir en fait l'éthique du don de plasma en France.
1: Et ensuite c'est ce laboratoire qui va redonner les différentes particules du coup.
2: C'est ce laboratoire qui va fabriquer les médicaments. Mais au même titre que l'EFS, c'est un laboratoire qui est d'État. Enfin,
1: voilà. D'accord. Très bien. Ben voilà, c'est toujours intéressant de savoir où va la
2: Exactement,
1: partie de notre corps que l'on donne.
2: Je comprends, tout à fait.
1: Voilà, donc une question que je te posais. Donc notre sang aussi est riche dans plein d'informations qui circulent entre nos différents organes, comme des hormones et différents autres cellules. Dans le don de plasma, est-ce que ces hormones sont remises dans le sang? Est-ce qu'on s'est intégré et puis finalement elles se perdent?
2: Non, on ne prend que les protéines.
1: Que les protéines.
2: Tout ce qui est hormones, etc. Ça ne se voit pas en fait. C'est pas ça que l'on va rechercher.
1: Donc c'est vraiment c'est comme les coagulants, les protéines pour permettre de créer ces médicaments qui sont. D'accord, tout à fait. Si on peut donner peut-être un exemple d'un nouveau médicament qui permet d'aider le cancer avec ses dons de plasma. Vous pouvez donner un exemple.
2: Immunoglobulines.
1: D'accord.
2: Voilà, les immunoglobulines qui sont à l'heure actuelle des médicaments qui sont croissance au niveau de la demande au niveau mondial et donc français. Pour vous donner un ordre d'idée, en fait, nous, aujourd'hui, on est autosuffisant dans ce type de médicaments à hauteur de 50%. Le reste de ces médicaments-là, à l'heure actuelle, on est obligé de les importer, notamment des États-Unis.
1: D'accord. Donc, c'est donc, d'Américains aux États-Unis qui sont importés, et on ne sait pas vraiment d'où ils viennent.
2: Alors, ben si, on sait d'où ça vient. Mais si vous voulez, si on veut être beaucoup plus indépendant vis-à-vis des autres pays, effectivement, on se doit d'augmenter notre récolte de dons de plasma.
1: D'accord.
2: Et on aimerait, dans les années à venir, augmenter notre indépendance à hauteur de 80%, en vérité.
1: Très bien. Et alors, juste pour préciser, à ce niveau-là, donc l'hémoglobine.
2: Les immunoglobulines.
1: Les immunoglobulines, elles permettent quoi dans le corps de quelqu'un qui a un cancer? Ça le permet de garder une certaine immunité, c'est ça?
2: Ça permet en fait de mieux appréhender la chimiothérapie.
1: D'accord.
2: Voilà, on prépare le patient grâce à ces immunoglobulines et la chimiothérapie, elle est plus efficace.
1: Elle est plus efficace. Est-ce qu'elle est moins intrusive ou pas vraiment? C'est vraiment l'efficacité plutôt qui est
2: augmentée. Plutôt l'efficacité.
1: D'accord. Oui. Très bien. Ben, écoutez, ben, merci beaucoup. Donc, je vous encourage, chers auditeurs, à pouvoir venir donner votre plasma. Donc, à l'établissement français du sang de Biarritz.
2: L'adresse, au 10 rue Manuel Jodel, à Biarritz. Et on est ouvert pour le don de plasma les lundis, mercredis et jeudis. De temps en temps, on va ouvrir quelques samedis. Mais vous pouvez prendre rendez-vous sur le site internet ou sur l'application Don de sang.
1: Merci beaucoup, Jérôme Sinloussou. Merci beaucoup, Jérôme Sinloussou, pour ces informations sur le don de plasma. Et on vous dit à une prochaine pour une autre information sur le don du sang.
2: Eh bien, merci à vous.

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1: Salut, je m'appelle Gian, j'ai 19 ans, je suis né en Alsace. J'ai passé une enfance vraiment cool. Et par la suite, je commence à grandir, à faire mes premières expériences. Et avec mes amis, on a commencé à faire la fête. Et petit à petit, j'y ai pris goût. C'est allé de plus en plus parce que j'appréciais vraiment ça. Et je suis quelqu'un qui aime pas faire les choses à moitié. Et ouais, je fumais beaucoup de cannabis, environ une dizaine de joints par jour, du matin au soir, avec mes amis. J'ai commencé à dealer, environ, voilà, pas grand-chose, 100 grammes par semaine. Et puis, j'ai commencé à aller dans des rave parties, à boire de plus en plus d'alcool. Et puis, à un moment, je suis devenu alcoolique, ce qui fait que dès le matin, je commençais à boire. Il était même pas 8h du mat, je buvais déjà de 8-6. Et c'est allé de, entre guillemets, de pire en pire. Donc je commençais un peu à toucher à des drogues plus dures, LSD, AMD, 6APB, et en fait pendant quelques années, de mes 14 ans à mes 18 ans, ça a vraiment été ce mode de vie que j'ai adopté, c'est-à-dire tout ce qui est drogue, tout ce qui est faire la fête, et petit à petit, sans m'en rendre compte, j'ai commencé à vraiment être accro à ces substances, et puis notamment au cannabis, et j'avais vraiment l'impression que je vivais pour ça. Je suis allé à Strasbourg dans un appartement et je faisais pousser des box de champignons hallucinogènes et je faisais pousser une douzaine de plants de cannabis, et toute ma vie, tout mon emploi du temps était orienté envers ce mode de vie-là. C'est dans ces moments-là où j'avais l'impression comme de tomber au fond du puits, où j'avais énormément d'amis mais pourtant je me sentais comme seul, que Dieu m'a interpellé. Alors quand je dis que Dieu m'a interpellé, c'est par différentes manières. Je dirais que le premier moyen, c'est par la conscience. Toutes les fois où je me disais, mais finalement, quel est le sens de ma vie? Où est-ce que cette vie-là me mène? Et je me disais que j'avais vraiment besoin de quelque chose, ou plutôt de quelqu'un. D'autres moyens par lesquels Dieu m'a interpellé, ça a été des personnes qui, dans la rue, sont venues et m'ont parlé de l'amour de Dieu, qui me disaient que quoi que j'ai pu faire ou pas dans ma vie, que Dieu m'aimait. Et une fois, je me suis rendu même dans une rêve partie, dans une TNI, je m'apprêtais à passer 70 heures sans dormir, sans manger, juste en me droguant. Et dans le chemin de cette TNI, j'ai rencontré quelqu'un qui m'a simplement parlé de l'amour de Jésus pour moi, que Jésus m'aimait. Et pour moi, ça a été plusieurs clins d'œil. Il y a plusieurs fois où je me suis rendu dans des églises et où il y a des personnes qui disaient simplement que quoi que tu fasses dans ta vie, Jésus t'aime. Et je me disais, c'est ouf quand même de se dire que même si on part en vrille, entre guillemets, même si on fait n'importe quoi, même si nous-mêmes on ne se respecte pas ou on méprise Dieu, d'une certaine manière, lui nous aime quand même. Et je sais pas comment dire, mais petit à petit, c'est comme si je m'approchais de Dieu. C'est comme si Dieu m'attirait à lui avec des cordages d'amour. J'étais pas forcément attiré par une religion en soi, mais c'était vraiment par l'amour.

de Dieu. Et je commençais à prier. J'ai simplement dit à Dieu, ok, il faut que tu m'aides. Je suis dans des situations assez difficiles et de moi-même, j'arrive pas à m'en sortir. Et je te demande vraiment de me donner un coup de main. Et ça s'est pas fait du jour au lendemain, mais petit à petit, Dieu a commencé à me libérer de toutes mes addictions psychiques notamment. Et j'ai commencé à arrêter de prendre des drogues dures. Après, je suis sorti de mes dépressions. Parce que ouais, j'étais assez mélancolique, assez dépressif. Après, je suis sorti de l'alcoolisme. J'ai arrêté le tabac. J'ai arrêté les champignons hallucinogènes. Et à la fin, je fumais que des purs. Et j'ai juste demandé à Dieu de me donner la force de vraiment couper avec ça. Je me sentais comme addict psychologiquement. Enfin, je vivais vraiment pour ça. Et en fait, Dieu m'a donné cette force de pouvoir jeter mes plantations, donc mes boxes de champignons hallucinogènes, mes plants de cannabis. Et en fait, ouais, c'est fou parce que quand j'y repense, je me dis, mais quand j'examinais ma vie à ce moment-là, j'avais vraiment l'impression que c'était impossible pour moi de pouvoir changer de mode de vie. Et pourtant, Dieu est au-delà de notre imagination, au-delà de ce qu'on pense, qu'on imagine. Et il m'a vraiment permis de changer de mode de vie. Et au-delà de cette libération vis-à-vis de ces addictions et de ces dépressions, il m'a vraiment donné ce que je recherchais au fond de moi, c'est-à-dire cette paix intérieure, cette joie de vivre et surtout cette affection, cet amour. Toi qui m'écoutes aujourd'hui, je veux juste te dire que connaître Dieu, connaître l'amour de Jésus pour toi, c'est vraiment la chose la plus merveilleuse. Au-delà de tous les paradis artificiels que j'ai pu ingurgiter, c'est vraiment cet état d'esprit qui me rend comblé, qui me rend heureux aujourd'hui. Et c'est vraiment bon de connaître ce Dieu qui t'aime, qui est prêt toujours à prendre soin de toi. Et je me sens bien avec Dieu.

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2: Bonjour et bienvenue dans votre émission Graines de vie. L'émission fondée sur le livre des proverbes, au rythme d'un chapitre par jour en correspondance avec le calendrier. Aujourd'hui, 13 juillet, nous lisons le chapitre 13 des proverbes.
3: Chapitre 13. Un fils sage tient compte de l'éducation qu'il a reçue de son père, mais le moqueur n'accepte jamais les reproches. Grâce à ses paroles, on peut se nourrir de bonnes choses, mais les traîtres n'ont d'appétit que pour la violence. Qui veille sur ses paroles préserve sa vie, mais celui qui ouvre grand la bouche court à sa ruine. Le paresseux éprouve des désirs, mais n'arrive à rien, alors que les souhaits des gens actifs seront comblés. Le juste déteste les mensonges, mais le méchant répand la honte et la confusion. Agir avec droiture est une protection pour l'homme intègre, mais la méchanceté cause la ruine du pécheur. Tel joue aux riches et n'a rien du tout, tel autre fait le pauvre et possède de grands biens. La fortune du riche sert de rançon pour sa vie, mais le pauvre n'entend pas de menace. Les justes rayonnent comme une flamme joyeuse, la lampe des méchants est sur le point de s'éteindre. Toutes les querelles proviennent de l'orgueil, mais ceux qui sont sages acceptent les conseils. Une richesse trop vite acquise se dissipe, amassée peu à peu, elle se multiplie. Un espoir différé rend le cœur malade, un désir exaucé est comme un arbre de vie. Celui qui méprise la parole le paiera, mais celui qui respecte le commandement en sera récompensé. L'enseignement du sage est une fontaine de vie, il fait éviter les pièges de la mort. Une raison saine procure la faveur, mais le chemin des traîtres est rude. Tout homme avisé agit en connaissance de cause, mais l'insensé fait étalage de sa sottise. Un messager infidèle tombera dans le malheur, mais un envoyé fidèle apporte la guérison. Celui qui ne veut pas se laisser corriger tombera dans la misère et la honte, mais celui qui accepte les critiques sera honoré. Il est agréable de voir ses désirs réalisés, mais les insensés ont horreur de se détourner du mal. Qui fréquente les sages deviendra sage, mais celui qui fraye avec les insensés va au-devant du malheur. Le malheur poursuit les pécheurs, mais le bonheur récompense les justes. Ce que l'homme de bien laisse derrière lui passe aux enfants de ses enfants, mais la fortune du pécheur est mise en réserve pour le juste. Le champ défriché du pauvre lui procure des vivres en abondance, mais l'injustice les détruit. Qui refuse de châtier son fils ne l'aime pas, celui qui l'aime le corrigera de bonne heure. Le juste mange et il est rassasié, mais les méchants sont affamés.

que d'enseignements merveilleux dans ce livre des Proverbes. Aujourd'hui, je vous propose que nous nous arrêtions sur le verset 10 de ce chapitre 13. « Toutes les querelles proviennent de l'orgueil, mais ceux qui sont sages acceptent les conseils. » Cela me rappelle l'histoire qui nous est racontée dans l'évangile de Luc au chapitre 22, verset 24, où Jésus a dû intervenir auprès de ses disciples parce qu'ils ont eu entre eux une vive discussion pour savoir lequel d'entre eux devait être considéré comme le plus grand. Chacun avait certainement son idée sur la chose et il la défendait plus ou moins violemment puisqu'il nous est dit qu'ils ont eu une vive discussion. Et il est ainsi chaque fois que l'on veut défendre ses propres idées sans vouloir considérer que l'autre aussi a peut-être raison. Ce sont des choses qui arrivent et c'est l'orgueil qui nous empêche d'accepter la pensée de l'autre. Le dictionnaire Hachette définit ainsi l'orgueil. C'est un sentiment exagéré que l'on a de sa propre valeur, souvent accompagné d'une attitude de mépris envers autrui. Cette sorte d'attitude est en opposition à la pensée de Dieu. Celui qui aime Dieu doit avoir de la considération pour les autres. On peut avoir ses convictions, bien sûr, mais se quereller pour les faire valoir ne s'accorde pas du tout avec le commandement divin qui nous dit d'aimer notre prochain, ou si vous voulez, notre voisin, comme nous-mêmes. Jésus a profité de cette querelle pour enseigner à ses disciples que le plus grand n'est pas toujours celui que l'on pense. Il leur dit que le plus grand soit comme le plus jeune et que celui qui gouverne soit comme le serviteur. Quelle que soit la personne à laquelle je m'adresse, je ne dois jamais la considérer comme m'étant inférieure. Quel que soit le rang social, le physique, l'âge, la nationalité, l'éducation ou le niveau intellectuel, il n'y a aucune excuse à rabaisser ou mépriser qui que ce soit. Imaginez un petit peu un grand puzzle. Une pièce manquante sera très regrettable quelle que soit sa place. L'un des éléments ne peut pas prétendre être plus important qu'un autre. Pour que le tableau soit réussi, il ne doit y avoir aucun absent, et c'est l'ensemble qui est mis en valeur. Eh bien, il en est ainsi dans la société et dans le corps de Christ. Que personne ne cherche à s'élever au-dessus d'un autre. D'ailleurs, le chapitre 13 de 1 Corinthiens, verset 4, nous dit « L'amour ne se vante pas, il ne s'enfle pas d'orgueil ». Et dans l'épître de Jacques, chapitre 2, verset 8, nous lisons « Si vous accomplissez la loi royale selon l'Écriture, tu aimeras ton prochain comme toi-même, vous faites bien. » Et moi, j'aime bien dire, si vous accomplissez la loi royale selon l'Écriture, tu aimeras ton voisin comme toi-même. Et alors, vous faites bien. Et vous éviterez ainsi les querelles. Lorsqu'on aime l'autre, on évite de se quereller. On ne se dispute pas. Les querelles proviennent de l'orgueil, mais ceux qui sont sages acceptent les conseils. L'orgueil nous empêche quelquefois de recevoir les conseils de quelqu'un d'autre, mais sachons écouter les conseils qui nous sont donnés, les réflexions qui nous sont faites pour améliorer notre façon de faire et notre façon de voir. Agissons toujours avec amour en toute situation et la querelle ne pourra pas venir s'installer chez nous. Que le Seigneur vous bénisse, qu'il vous garde dans sa paix et dans sa joie. Je vous souhaite une très bonne journée, je vous dis au revoir et à demain.

Nous franchissons la ligne d'arrivée de cette émission avec Edith. Alors, dites-nous ce que cette émission vous a apporté. Ça fait plaisir d'avoir de vos nouvelles. Et si vous avez besoin de la prière, notez-le, bien sûr, dans votre courrier. Nous prierons pour vous. Adresse, Edith Pett. Tremplin. Boîte postale 21. 30 310. Vergèze. Ça s'écrit V-E-R-G-E-Z-E, Vergèze, France. Ou par courriel, edith.tremplin@gmail.com. Je répète, edith.tremplin@gmail.com. Faites connaître cette émission autour de vous et à demain pour votre rendez-vous divin.

0: La chronique de l'immobilier. Bonjour chers auditeurs, bienvenue dans votre chronique de l'immobilier. Avec nous toujours Annie. Bonjour Annie.
1: Bonjour Moïse.
0: À l'issue de ton article sur le viager, tu nous avais dit que tu nous parlerais d'une autre alternative pour l'achat d'un bien immobilier. La vente à terme. Alors, qu'est-ce que c'est une vente à terme ?
1: Alors, la vente à terme consiste pour un propriétaire à vendre son bien immobilier en percevant dans un premier temps une partie du prix de vente et le reste via des versements dans le temps. Et ça peut être des versements mensuels, trimestriels, voire même annuels, pendant une durée déterminée à l'avance.
0: Alors, si tout n'est pas payé, à qui appartient le bien ? Au vendeur ou à l'acquéreur ? Quelles sont les différentes formes de vente ?
1: Alors, une vente à terme, elle peut se faire libre ou occupée. Alors, pour la vente libre, l'acquéreur prend possession du bien dès la signature chez le notaire, à l'acte authentique. Et le vendeur n'étant plus ni propriétaire ni occupant du bien, il ne paye plus aucune charge. Et pour la vente occupée, c'est ce que l'on appelle aussi une vente à jouissance différée. Le vendeur reste dans son logement, bénéficiant d'un droit d'usage et d'habitation pour une durée limitée dans le temps. L'acquéreur ne prend donc pas possession des lieux dès l'acte notarié. Dans ce cas, il y a une répartition des charges entre vendeur et acheteur. Le premier devra régler les charges courantes, comme un locataire, quoi, l'eau, l'électricité, le gaz, la taxe d'habitation, et l'acheteur, lui, les charges propriétaires, puisqu'il est propriétaire, en fait, la taxe foncière, etc., comme s'il louait son bien, sauf qu'il n'a pas de frais de gestion.
0: Donc, si je comprends bien, il y a une partie de l'argent qui est payé dès le début et ensuite des mensualités tous les mois jusqu'à la fin d'un terme. Et donc, pour le vendeur, quel est l'avantage d'une vente à terme ?
1: Pour le vendeur, il perçoit un acompte, donc à la signature chez le notaire, et des mensualités pendant une période déterminée par le terme, et celles-ci ne sont pas imposables. Si la vente est occupée, donc, à jouissance différée, il continue à occuper son logement tout en recevant ses mensualités. En cas de décès, ses héritiers percevront le reste dû selon les modalités prévues au contrat. Le contrat peut prévoir aussi une indexation des mensualités, par exemple, sur l'indice du coût à la construction, ce qui permet de les revaloriser. Le contrat peut avoir aussi une clause résolutoire en cas d'incident de paiement. Par exemple, l'acheteur ne peut plus payer. Alors la vente est résolue. Le vendeur récupère entièrement son bien, ainsi que l'ensemble des versements déjà effectués. Même si cela fait 5, 10 ou plus d'années qu'il payait, il perd tout.
0: Dangereux pour l'acquéreur, quels sont les avantages de son côté ?
1: Alors c'est dangereux, oui et non, parce que l'acquéreur, il sait très bien à quoi il s'attend, puisque les contrats sont ficelés dès le départ, très bien ficelés chez le notaire. Mais bon, il peut arriver qu'il ait un problème de trésorerie, et dans ces cas-là, bon ben c'est le vendeur qui récupère son bien avec l'ensemble des versements effectués.
0: Et donc, quels sont les avantages et les protections qui vont pousser un acquéreur à passer par la vente à terme ?
1: Alors l'acquéreur, lui, ce genre de vente à terme lui permet tout simplement d'investir dans une maison ou un appartement sans avoir recours à un prêt bancaire. Et à l'heure où il est plus difficile d'obtenir un crédit, ce genre de vente peut intéresser certains. De plus, si la vente est libre, il peut disposer du bien dès l'acte de vente signé, alors qu'il n'a pas encore payé la totalité du prix de vente. Comme pour un crédit, il a des mensualités, il est propriétaire, mais celui qui prête, c'est le vendeur. Un autre point, il connaît avec exactitude et précision la durée de son engagement, puisque toutes les modalités, comme je disais tout à l'heure, sont sur le contrat notarié. Il peut donc anticiper les versements et organiser son budget. Et dernier point, qui me semble important aussi de souligner, si la vente est occupée, le prix du bien est souvent décoté, donc il va le payer un peu moins cher.
0: Très bien, c'est un avantage pour l'acquéreur, du coup le prix un peu moins cher, surtout le prix des maisons évoluant plutôt de manière positive. Lorsqu'il rentre dans la maison, il aura eu beaucoup moins cher que le prix du marché au moment où il rentrera dans la maison.
1: C'est ça.
0: Alors quelle est la différence avec le viager qu'on en a vu la dernière fois ?
1: Alors la différence majeure entre les deux types de ventes réside dans le fait que la vente à terme a une fin déterminée et actée, alors que la vente en viager, non. car elle repose sur un aléa qui est le décès du vendeur, alors qu'ici, on connaît parfaitement la date du terme. Voilà, on a un peu survolé ce qu'est la vente à terme. Si vous avez des questions, n'hésitez pas à m'appeler. Annie, PBH Immo, 06 01 15 34 56 ou via la radio si vous n'avez pas pu noter.
0: Merci beaucoup Annie, à bientôt.
1: Merci Moïse, au revoir.

Les jours se suivent et ne se ressemblent pas, dit-on. Mais toutes nos journées portent l'empreinte, plus ou moins visible, du doigt de Dieu. Dieu a préparé pour aujourd'hui un plan où sont inscrites les bonnes œuvres qu'il veut nous voir pratiquer. Une journée inutile est une journée décevante. Et nous pouvons nous fatiguer à faire beaucoup de choses inutiles, vous le savez mieux que moi. Ce qui est négatif, ce qui est vain, ce qui provoque de la tristesse par exemple, du chagrin ou de la souffrance est inutile. Par contre, ce qui est fait pour Dieu et par amour pour le prochain n'est jamais inutile. Une poignée de main, un sourire, un acte généreux, c'est une semence qui vit, qui, avec le temps, se développera et portera du fruit. À la fin du chapitre 15, par exemple, de la première épître aux Corinthiens, c'est le chapitre de la résurrection, vous l'avez sans doute remarqué, eh bien l'apôtre nous dit tout à la fin, « Demeurez ferme, inébranlable, travaillant de mieux en mieux à l'œuvre du Seigneur, sachant que votre travail ne sera pas vain dans le Seigneur. » Alors réjouissons-nous à la pensée que Dieu bénira au-delà de toute mesure ce que nous pourrons faire en son nom aujourd'hui. Et saisissons les occasions qui se présentent à nous pour faire le bien aujourd'hui.

0: 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Bonjour chers auditeurs, bienvenue dans votre chronique de l'immobilier. Avec nous toujours Annie. Bonjour Annie.
1: Bonjour Moïse.
0: À l'issue de ton article sur le viager, tu nous avais dit que tu nous parlerais d'une autre alternative pour l'achat d'un bien immobilier. La vente à terme. Alors, qu'est-ce que c'est une vente à terme ?
1: Alors, la vente à terme consiste pour un propriétaire à vendre son bien immobilier en percevant dans un premier temps une partie du prix de vente et le reste via des versements dans le temps. Et ça peut être des versements mensuels, trimestriels, voire même annuels, pendant une durée déterminée à l'avance.
0: Alors, si tout n'est pas payé, à qui appartient le bien ? Au vendeur ou à l'acquéreur ? Quelles sont les différentes formes de vente ?
1: Alors, une vente à terme, elle peut se faire libre ou occupée. Alors, pour la vente libre, l'acquéreur prend possession du bien dès la signature chez le notaire, à l'acte authentique. Et le vendeur n'étant plus ni propriétaire ni occupant du bien, il ne paye plus aucune charge. Et pour la vente occupée, c'est ce que l'on appelle aussi une vente à jouissance différée. Le vendeur reste dans son logement, bénéficiant d'un droit d'usage et d'habitation pour une durée limitée dans le temps. L'acquéreur ne prend donc pas possession des lieux dès l'acte notarié. Dans ce cas, il y a une répartition des charges entre vendeur et acheteur. Le premier devra régler les charges courantes, comme un locataire, quoi, l'eau, l'électricité, le gaz, la taxe d'habitation, et l'acheteur, lui, les charges propriétaires, puisqu'il est propriétaire, en fait, la taxe foncière, etc., comme s'il louait son bien, sauf qu'il n'a pas de frais de gestion.
0: Donc, si je comprends bien, il y a une partie de l'argent qui est payé dès le début, et ensuite des mensualités tous les mois jusqu'à la fin d'un terme. Et donc, pour le vendeur, quel est l'avantage d'une vente à terme ?
1: Pour le vendeur, il perçoit un acompte, donc à la signature chez le notaire, et des mensualités pendant une période déterminée par le terme, et celles-ci ne sont pas imposables. Si la vente est occupée, donc, à jouissance différée, il continue à occuper son logement tout en recevant ses mensualités. En cas de décès, ses héritiers percevront le reste dû selon les modalités prévues au contrat. Le contrat peut prévoir aussi une indexation des mensualités, par exemple, sur l'indice du coût à la construction, ce qui permet de les revaloriser. Le contrat peut avoir aussi une clause résolutoire en cas d'incident de paiement. Par exemple, l'acheteur ne peut plus payer. Alors la vente est résolue. Le vendeur récupère entièrement son bien, ainsi que l'ensemble des versements déjà effectués. Même si cela fait 5, 10 ou plus d'années qu'il payait, il perd tout.
0: Dangereux pour l'acquéreur, quels sont les avantages de son côté ?
1: Alors c'est dangereux, oui et non, parce que l'acquéreur, il sait très bien à quoi il s'attend, puisque les contrats sont ficelés dès le départ, très bien ficelés chez le notaire. Mais bon, il peut arriver qu'il ait un problème de trésorerie, et dans ces cas-là, bon ben c'est le vendeur qui récupère son bien avec l'ensemble des versements effectués.
0: Et donc, quels sont les avantages et les protections qui vont pousser un acquéreur à passer par la vente à terme ?
1: Alors, l'acquéreur, lui, ce genre de vente à terme lui permet tout simplement d'investir dans une maison ou un appartement sans avoir recours à un prêt bancaire. Et à l'heure où il est plus difficile d'obtenir un crédit, ce genre de vente peut intéresser certains. De plus, si la vente est libre, il peut disposer du bien dès l'acte de vente signé, alors qu'il n'a pas encore payé la totalité du prix de vente. Comme pour un crédit, il a des mensualités, il est propriétaire, mais celui qui prête, c'est le vendeur. Un autre point, il connaît avec exactitude et précision la durée de son engagement, puisque toutes les modalités, comme je disais tout à l'heure, sont sur le contrat notarié. Il peut donc anticiper les versements et organiser son budget. Et dernier point, qui me semble important aussi de souligner, si la vente est occupée, le prix du bien est souvent décoté, donc il va le payer un peu moins cher.
0: Très bien, vu que c'est un avantage pour l'acquéreur, du coup le prix un peu moins cher, surtout le prix des maisons évoluant plutôt de manière positive, lorsqu'il rentre dans la maison, il aura eu beaucoup moins cher que le prix du marché au moment où il rentrera dans la maison.
1: C'est ça.
0: Alors quelle est la différence avec le viager qu'on en a vu la dernière fois ?
1: Alors la différence majeure entre les deux types de ventes réside dans le fait que la vente à terme a une fin déterminée et actée, alors que la vente en viager, non. car elle repose sur un aléa qui est le décès du vendeur, alors qu'ici, on connaît parfaitement la date du terme. Voilà, on a un peu survolé ce qu'est la vente à terme. Si vous avez des questions, n'hésitez pas à m'appeler. Annie, PBHIMO 06 01 15 34 56 ou via la radio si vous n'avez pas pu noter.
0: Merci beaucoup Annie, à bientôt.
1: Merci Moïse, au revoir.

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Dans cette nouvelle émission, nous allons explorer l'œuvre du Saint-Esprit, l'Esprit de Dieu à l'œuvre sous l'Ancienne et la Nouvelle Alliance. Le prophète Jean-Baptiste fut chargé de préparer le chemin du Seigneur. Jean, surnommé l'immergeur, voilà le baptiste, celui qui baptise dans l'eau, il a ouvert la route au Seigneur Jésus, celui qui baptise du feu et du Saint-Esprit. L'évangile de Matthieu nous apporte une précision qui n'est pas sans signification. Tenons-en compte, dans Matthieu 3, 11, voilà ce qui est écrit. « Moi, je vous baptise d'eau. » Voilà ce que déclare Jean. « Moi, je vous baptise d'eau pour vous amener à la repentance. Mais celui qui vient après moi est plus puissant que moi. Je ne suis pas digne de porter ses souliers. Lui, il vous baptisera du Saint-Esprit et de feu. » Cette référence nous fournit un détail important concernant le ministère de Jésus. Jésus ne baptise pas seulement du Saint-Esprit, mais il baptise du Saint-Esprit et de feu. Notez la nuance. Nous devons bien comprendre qu'en nous baptisant du Saint-Esprit, le Seigneur cherche à opérer une double action dans notre vie intérieure. La première action du Saint-Esprit consiste à nous attirer dans la présence de Dieu. Alléluia. Cette présence de Dieu nous donne de la puissance pour servir Dieu et elle nous permet d'être les témoins dans cette génération. Jésus avait promis un baptême de l'Esprit communiquant la puissance pour rendre témoignage dans Actes 1, verset 8. « Mais vous recevrez une puissance, le Saint-Esprit survenant sur vous. Vous serez mes témoins à Jérusalem, dans toute la Judée, dans la Samarie et jusqu'aux extrémités de la terre. » Certaines scènes de l'Ancien Testament illustrent bien cet aspect de l'Esprit-Saint accordant de la puissance pour accomplir des œuvres de Dieu, des œuvres pour Dieu, pour la gloire de Dieu. Par exemple, l'Esprit de Dieu fut en Joseph. La Bible dit que Joseph était un homme ayant l'Esprit de Dieu. L'Esprit de Dieu reposa sur Moïse, sur les 70 anciens, ainsi que sur Eldad et Médad. Il résida sur Josué. Saül, quant à lui, fut saisi par l'Esprit et prophétisa. David fut saisi par l'Esprit de l'Éternel. L'Esprit fut sur Othniel et sur Jephté. Il saisit Samson. Gédéon fut, quant à lui, revêtu du Saint-Esprit. La parole de Dieu évoque aussi Betsalil, en qui l'Éternel avait mis de la sagesse, et de l'intelligence. Exode 36, verset 1er. Michée fut rempli de force et rempli de l'Esprit de l'Éternel. Le Nouveau Testament nous rappelle que les prophètes de l'Ancien Testament furent poussés par le Saint-Esprit. C'est écrit cela dans 2 Pierre, chapitre 1er, versets 20 à 21. Toutes ces figures de l'Ancien Testament reçurent l'Esprit pour servir, pour diriger, pour accomplir des tâches, pour prophétiser, pour enseigner, pour faire des miracles et même pour faire la guerre. Mais ces manifestations de l'Esprit accomplies sous l'Ancienne Alliance furent accordées uniquement à certaines personnes que nous pourrions qualifier de personnes privilégiées. Alors que sous la Nouvelle Alliance, l'Esprit est accordé à tous les croyants. Sous la Nouvelle Alliance, le privilège de l'Esprit est pour tous. Pierre l'a affirmé dans Actes 2, verset 39. La promesse est pour vous, pour vos enfants et pour tous ceux qui sont au loin, en aussi grand nombre que le Seigneur, notre Dieu, les appellera. La seconde action de l'Esprit consiste à opérer une œuvre puissante de nettoyage dans la vie intérieure du croyant. Nous oublions malheureusement trop souvent cet aspect du ministère du Saint-Esprit. Le feu sert aussi à purifier. Jésus vient pour nous baptiser de feu et cela, ça n'est pas rien. Concernant la venue de Jésus, Jean avait annoncé dans Matthieu 3, verset 12, « Il a son vent à la main, il nettoiera son aire, il amassera son blé dans le grenier, mais il brûlera la paille dans un feu qui ne s'éteint point. » Cette mention du feu fut une caractéristique du ministère de Jésus. Bien entendu, il convient de la relier aussi à cette promesse du baptême de feu et du Saint-Esprit. Cette évocation du feu nous parle de combustion, de purification, mais aussi de destruction. En effet, le Saint-Esprit s'emploie à consumer dans notre cœur tout ce qui fait obstacle à l'exercice de son ministère. Jean a présenté Jésus comme celui qui vient nous immerger dans le feu. Il est le baptiseur de feu, Jésus. Il est venu pour nous immerger dans un élément divin, le feu
du Saint-Esprit. Cependant, il est important de comprendre que le Saint-Esprit est bien plus qu'un élément, il est une personne. Dieu est Trinité, il est Père, Fils et Saint-Esprit. Très tôt, dans les débuts de l'ère chrétienne, certains s'attaquèrent à la doctrine du Saint-Esprit niant sa divinité. Arius fut un de ces fervents contradicteurs. L'Église décida alors de se protéger en publiant divers credos attestant la divinité du Saint-Esprit, dont le traité, le credo d'Athanase. Lors du baptême de Jésus, il est facile, aisé, d'identifier les trois personnes de la Trinité. Par exemple, l'Esprit de Dieu qui descend sur Jésus sous la forme d'une colombe, la voix du Père qui retentit dans le ciel. Le Saint-Esprit, c'est aussi notre consolateur, notre avocat. En grec, c'est le parakletos. Le mot grec, donc parakletos, traduit par consolateur, comporte les sens suivants, plusieurs idées. Celui qui est convoqué, c'est l'avocat en fait, appelé aux côtés, appelé à l'aide, celui qui plaide la cause d'un autre, un plaideur, un conseil pour la défense, un assistant légal, un avocat, un intercesseur. Le Saint-Esprit est donc un autre de la même nature que Jésus, appelé à nos côtés pour nous venir en aide. Comme Jésus, il est donc de nature divine. Dans l'évangile de Luc, l'Esprit Saint est appelé la puissance du Très-Haut. Quand Ananias et Saphira décidèrent de mentir au Saint-Esprit, la Bible nous laisse entendre clairement qu'ils mentirent à une personne, sous-entendu à Dieu. Vous trouverez ce passage dans Actes 5, versets 3 à 5. Les différents symboles du Saint-Esprit que nous rencontrons dans la parole de Dieu ne doivent jamais nous faire perdre de vue que le Saint-Esprit est une personne de la Trinité. Ces symboles nous permettent simplement de mieux comprendre quelle est la nature des activités du Saint-Esprit. Voilà quelques symboles associés au Saint-Esprit. Nous trouvons l'huile, la colombe, le vent, l'eau, le feu. Bien que certains de ces symboles soient des objets inanimés, le Saint-Esprit n'en demeure pas moins une personne et possède des attributs divins. Il a une volonté, il éprouve des émotions, il est omnipotent, omniprésent, il est omniscient, il est éternel, il accomplit l'œuvre de régénération, il intercède, il parle, tout cela, ça vient des Écritures, ça vient de la Bible. Il convainc les hommes de péché, de justice et de jugement. Il accomplit des miracles, il enseigne, il rend témoignage de Jésus, il conduit dans toute la vérité, il connaît les profondeurs de Dieu. Il attribue les dons de l'Esprit, il anime les dons de l'Esprit, il administre l'activité des ministères, il oriente les ministères pour des missions et il répand l'amour de Dieu dans les cœurs. On continue, il éprouve aussi les sentiments, c'est pourquoi nous devons veiller à ne pas l'attrister, ne pas l'outrager, ne pas lui faire opposition, ne pas lui mentir, ne pas le tenter, ne pas blasphémer contre lui. L'Éternel veut déverser un fleuve de feu sur les rachetés afin d'embraser les nations. Cette œuvre du baptême dans le Saint-Esprit et dans la vie du croyant est une œuvre glorieuse. Le prophète Daniel a reçu la vision de ce fleuve de feu. Jean-Baptiste annonça lui aussi ce fleuve de feu qui coula le jour de la Pentecôte. Jésus fut celui qui ouvrit les vannes glorieuses de cette effusion de puissance. Depuis 2000 ans, ce fleuve coule parmi les nations, et grâce à cela, des réveils éclatent dans de nombreux pays du monde. Le Saint-Esprit est répandu, il confirme la prédication du nom de Jésus par des miracles, des signes, des prodiges et des délivrances. Des multitudes expérimentent le pardon des péchés et reçoivent le baptême dans le Saint-Esprit. Ce fleuve de feu qui de nos jours visite les nations n'a rien à voir avec la lave destructrice d'un volcan. Ce fleuve de feu révèle aux nations l'amour brûlant de Dieu, cet amour rédempteur, il embrase l'Église d'un feu dévorant. Le feu, c'est l'emblème du royaume de Dieu. Le feu a toujours produit une certaine fascination parmi les hommes. Le feu fascine, attire, réchauffe, éclaire, illumine, réconforte, produit de l'énergie, mais il a aussi le pouvoir de purifier, de consumer, de brûler et de détruire.
Cette réalité du feu de Dieu doit nous conduire à plus de respect, plus de crainte de Dieu. Dieu est saint. Dieu est un feu dévorant. Gardons-nous de refuser d'entendre celui qui parle. C'est ce que déclare l'auteur dans l'Épître aux Hébreux, chapitre 12, versets 25 à 29. Donc, ne jouons pas avec le feu. Ne soyons jamais comme Samson qui fut un joueur d'onction. Cet homme commit la grave erreur de penser qu'il pouvait demeurer sous l'onction tout en vivant dans le péché. Que Dieu renouvelle en nous cette conscience de la sainteté de Dieu. Le feu de Dieu est saint. Lorsque l'Éternel appela le prophète Ésaïe, un ange se déplaça, il se précipita avec une pierre ardente prise de l'autel dans un but, purifier ses lèvres. Vous trouverez cela dans Ésaïe, chapitre 6, versets 2 à 8. Le Seigneur nous a confié son évangile. Quel privilège, mais aussi quelle responsabilité. Si nous voulons proclamer ce glorieux évangile avec nos lèvres, il est impératif que nos cœurs soient purifiés par le feu de Dieu. Lorsque le feu de Dieu brûle dans un cœur, ce feu libère une énergie irrésistible. Jérémie, le prophète de Dieu, expérimenta lui aussi la puissance de ce feu. Il le ressentit même jusqu'au plus profond de lui-même, jusque dans ses os. Que Dieu nous donne un cœur brûlant afin de proclamer un message enflammé. Dieu est aussi un feu dévorant. Sous l'ancienne alliance, quand l'Éternel se révéla à Moïse, il se révéla à lui d'une manière puissante au milieu du feu. Sur le mont Sinaï, le Seigneur s'adressa à lui du sein d'une fournaise, et cette manifestation surnaturelle fut une démonstration de la grandeur, de la sainteté, de la puissance de Dieu. Pouvez-vous imaginer la crainte qui s'empara de Moïse quand celui-ci entendit cette voix qui parlait du milieu de la fournaise? Malheureusement, nous croyons trop souvent que le Dieu de l'ancienne alliance est sévère et que celui de la nouvelle alliance est miséricordieux. En fait, Dieu reste le même, quelles que soient les alliances et les dispensations. Il ne change pas. Il demeure le même, il est magnifique en sainteté. Devrions-nous craindre le Dieu de l'ancienne alliance et nous montrer cool avec celui de la nouvelle? Il n'y a pas deux dieux, mais un seul Dieu et Père, un seul Sauveur, le Seigneur Jésus-Christ et un seul Saint-Esprit. Craignons le Dieu de la Bible. En Jésus, nous nous approchons de bien plus que d'une sainte montagne. En lui, nous avons bien plus qu'une montagne embrasée. Que le feu de Jésus, le feu de sa sainteté brûle en nous. N'oublions jamais que c'est lui qui a été établi juge des vivants et nous approchons de bien plus que d'une sainte montagne. En lui, nous avons bien plus qu'une montagne embrasée. Que le feu de Jésus, le feu de sa sainteté brûle en nous.

L'Éternel est le Dieu trois fois saint. Il se tient au milieu du feu de sa sainteté. Ses paroles sont saintes, elles sont comme un feu. Après sa résurrection, Jésus s'approcha de deux disciples qui se rendaient au village d'Emmaüs. Il fit route avec eux, mais ce n'est qu'à son départ qu'ils se sont exclamés en disant « Notre cœur ne brûlait-il pas au-dedans de nous lorsqu'il nous parlait ?» Quand Dieu parle, sa parole est comme un feu et l'appel qu'il nous adresse est un appel brûlant. Nous avons dans cet appel que Dieu adresse à Moïse des éléments qui ne laissent aucun doute quant à la nature de cet appel. Cet appel est réalisé du milieu d'un feu. Dieu exige que Moïse ôte ses souliers et Moïse prend conscience de la nature de Dieu et de sa sainteté. La Bible dit que Moïse cacha son visage car il craignait de regarder Dieu. L'Éternel consolida la vocation de Moïse en incrustant sa vision dans son esprit. Il lui montra qu'il allait devenir le grand libérateur du peuple hébreu. L'Éternel appela Moïse du sein d'un buisson tout en flammes pour manifester sa sainte présence et communiquer ses directives. S'il est évident que ce récit nous permet de prendre conscience de la sainteté de Dieu, il nous fait aussi réaliser que ce feu est un feu puissant, aimant, et protecteur. Lorsque nous nous penchons sur cette période de la vie de Moïse, il apparaît qu'il était à un moment crucial de sa vie où il cherchait plus d'onction, plus d'intimité avec Dieu. Il vint à la montagne de Dieu à Horeb. La faim et la soif de Dieu gagnaient de plus en plus son cœur. Il n'y a pas de secret. L'onction de Dieu ne vient pas par hasard ni par accident dans la vie d'un croyant. Sa venue est le résultat d'une soif, d'un désir profond, d'une recherche permanente et languissante de Dieu. Avons-nous soif de plus d'onction divine? Alors poursuivons le Seigneur dans son intimité. Mettons-nous à part. Il délivre par son feu. Les Israélites avaient les yeux fixés sur la colonne de feu qui les précédait. Souvenez-vous, dans cette colonne résidait la présence de l'Éternel, celle du Tout-Puissant. Ce feu fut à l'origine même de la confusion qui éclata dans le camp des Égyptiens au moment où ils se lancèrent à la poursuite des enfants d'Israël. Cette scène illustre parfaitement le programme de rédemption de Dieu. Le mot « rédemption » signifie « délivrance, libération ». Et c'est ainsi que l'Éternel libéra tout un peuple de l'esclavage. Si le feu de Dieu est avec nous, nous ne craignons pas les ténèbres nocturnes. Ne craignons pas nos ennemis, quels qu'ils soient. Si nous sommes remplis du feu de Dieu, l'Éternel jettera la confusion dans leur camp. Voyons le feu de la parole incarnée cette fois-ci. Jésus a fait cette déclaration. Dans Luc 12, verset 49, « Je suis venu jeter un feu sur la terre, et qu'ai-je à désirer s'il est déjà allumé ?» Le ministère de Jésus a éclaté parmi les hommes tel un feu tombant du ciel. Son feu a le pouvoir de consumer les liens de l'adversité, mais il a aussi le pouvoir de nous juger. Le ministère de Jésus fut accompagné de paroles de grâce, de guérison et de bénédiction. Mais nous oublions trop souvent qu'il réprima les esprits et prononça même des paroles de malédiction contre les chefs religieux hypocrites et endurcis. Le feu n'est pas seulement un feu saint, c'est aussi un feu qui purifie. Dieu est un feu dévorant, il est jaloux. Il ne peut partager sa gloire. Les gens qui sont actuellement séparés de Dieu seront définitivement mis à l'écart au jour du jugement. Ils seront mis à part, jetés dans les temps ardents de feu et de soufre qui a été préparé pour le diable et pour ses anges. La seule condition pour échapper à cet enfermement et cet embrasement éternel, c'est de posséder le Fils. L'Éternel consacre toujours ses autels avec son feu. Regardons dans l'Ancien Testament. Sous l'Ancienne Alliance, les autels consacrés par l'Éternel le furent toujours avec un feu qui est descendu du ciel. C'est ce qui se passa quand le prophète Élie défia les 450 faux prophètes de Baal sur le mont Carmel. Il bâtit un autel à l'Éternel et le feu tomba du ciel. Dans les Écritures, dans 1 Chronique, chapitre 21, verset 26, nous voyons que David, lui aussi, bâtit un autel à l'Éternel. Et l'Éternel lui répondit par le feu qui descendit du ciel sur l'autel de l'Holocauste. Il en fut de même pour Salomon, son fils. Ce feu qui descendit sur ses autels témoigna de l'approbation divine, du regard favorable que l'Éternel posa, porta sur ceux qui bâtirent ses autels.

0: L'Holocauste offert sur l'autel est un type du sacrifice de Christ. Ces sacrifices offerts sur l'autel étaient des types de Christ, c'est-à-dire des préfigurations. Le livre du Lévitique présente diverses catégories d'offrandes, mais la première mentionnée est celle de l'Holocauste, Lévitique chapitre 1er. L'Holocauste était brûlé tout entier sur l'autel. Chaque Israélite devait se présenter devant Dieu avec un sacrifice sans défaut. Pour vérifier le bon état de la bête, le sacrificateur la découpait, la mettait en morceaux, ce qui lui permettait d'identifier un quelconque défaut. Si l'animal était sans défaut, il était alors lavé, placé sur l'autel et passé par le feu. Un animal sans défaut était offert par le feu à l'Éternel. À ce moment précis, le feu embrasait l'animal et le consumait peu à peu. Un parfum de bonne odeur montait en présence de l'Éternel. Le parfum faisait suite au sacrifice. Tous ces sacrifices de substitution furent des témoignages de la miséricorde de Dieu. Ils témoignaient qu'une vie innocente était offerte en sacrifice à la place d'une âme coupable de transgression. Jésus fut la victime innocente qui prit la condamnation à notre place et il mourut pour tous les hommes. Jésus est vraiment l'agneau de Dieu qui ôte le péché du monde. L'apôtre Jean a fait cette précision dans 1 Jean chapitre 2 verset 2. Il, c'est-à-dire Jésus, il est lui-même une victime expiatoire pour nos péchés, non seulement pour les nôtres, mais aussi pour ceux du monde entier. Nous sommes appelés à nous identifier à Christ en offrant nos vies sur l'autel de la croix. Si nous voulons offrir nos vies comme un sacrifice de bonne odeur à l'Éternel, nous devons veiller à nous présenter devant lui avec un cœur pur. C'est ainsi que Dieu nous accordera son approbation, sa faveur. En fait, l'onction a un prix. Dans un sacrifice, le feu fait toujours suite à l'offrande. Si nous n'offrons pas nos vies au Seigneur, il ne peut nous marquer de son onction. Souvenons-nous que la croix précéda l'effusion de la Pentecôte. Il n'y aurait pas eu la Pentecôte si auparavant il n'y avait pas eu la croix. De nos jours, certains voudraient la puissance de l'Esprit sans passer par la croix. Ils courent les conférences, multiplient les impositions des mains, ils forcent le bras de Dieu, mais finalement, que reçoivent-ils vraiment? La Bible nous rappelle ceci dans Actes 5, verset 32. « Nous sommes témoins de ces choses, de même que le Saint-Esprit que Dieu a donné à ceux qui lui obéissent. » Ceux qui, le jour de la Pentecôte, reçurent le Saint-Esprit, étaient résolument décidés à ne plus vivre pour eux-mêmes, mais à vivre pour Dieu. Si Jésus détient la première place dans votre vie, alors votre cœur est tel un autel sur lequel brûle le feu divin. La faveur de Dieu repose sur vous, c'est l'onction. L'Évangile, c'est un allume-feu. L'Évangile est une véritable puissance de feu. Quand Jésus annonça à ses disciples qu'ils allaient recevoir le Saint-Esprit, il leur parla d'un revêtement de puissance. Acte 1, verset 8. « Mais vous recevrez une puissance, le Saint-Esprit, survenant sur vous, vous serez mes témoins à Jérusalem, dans toute la Judée, dans la Samarie, et jusqu'aux extrémités de la terre. » Dans l'évangélisation, il y a des missions à haut risque. C'est pourquoi il convient d'être équipé, d'être revêtu de puissance. En déversant son esprit sur nos vies, Jésus nous a donné une puissance, une force, un pouvoir, une véritable autorité. C'est la puissance pour annoncer le message du salut. Cette scène de l'Ancien Testament illustre parfaitement l'urgence de l'évangélisation. Nous allons lire dans le livre des Nombres, au chapitre 16, à partir du verset 41. « Dès le lendemain, toute l'assemblée des enfants d'Israël murmura contre Moïse et Aaron, en disant « Vous avez fait mourir le peuple de l'Éternel !» Comme l'assemblée se formait contre Moïse et Aaron, et comme ils tournaient les regards vers la tente d'assignation, voici la nuée couvrit, et la gloire de l'Éternel apparut. Moïse et Aaron arrivèrent devant la tente d'assignation, et l'Éternel parla à Moïse et dit, « Retirez-vous du milieu de cette assemblée, je les consumerai en un instant. » Ils tombèrent sur leur visage. Et Moïse dit à Aaron, « Prends le brasier, mets-y du feu, de dessus l'autel, pose-y du parfum, va promptement vers l'assemblée et fais pour eux l'expiation, car la colère de l'Éternel a éclaté, la plaie a commencé. » Aaron prit le brasier, comme Moïse avait dit, et courut au milieu de l'assemblée, et voici, la plaie avait commencé parmi le peuple. Il offrit le parfum, et il fit l'expiation pour le peuple. Il se plaça entre les morts et les vivants, et la plaie fut arrêtée. Il y eut 14 700 personnes qui moururent de cette plaie, outre ceux qui étaient morts à cause de Corée. Aaron retourna auprès de Moïse, à l'entrée de la tente d'assignation, la plaie était arrêtée. Quelle merveilleuse illustration de la mission de l'Église. Ici-bas, des multitudes sont en sursis. Dans les prochaines 24 heures, on estime 170 000 personnes passeront dans l'éternité, ce qui équivaut au crash de 425 Boeing 747. L'Église n'a pas de temps à perdre. Elle doit se ressaisir et s'emparer du brasier fumant de l'expiation du calvaire. Elle doit courir à perdre haleine en brandissant le brasier qui répand le parfum de la bonne odeur de Christ. Ils sont des millions à tomber en défaillance. Il faut donc se précipiter en sortant le message de l'Évangile de nos églises. Aaron sortit l'encensoir du tabernacle. Il sortit avec l'objet sacré. Nous sommes appelés à être les globe-trotteurs de l'évangélisation mondiale. Seule l'Église détient l'antidote capable d'arrêter la plaie qui frappe des multitudes. La proclamation du sang du Christ est le seul antidote qui délivre du péché, du jugement, de la condamnation et de l'enfer. Sans l'onction, nous sommes incapables de nous précipiter sur la scène publique de ce monde au milieu même de l'hécatombe. Seul le Saint-Esprit peut nous charger de la puissance divine pour parler à ce monde qui tombe en défaillance. L'annonce de l'Évangile met le feu aux possessions de Satan. Lorsque nous annonçons l'Évangile dans la puissance du Saint-Esprit, le Seigneur sème la confusion dans le camp de l'ennemi et nous repoussons les forces des ténèbres au nom de Jésus. Nous mettons à sac leurs possessions et récupérons leur position. L'annonce de l'Évangile est le seul moyen de triompher les forces sataniques. Lorsque Josué parti à la conquête de la ville d'Aï, il se hâta d'y mettre le feu. Il a brandi le javelot. Brandissons le javelot de l'évangélisation et hâtons-nous de mettre le feu aux possessions de Satan. Comme Gédéon, sonnons de la trompette, brisons nos cruches et brandissons nos flambeaux. La confusion gagna le camp des ennemis d'Israël. Lorsque nous évangélisons dans la puissance du feu de l'Esprit, des armées sataniques sont dans la confusion. Tous leurs systèmes de détection sont neutralisés, victimes d'un brouillage surnaturel. C'est alors que le diable connaît la déroute, c'est la débâcle dans son camp. L'heure de sa défaite a sonné. Il arriva que Samson se comporte en incendiaire pour infliger une défaite aux Philistins. Il attacha par la queue un grand nombre de renards, mit le feu à celle-ci et lâcha les renards dans les plantations des ennemis d'Israël. Le feu du Saint-Esprit nous transforme en incendiaire du royaume de Dieu. Les rachetés sont appelés à mettre le feu, mais pour la bonne cause. Ils sont semblables à des résistants qui piègent les positions du camp de l'occupant.
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Chers frères et sœurs en Christ, bienvenue. Aujourd'hui, nous sommes invités à méditer sur la magnificence de la création divine, telle que nous le découvrons dans les premiers chapitres de la Genèse. Ces récits ne sont pas simplement des histoires sur la façon dont le monde a commencé, mais ils révèlent profondément la nature même de notre Dieu créateur. Au commencement, Dieu créa les cieux et la terre. Par sa parole puissante, il a donné naissance à toute l'existence. Chaque détail de notre monde, depuis les vastes étendues célestes jusqu'aux moindres organismes vivants, témoigne de sa sagesse infinie et de sa puissance créatrice. Dans ces premiers versets de la Bible, nous voyons la marque de la Trinité divine. Dieu le Père crée par sa parole, le Saint-Esprit plane au-dessus des eaux et la présence de Dieu est manifestée dans la création de l'homme à son image. La narration de la création nous révèle également la valeur et la dignité inhérente à toute la création. Chaque élément, du soleil et de la lune aux plantes et aux animaux, a été créé avec intention et soin par notre Dieu. Nous, en tant qu'êtres humains, sommes appelés à être les gardiens responsables de cette création précieuse, reflétant ainsi l'amour et la sollicitude de notre Créateur. En contemplant la splendeur de la création, nous sommes invités à louer Dieu pour sa grandeur et sa majesté. L'univers entier proclame sa gloire et son pouvoir infini. Chaque montagne, chaque ruisseau, chaque brin d'herbe est une invitation à lever les yeux vers notre Créateur et à reconnaître sa souveraineté sur toute la terre. Mais la création n'est pas seulement un témoignage de la grandeur de Dieu. Elle révèle aussi son caractère aimant et attentionné. Tout au long de la Genèse, nous voyons Dieu pourvoir aux besoins de sa création et prendre soin de chaque détail avec amour. De la séparation de la lumière et des ténèbres au repos du septième jour, nous découvrons un Dieu qui prend plaisir à son œuvre et qui désire le bien-être de ses créatures. Enfin, la création nous rappelle notre responsabilité envers Dieu en tant que ses enfants bien-aimés. En tant qu'héritiers de cette terre bénie, nous sommes appelés à exercer une gestion sage et compatissante de ses ressources. Nous sommes également appelés à reconnaître la valeur intrinsèque de chaque être humain créé à l'image de Dieu et aussi à œuvrer pour la justice et la paix dans le monde. Et pour finir, méditons sur les paroles du psalmiste dans le psaume 19, verset 1, qui dit, je cite, « Les cieux racontent la gloire de Dieu et l'étendue manifeste l'œuvre de ses mains. » Que cette semaine soit une occasion pour nous de contempler la magnificence de la création divine et de rendre grâce pour le don inestimable de la vie que Dieu nous a accordé. Que le Seigneur nous bénisse et vous bénisse richement dans votre méditation et dans votre service aujourd'hui et durant toute cette semaine. Au nom de Jésus-Christ.

m'appelle Ruben Berger. Je viens d'une famille juive orthodoxe. J'étais quelqu'un qui a cherché la vérité. Je connais un peu Dieu, mais pas vraiment jusqu'au temps que Jésus, Yeshua, s'est révélé à moi. Ça fait 37 ans et a complètement changé ma vie et m'a donné vraiment, pas seulement une espérance vivante, mais une nouvelle vie. Oui, et j'ai découvert en vérité qui est le Dieu d'Israël. Moi et mon frère, nous sommes deux frères qui viennent d'une famille des immigrants qui ont fui la Shoah. Beaucoup de gens dans notre famille sont morts. Alors, pendant ma jeunesse, j'ai grandi avec un esprit de mort et dépression sur ma vie à cause de toute cette histoire. Et je cherchais Dieu, j'étais aussi touché par Dieu. Et quand j'étais jeune dans la synagogue, mais sans connaître vraiment qui il est. C'était plus que la religion, mais sans vraiment une foi vivante dans un Dieu qui touche les âmes et la personne la plus profonde. Et mon frère, il a travaillé au Danemark, il était complètement dans l'incroyance. Et un jour, il s'est rentré de son travail en réalisant vraiment qu'il était sans foi. Et soudainement, il a découvert qu'il n'était pas seul dans la chambre où il était. Et c'était une présence très forte de l'amour de Dieu qui entrait dans cette chambre. Un homme qui n'a pas du tout cru en Dieu à ce temps dans sa vie. Et puis, cette présence d'amour est devenue de plus en plus forte. Et Dieu a parlé directement à son cœur et lui a dit, je suis le Dieu de tes pères, le Dieu d'Abraham, Isaac et de Jacob, et je te connais complètement. Alors il s'est mis à pleurer. Et c'était comme quelqu'un a pris une clé et a ouvert une voûte très très épaisse. Et à ce moment-là, il a entendu le nom de Jésus dans la langue hébreu. Il ne connaissait pas son nom en langue hébreu. Yeshua HaMashiach, il a compris que si cet amour saint et pur s'est entré dans notre monde, il sera crucifié. Alors sa vie a complètement changé, et sans qu'il a compris beaucoup plus que cela. Et pendant le temps, le Seigneur lui a montré le fait qu'il est mort sur la croix pour lui. Et après un certain temps, il s'est repenti et il a donné sa vie à Jésus. Il a commencé à prier pour moi. Il est venu me chercher. J'étais vraiment dans les ténèbres pendant ce temps de ma vie. Et j'ai pris des drogues, et j'ai abandonné le judaïsme. Mais je ne savais pas qui je suis. J'étais un homme sans identité, en vérité. Alors quand mon frère est venu me parler de son expérience, la présence de Dieu a vraiment rempli la chambre. C'était la première fois dans ma vie que j'ai vraiment expérimenté la présence vivante de Dieu et l'amour de l'époux, qui était très très fort pour moi. Et sans comprendre beaucoup, j'ai réalisé que j'ai compris et j'ai cru que Jésus est vraiment la vérité. Et au plus profond de mon corps, je savais que c'est la réalité. J'ai pas pris, je ne suis pas repenti, mais j'étais profondément touché par cet amour saint et pur. Le matin, le lendemain, quand je me suis réveillé, et j'ai réalisé que cette présence qui était au dehors de moi était maintenant en moi et dans mon cœur, et que j'avais expérimenté ce qu'on appelle la nouvelle naissance, sans comprendre, sans savoir cette parole. Et j'ai reçu vraiment une nouvelle vie. J'avais toujours peur de la mort. Et soudainement, j'ai compris que l'éternité est vraiment dans mon cœur, que j'ai été délivré de cette peur de la mort. Et en même temps, Dieu m'a donné la grâce de me repentir. Mais avant, quand j'étais juif pratiquant, j'ai jamais eu la puissance de changer ma vie. Souvent, j'ai demandé pardon, mais sans un vrai changement dans ma vie. Alors après ce jour-là,
Et Dieu m'a donné la repentance, mais aussi une puissance qui est venue de son Saint-Esprit, qui m'a délivré de beaucoup de péchés dans ma vie, de mon passé avec les drogues, l'occultisme, l'impureté. Et il m'a donné vraiment une nouvelle vie. En même temps, j'ai commencé à relire la Bible, parce que j'ai lu la Bible, j'ai étudié la Bible toujours comme juif, mais c'était vraiment un voile qui était enlevé de mon cœur, de mes yeux, et la Bible était pour moi un livre vivant, une lettre une épître de l'amour de Dieu à ma vie. Et j'ai compris en même temps que ce salut qui était très personnel, j'ai compris que j'étais sauvé par le pardon de Jésus, que j'ai reçu la vie éternelle. J'ai encore compris en lisant la Bible que moi j'étais comme une prémisse de mon peuple et que Dieu va vraiment toucher beaucoup d'autres juifs. Et en vérité, c'était à ce temps-là, et moi j'ai connu le Seigneur l'année 70, que Jésus a commencé à se révéler à beaucoup de Juifs en 67, qui avaient aussi des expériences personnelles avec lui, des révélations directes et des rencontres avec Jésus, Messie d'Israël et roi, roi des rois, mais aussi roi des Juifs. Et grâce à Dieu, cette rencontre m'a donné la foi aussi pour mon peuple, et depuis ce temps-là, j'avais la grâce de vraiment voir comment Dieu a touché le cœur de beaucoup de Juifs, aussi beaucoup d'Arabes en Israël, beaucoup de musulmans, et comment en Christ, le Seigneur nous a donné, Arabes et Juifs, une vraie fraternité et communion d'amour dans sa lumière et dans sa grâce.

0: Six jours après, Jésus prend avec lui Pierre, Jacques et Jean, son frère, et les emmène à l'écart sur une haute montagne, et il fut transfiguré devant eux. Son visage resplendit comme le soleil, et ses vêtements devinrent blancs comme la lumière. Et voici que leur apparurent Moïse et Élie, qui s'entretenaient avec lui. Pierre, alors, prenant la parole, dit à Jésus,
1: « Seigneur, il est heureux que nous soyons ici. Si tu le veux, je vais faire ici trois tentes, une pour toi, une pour Moïse et une pour Élie. »
0: Comme il parlait encore, voici qu'une nuée lumineuse les prit sous son ombre, et voici qu'une voix disait de la nuée,
1: « Celui-ci est mon fils bien-aimé qui a toute ma faveur, écoutez-le. »
0: À cette voix, les disciples tombèrent sur leur face, tout effrayés. Mais Jésus, s'approchant, les toucha et leur dit,
2: « Relevez-vous et n'ayez pas peur. »
0: Et eux, levant les yeux, ne virent plus personne que lui, Jésus, seul. Comme ils descendaient de la montagne, Jésus leur donna cet ordre.
2: « Ne parlez à personne de cette vision, avant que le Fils de l'homme ne ressuscite d'entre les morts. »
0: Et les disciples lui posèrent cette question.
1: « Que disent donc les scribes ? Qu'Élie doit venir d'abord ?»
0: Il répondit.
2: « Oui, Élie doit venir et tout remettre en ordre. Or, je vous le dis, Élie est déjà venu, et ils ne l'ont pas reconnu, mais l'ont traité à leur guise. De même, le Fils de l'homme aura lui aussi à souffrir d'eux. »
0: Alors les disciples comprirent que ces paroles visaient Jean le Baptiste. Comme il rejoignait la foule, un homme s'approcha de lui et, s'agenouillant, lui dit
1: « Seigneur, aie pitié de mon fils, qui est lunatique et va très mal. Souvent il tombe dans le feu et souvent dans l'eau. Je l'ai présenté à tes disciples et ils n'ont pas pu le guérir. »
3: « En gens incrédules et pervertis, jusque à quand serai-je avec vous? Jusque à quand ai-je à vous supporter? Apportez-le-moi ici !»
0: Et Jésus le menaça, et le démon sortit de l'enfant, qui, de ce moment, fut guéri. Alors, les disciples s'approchant de Jésus dans le privé lui demandèrent
1: « Pourquoi, nous autres, n'avons-nous pu l'expulser ?»«
3: Parce que vous avez peu de foi !» Car je vous le dis en vérité, si vous avez de la foi comme un grain de sénévé, vous direz à cette montagne, « Déplace-toi d'ici à là, et elle se déplacera, et rien ne vous sera impossible. »
1: Comme ils se trouvaient réunis en Galilée, Jésus leur dit,
3: « Le Fils de l'homme va être livré aux mains des hommes, et ils le tueront. Et le troisième jour, il ressuscitera. »
1: Et ils en furent tout consternés.
0: Comme ils étaient venus à Capharnaüm, les collecteurs du didrachme s'approchèrent de Pierre et lui dirent
1: « Est-ce que votre maître ne paie pas le didrachme ?»«
3: Mais si. »
0: Quand il fut arrivé à la maison, Jésus devança ses paroles en lui disant
3: « Qu'en penses-tu, Simon ? Les rois de la terre, de qui perçoivent-ils taxes ou impôts ? De leurs fils ou des étrangers ?»
0: Et comme il répondait « des étrangers », Jésus lui dit
3: « Par conséquent, les fils sont exempts. Cependant, pour ne pas les scandaliser, va à la mer, jette l'hameçon, saisis le premier poisson qui montera et ouvre-lui la bouche. Tu y trouveras un stater. Prends-le et donne-le leur, pour moi et pour toi. »

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0: 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Bonjour chers auditeurs, bienvenue dans votre chronique de l'immobilier. Avec nous toujours Annie. Bonjour Annie.
1: Bonjour Moïse.
0: À l'issue de ton article sur le viager, tu nous avais dit que tu nous parlerais d'une autre alternative pour l'achat d'un bien immobilier. La vente à terme. Alors, qu'est-ce que c'est une vente à terme ?
1: Alors, la vente à terme consiste pour un propriétaire à vendre son bien immobilier en percevant dans un premier temps une partie du prix de vente et le reste via des versements dans le temps. Et ça peut être des versements mensuels, trimestriels, voire même annuels, pendant une durée déterminée à l'avance.
0: Alors, si tout n'est pas payé, à qui appartient le bien ? Au vendeur ou à l'acquéreur ? Quelles sont les différentes formes de vente ?
1: Alors, une vente à terme, elle peut se faire libre ou occupée. Alors, pour la vente libre, l'acquéreur prend possession du bien dès la signature chez le notaire, à l'acte authentique. Et le vendeur n'étant plus ni propriétaire ni occupant du bien, il ne paye plus aucune charge. Et pour la vente occupée, c'est ce que l'on appelle aussi une vente à jouissance différée. Le vendeur reste dans son logement, bénéficiant d'un droit d'usage et d'habitation pour une durée limitée dans le temps. L'acquéreur ne prend donc pas possession des lieux dès l'acte notarié. Dans ce cas, il y a une répartition des charges entre vendeur et acheteur. Le premier devra régler les charges courantes, comme un locataire, quoi, l'eau, l'électricité, le gaz, la taxe d'habitation, et l'acheteur, lui, les charges propriétaires, puisqu'il est propriétaire, en fait, la taxe foncière, etc., comme s'il louait son bien, sauf qu'il n'a pas de frais de gestion.
0: Donc, si je comprends bien, il y a une partie de l'argent qui est payé dès le début, et ensuite des mensualités tous les mois jusqu'à la fin d'un terme. Et donc, pour le vendeur, quel est l'avantage d'une vente à terme ?
1: Pour le vendeur, il perçoit un acompte, donc à la signature chez le notaire, et des mensualités pendant une période déterminée par le terme.
0: Mensualités tous les mois jusqu'à la fin d'un terme. Et donc, pour le vendeur, quel est l'avantage d'une vente à terme ?
1: Pour le vendeur, il perçoit un acompte, donc à la signature chez le notaire.

0: aléatoire en cas d'incident de paiement. Par exemple, l'acheteur ne peut plus payer. Alors la vente est résolue. Le vendeur récupère entièrement son bien, ainsi que l'ensemble des versements déjà effectués. Même si cela fait 5, 10 ou plus d'années qu'il payait, il perd tout.
1: Dangereux pour l'acquéreur, quels sont les avantages de son côté ?
0: Alors c'est dangereux oui et non, parce que l'acquéreur, il sait très bien à quoi il s'attend, puisque les contrats sont ficelés dès le départ, très bien ficelés chez le notaire. Mais bon, il peut arriver qu'il ait un problème de trésorerie, et dans ces cas-là, bon ben c'est le vendeur qui récupère son bien avec l'ensemble des versements effectués.
1: Et donc quels sont les avantages et les protections qui vont pousser un acquéreur à passer par la vente à terme ?
0: Alors l'acquéreur, lui, ce genre de vente à terme lui permet tout simplement d'investir dans une maison ou un appartement sans avoir recours à un prêt bancaire. Et à l'heure où il est plus difficile d'obtenir un crédit, ce genre de vente peut intéresser certains. De plus, si la vente est libre, il peut disposer du bien dès l'acte de vente signé, alors qu'il n'a pas encore payé la totalité du prix de vente. Comme pour un crédit, il a des mensualités, il est propriétaire, mais celui qui prête, c'est le vendeur. Un autre point, il connaît avec exactitude et précision la durée de son engagement, puisque toutes les modalités, comme je disais tout à l'heure, sont sur le contrat notarié. Il peut donc anticiper les versements et organiser son budget. Et dernier point, qui me semble important aussi de souligner, si la vente est occupée, le prix du bien est souvent décoté, donc il va le payer un peu moins cher.
1: Très bien, c'est un avantage pour l'acquéreur, du coup le prix un peu moins cher, surtout les prix des maisons évoluant plutôt de manière positive. Lorsqu'il rentre dans la maison, il aura eu beaucoup moins cher que le prix du marché au moment où il rentrera dans la maison.
0: C'est ça.
1: Alors quelle est la différence avec le viager qu'on en a vu la dernière fois ?
0: Alors la différence majeure entre les deux types de ventes réside dans le fait que la vente à terme a une fin déterminée et actée, alors que la vente en viager, non. Car elle repose sur un aléa qui est le décès du vendeur. Alors qu'ici, on connaît parfaitement la date du terme. Voilà. On a un peu survolé ce qu'est la vente à terme. Si vous avez des questions, n'hésitez pas à m'appeler. Annie, PBHIMO 06 01 15 34 56 ou via la radio si vous n'avez pas pu noter.
1: Merci beaucoup Annie, à bientôt.
0: Merci Moïse, au revoir.

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1: La première fois que je me suis engagé vis-à-vis de Dieu, j'avais 8 ans. Et je savais vraiment pas que c'était ma première fois. Je m'en suis pas rendu compte. Mais Dieu, lui, il a entendu mon choix. Bonjour, je m'appelle Emmanuel, je suis marié, père de 2 garçons, je suis professeur des écoles et le reste du temps, j'essaie d'être engagé dans mon église locale. Je dis souvent que je suis né entre 2 pages de Bible et que je n'ai pas eu de première fois. J'ai grandi dans l'église et quand à 8 ans, dans une école du dimanche, on m'a demandé si je voulais suivre Dieu et l'accepter dans mon cœur, eh bien, j'ai levé la main parce que ça me semblait être la bonne chose à faire. Ce déclic n'a pas eu beaucoup de valeur pour moi et n'a produit que très peu d'effets, voire aucun, mais je sais que Dieu avait déjà entendu le désir de mon cœur. À 16 ans, j'ai participé à un camp où un prédicateur a lancé cette invitation aux jeunes: arrêtez d'être assis entre deux chaises et choisissez de suivre Dieu avec toute votre vie. Ce soir-là, je me suis rendu compte que entre 2 pages de Bible ne sauvait pas, qu'avoir été à l'église ne sauvait pas, mais que j'avais besoin de prendre une décision radicale pour le Seigneur. Et c'est ce que j'ai fait. Et puis, dès le lendemain, une chose extraordinaire s'est passée. Alors, je me suis mis à prier et je me suis réveillé et j'ai lu la Bible. Cette action toute simple de me réveiller et de me placer devant Dieu était vraiment pour moi la marque de ce nouvel engagement que j'avais pris. Mais ça a aussi permis que je grandisse avec Dieu chaque jour. Et c'est vraiment dans la lecture de sa parole que j'ai appris à le connaître, que j'ai appris à grandir et que ma foi, eh bien, est devenue plus forte. Et aujourd'hui, c'est encore cette décision, cet engagement que j'ai pris il y a plus de 25 ans qui me dirige, qui me pousse à chercher la volonté de Dieu, à le connaître au travers de la parole de Dieu. Et j'apprends à être fidèle comme lui a été fidèle envers moi. Et c'est une chose extraordinaire qu'en fait, Dieu nous attend, Dieu est tellement plein d'amour, mais qu'à un moment, nous devons nous engager aussi devant lui pour pouvoir profiter pleinement de tout l'amour qu'il a à nous donner.
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0: Oui, et c'est avec ces eaux bien rafraîchissantes que nous allons retrouver nos amis de la Voix de l'Évangile, avec aujourd'hui comme invité M. Jacques Mouillon, pasteur à Montpellier. 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
1: C'est la Voix de l'Évangile. Une émission présentée par Bruno Godelet et réalisée par Ray Cornbeau à la technique. Bonjour à vous, chers amis à l'écoute. Nous vous rejoignons comme convenu lors de notre dernière émission. Nous vous rejoignons par le moyen des ondes et de la technique pour passer en votre compagnie quelques instants autour de la Bible. Et nous recevons aujourd'hui le pasteur Jacques Mouillon de Montpellier pour une réflexion sur quelques textes difficiles de la Bible. En attendant, nous écoutons, si vous le voulez bien, Pierre Lachat qui chante « J'ai failli manquer de toi ».

La Bible est un livre pornographique. Telle fut un jour l'affirmation de l'un de mes interlocuteurs. Vous imaginez facilement ma surprise. Il la remarqua, lui aussi, et se mit à étayer sa déclaration aussi inattendue. Il m'énuméra un certain nombre de récits que nous trouvons dans l'Ancien Testament, tels que David commettant adultère avec Bathsheba, la femme d'Uri, Uri qu'il fit d'ailleurs ensuite tuer. Cet ami était-il influencé par certains films qui se sont emparés de ces événements, les décrivant sans doute avec des détails empruntés à l'imagination du metteur en scène et qui n'ont rien de biblique, comme par exemple la danse des sept voiles de la fille d'Hérodias pour séduire Hérode. Mais c'est un fait. Ces événements sont là, indiscutables. Nous ne pouvons pas les ignorer ou les passer sous silence. Mais reconnaissons aussi que la parole de Dieu n'est pas riche en détails en ce qui les concerne. Le fait que ces récits soient dans la Bible est pour moi une preuve, s'il m'en fallait une preuve importante en faveur de son inspiration divine. Si des hommes avaient eu l'intention d'écrire la Bible pour promouvoir une nouvelle religion, ils se seraient bien gardés de nous révéler les travers, les défauts de leurs héros, de nous les décrire dans des situations qui ne sont pas à leur avantage. La Bible ne nous parlerait pas non plus, sans doute, de l'abattement, du découragement du grand prophète de l'Éternel, Élie. Ces récits nous ont été conservés car Dieu est vérité, et sa parole est la vérité. Elle nous décrit l'homme tel qu'il est, et non tel qu'il voudrait être, ou, encore plus exactement, tel qu'il voudrait paraître. Elle nous parle du bien et du mal, de la tentation et du péché, de la lutte qui existe dans la vie de tous les hommes, même de ceux que nous pouvons par ailleurs admirer. Elle nous révèle les difficultés de l'apôtre Paul à faire le bien et à ne pas faire le mal. « Je ne fais point ce que je veux et je fais ce que je hais. J'ai la volonté, mais non le pouvoir de faire le bien. Car je ne fais pas le bien que je veux et je fais le mal que je ne veux pas, » disait-il.

La Bible nous parle de nos défaites et de nos victoires possibles. Nous y trouvons également la dure lutte menée par notre Seigneur Jésus-Christ, le Fils de Dieu, sur cette terre. Elle ne nous dissimule pas ces moments sombres vécus dans la solitude du jardin de Gethsémané. Elle ne nous dissimule pas son agonie sur la croix du calvaire. Jésus a souffert ces choses pour que moi, pécheur, privé de la gloire de Dieu, je puisse trouver auprès de lui, par la repentance, le pardon de mon péché et la vie éternelle. La Bible, dans tous ses récits, nous encourage ainsi, qui que nous soyons, à venir à Jésus, à lui confesser nos fautes, nos erreurs, notre péché. Après avoir trahi Jésus, Pierre, pris de remords, se repentit et il lui fut pardonné. « Souviens-toi de moi quand tu viendras dans ton règne, » dit le brigand sur la croix. Et Jésus lui répondit, « Je te le dis aujourd'hui même, tu seras avec moi dans le paradis. » Le salut est pour tous, quel que soit notre présent ou notre passé. La Bible déclare que Dieu veut que tous les hommes soient sauvés et parviennent à la connaissance de la vérité. Tous, donc, vous aussi, cher ami auditeur. La Bible est un miroir. C'est ce que nous déclare l'apôtre Jacques, le frère du Seigneur. Je vous invite à y puiser vos regards et à remercier Dieu qui ne se contente pas de vous révéler votre péché, mais qui, en Jésus-Christ, vous propose de vous en délivrer pour toujours. Car Dieu a tant aimé le monde qu'il a donné son Fils unique, afin que quiconque croit en lui ne périsse point, mais qu'il ait la vie éternelle. Dieu, en effet, n'a pas envoyé son Fils dans le monde pour qu'il juge le monde, mais pour que le monde soit sauvé par lui. Celui qui croit en lui n'est point jugé, mais celui qui ne croit pas est déjà jugé parce qu'il n'a pas cru au nom du Fils unique de Dieu.

Merci, pasteur Jacques Mouillon, pour cette réflexion. Nous aurons l'occasion de vous retrouver la semaine prochaine pour une autre méditation. En attendant, puisqu'il faut rendre l'antenne, j'en profite de rappeler qu'il est toujours possible de nous écrire, soit pour nous faire part de ses remarques ou de ses objections, soit pour nous demander un exemplaire de l'Évangile selon Jean. Voici donc notre adresse. La Voix de l'Évangile, 13202, Marseille, France. La Voix de l'Évangile, 13202, Marseille, France. Eh bien, l'heure est venue. Merci de nous avoir reçus. Je vous donne en tout cas rendez-vous pour une autre émission. D'ici là, portez-vous bien. Au revoir.

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0: Vous écoutez Paroles de Vie, soyez les bienvenus. Un de nos grands hebdomadaires francophones titrait, il y a un certain temps, « La dépression nerveuse, maladie du siècle » et présentait en première page la photo d'un jeune paumé, les yeux dans le vide, la main crispée sur un tube de comprimé jaune renversé devant lui. Un spécialiste international estime que la moitié, au moins, des motifs de consultation médicale est due à la dépression, ouverte ou camouflée. Cette affirmation est tirée de l'hebdomadaire auquel j'ai fait allusion tout à l'heure et qui sert de base à l'exposé du deuxième épisode de l'itinéraire de la dépression de Jeanne Deschamps. Je rappelle que c'est Edmond Moret qui rapporte à notre micro ce cheminement douloureux.
1: Si l'on appelle la maladie du siècle ce mal qu'est la dépression, c'est, voyez-vous, quel est le signe d'un monde malade, l'exutoire des contradictions, incohérences et remises en question de ce temps, et de la difficulté qu'on éprouve à s'y intégrer. C'est bien souvent une maladie, et de la communication et de l'intégration qui vous tombe dessus sans crier gare, du jour au lendemain, ou dont un œil exercé aurait pu discerner peut-être les signes avant-coureurs, par exemple manque soudain de tonus ou au contraire agitation fébrile, période d'excitation et d'euphorie alternante avec une sorte de prostration, une sensibilité excessive. On dit comment peut-il prendre cela tant à cœur? Il voit tout en noir, enfin vous connaissez ça, vous l'entendez à longueur de journée autour de vous. Et surtout, le plus infaillible des signes qu'on puisse citer, c'est un gigantesque sentiment de culpabilité généralisée, comme si l'on était devenu, en somme, le bouc émissaire des maux et des malheurs du monde. Les lignes que j'ai citées tout à l'heure touchent donc aux causes de la dépression, sur lesquelles je reviendrai, mais j'ai cru bon de citer quelques passages du journal en question parce qu'ils m'ont paru, ces propos, très révélateurs. En voici d'autres. « Lorsque je vois entrer dans mon cabinet, dit le docteur X, un patient qui se met soudain à pleurer ou bien qui a envie de rester au lit toute la journée, j'ai vite compris. Mais que faire s'il s'agit d'une maman qui doit préparer la gamelle de son mari, faire partir ses trois gosses pour l'école avant d'aller elle-même au bureau et qui doit le soir s'occuper de tout son petit monde? Je délivre un arrêt de travail, j'essaye de négocier avec la vie, de limiter les dégâts, mais c'est bien peu de choses. » Freud, le premier, bien sûr, a posé les bases solides d'une théorie de la dépression. Elle porte un nom, l'étayage, c'est-à-dire le soutien. L'être humain ne peut pas vivre sans étayage, sans s'appuyer sur quelqu'un ou sur quelque chose. Si l'enfant éprouve un tel besoin de s'appuyer sur sa mère, c'est qu'il naît prématuré. Il n'est pas achevé lorsqu'il vient au monde. Alors, il s'étaye sur ses proches, son environnement. Que viennent à manquer l'appui, et c'est la dépression. Un de ses disciples écrit, cet appui, c'est aussi un être cher, un groupe, c'est le phénomène moderne des copains, c'est une activité, c'est une fonction sociale, et même, pour ne pas dire surtout, un idéal. Le grand mot est lâché, mais tant pis, il n'y en a pas d'autre. Notre problème aujourd'hui, c'est que nous n'avons plus rien sur quoi nous appuyer, que la confusion des valeurs est générale. Les jeunes sentent que tout glisse. Ils essaient de s'accrocher à n'importe quoi. Notre culture, qui dénigre tout, est anticulturelle.

et la psychanalyse à bon marché parle de pulsions, de complexes, et chacun tente de s'y reconnaître à travers ces images bornées et restrictives de l'appareil psychique. C'est peut-être ce qui explique le succès en Amérique d'un petit livre peu connu chez nous, « Le Dieu inconscient » par un psychanalyste viennois. Sa thèse, c'est que Freud et ses disciples n'ont vu qu'une partie des choses. Le véritable subconscient de l'homme est spirituel. Et si l'homme est malade, c'est parce que Dieu lui manque. Beaucoup de dépression serait due à une détresse spirituelle. Fin de citation. Est-ce une détresse spirituelle? Puisque le mot a été lâché, il nous faut poser la question maintenant. Eh bien, je répondrai oui et non. Quand on parle d'une maladie si complexe, si pleine d'ambiguïté, il faut bien souvent dire oui et non, par humilité d'abord. Et cette citation demande à être nuancée. Nous allons tenter de le faire maintenant ensemble. Il peut y avoir, en effet, vide spirituel, conscience aiguë du non-sens de la vie, surtout lorsqu'elle est sans Dieu. Vide de la vie qui peut prendre une forme de vertige, d'affolement et contribuer à la dépression, mais ne saurait l'expliquer totalement d'ailleurs. S'il en était ainsi, les incroyants seraient plus menacés que les chrétiens par les troubles dont nous parlons. Or, il n'en est rien. Que d'incroyants se passent, du moins en apparence allègrement de Dieu, et n'en sont pas pour autant affectés ni dépressifs, alors que de nombreux chrétiens sont au contraire tourmentés et dépressifs. J'ai déjà parlé des diverses causes qui, additionnées, font que l'on craque. Il y a l'hérédité, ou tout au moins un terrain favorable, les deuils, les chocs, le surmenage. Il y a les situations de tension affective ou professionnelle qui se prolongent et dont on ne voit pas l'issue. Il y a aussi, et peut-être surtout, la charge du subconscient. Les traumatismes enregistrés parfois depuis la plus lointaine enfance ou même avant la naissance, ça arrive aussi. Tout un stock hétéroclite d'état d'âme, inconnu de nous-mêmes autant que des autres et qui nourrit la tendance dépressive. Ces divers éléments attaquent la vitalité de la cellule nerveuse. Le nœud du problème est là. Il faut y insister pour éclairer ce mal mystérieux et éviter les confusions d'ordre moral ou mental, les ambiguïtés et malentendus qui compliquent l'approche de ce problème. Il faut savoir démythifier et démystifier aussi la dépression. Se dire et bien redire autour de soi que c'est une maladie comme les autres, quoique si différente, comme les autres, et que les nerfs sont des organes physiques comme tout autre membre de notre corps, comme l'estomac ou le cœur, et non pas vaguement métaphysiques. Seulement, ils jouent en quelque sorte dans l'organisme le rôle de courroie de transmission, tels des fils électriques. Ils sont toujours plus ou moins à haute tension, véhiculant des charges émotives ou émotionnelles à longueur de jour, provoquant diverses réactions psychiques, imaginatives, et frôlant le domaine où s'élaborent les choix d'ordre moral et religieux les plus conscients, d'où les confusions néfastes dont nous venons de parler. Alors, le malade, assailli de toutes parts, n'arrive plus à s'y reconnaître, à sortir d'une stérile introspection. Il se trouve entraîné dans une sorte de panique où il échappe à tout et à tous. Il faut revenir sur le caractère particulier des cellules nerveuses. Nous allons le faire, car elles ont toute leur vitalité propre, qu'un savant américain a réussi d'ailleurs à mesurer. Et j'ai eu le privilège d'avoir entre les mains une revue où cet homme relate ses observations qui m'ont été personnellement d'un grand secours et je voudrais vous en faire part. En effet, sous l'effet de divers chocs qui nous ramènent aux causes de la dépression, cette vitalité attaquée diminue progressivement comme un liquide dans un vase fissuré. Lorsqu'elle atteint le point zéro, toutes les défenses de l'organisme qui joue normalement s'effondrent et on devient la proie lucide et impuissante d'angoisse, d'obsession incompréhensible pour qui ne les a pas vécues. Il est important d'insister sur cette base physique de la dépression, non seulement pour éviter les interprétations plus ou moins métaphysiques, mais aussi et surtout pour évacuer, voyez-vous, toute idée, parfois si tenace, de possession démoniaque. Je ne sais pas si c'est un problème que vous avez connu, mais j'ai vécu dans un cercle où on parlait
de ce genre de diagnostic. Si ça ne va pas, c'est qu'il y a possession démoniaque. Ce fut un grand soulagement pour moi, dans des instants terribles, quand un pasteur, homme vraiment inspiré de Dieu et doué de discernement, une forme de charisme surnaturel, et qui est sûrement trop rare, quand cet homme m'a dit dans un moment intense: ma sœur, il n'y a rien en vous. Les attaques sont purement extérieures. Une ancienne image me revient à l'esprit, c'est celle où on voit, c'est un tableau, où on voit Jésus debout devant une porte fermée. Il n'y a pas de poignée visible, car on ne peut l'ouvrir cette porte que de l'intérieur, par un choix libre. Mais lui, une fois qu'il est entré, il ferme la porte derrière lui. À moins d'un repos conscient de la sanctification libératrice que sa présence établit progressivement en nous, aucune puissance contraire ne peut demeurer attachée à notre personne et perturber notre communion avec Dieu, même si notre psychisme demeure momentanément en plein désarroi. Il ne faut jamais perdre de vue cette assurance, cette certitude, même si les angoisses de la dépression continuent à se manifester, à déferler, car les nerfs restent un lieu de contradiction, d'ambiguïté, de reflets trompeurs. Nous portons ces limites avec nous-mêmes. Nos nerfs sont en porte-à-faux entre le psychisme, le physique, le moral et même parfois le mental, ce qui prépare le malade à devenir la proie de l'accusation. L'accusation est une arme de choix pour l'oppresseur, le diable, je le nomme en passant. Et ce dernier la manie si habilement que beaucoup de tourmentés se tourmentent encore plus à essayer de découvrir en fait de quoi ils seraient coupables. Alors que le libérateur, c'est Jésus, nous rassure et nous calme, même s'il ne nous guérit pas toujours. Ce même oppresseur profite en somme de la fragilité nerveuse qui nous atteint pour accuser même celui qui croit en Dieu. Le diable s'infiltre parfois jusque dans les insomnies et les rêves où il poursuit son œuvre destructrice. Mais nous avons un Seigneur et un Sauveur puissant à la personne de Jésus qui a dit vouloir, d'une manière absolue et efficace, nous protéger. Souvenons-nous qu'il est mort pour nous. Ainsi sa vie donnée nous protège efficacement, il faut le souligner. Et cela nous permet de déjouer les ruses du diable en repoussant tout à la fois ce que ces ruses ont de vérité et ce qu'elles ont de mensonger. Car les unes sont imaginaires de ces ruses, puisque le diable est le père du mensonge, et les autres sont parfois réelles, mais alors pardonnées. Il faut s'en souvenir. De toute façon, vous le voyez, nous sommes libres. Que nous soyons réellement coupables ou non, Dieu nous libère. Car il est écrit, si le Fils de Dieu vous a franchi, vous êtes réellement libre. Eh bien, cette bonne nouvelle est confirmée par la parole de l'apôtre qui dit: ainsi, tu n'es plus esclave, mais tu es fils, tu es aussi héritier par la grâce de Dieu.

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0: Vous écoutez l'émission Perspective réformée du pasteur Kayayan. Chers auditeurs, chères auditrices, dans la série L'Alliance de Grâce, aujourd'hui, voici mon exposé intitulé « Une lettre du Christ ». Je vous prie de lire, si vous avez encore la possibilité, ou de relire le chapitre 31e du prophète Jérémie dans l'Ancien Testament, et notamment les versets 31 à 34, mais également dans la deuxième lettre de l'apôtre Paul aux Corinthiens, le chapitre 3e. Je n'aurai pas, malheureusement, le temps de vous lire ce dernier texte, mais si vous possédez une Bible, vous la lirez chez vous tranquillement, ou si vous n'avez pas de Bible, écrivez-nous, nous nous ferons plaisir de vous offrir un exemplaire. Une lettre du Christ. Selon le prophète Jérémie, Dieu promettait une alliance nouvelle à son peuple libéré. Ainsi que nous l'avons vu, cette dernière alliance allait se fonder sur le pardon total. Nous avons également vu dans notre étude précédente que la lettre aux Hébreux, d'une manière qui lui est bien particulière, soulignait le caractère unique, total et définitif du pardon des offenses, obtenu grâce au sacrifice expiatoire du Christ. Dans la structure de la Nouvelle Alliance, notre relation avec Dieu se fonde donc sur le pardon. Christ, en sa qualité de Rédempteur, l'obtient pour nous d'une manière définitive. L'autre aspect de la Nouvelle Alliance, la présence de l'Esprit habitant le peuple de Dieu, se dessine aussi en de larges traits dans cette prophétie de l'Ancien Testament. Notre texte clé, c'est-à-dire Jérémie, chapitre 31e, contient deux vérités essentielles. D'abord, la loi sera écrite dans le cœur des hommes de Dieu, pas tous les hommes, surtout pas des inconvertis, ce n'est pas de cela qu'il s'agit. Il n'y a pas un salut universel. Et ensuite, il y aura une connaissance immédiate de Dieu, indépendamment du ministère d'enseignement. C'est-à-dire que entre Dieu et son peuple, ses élus, il n'y a plus de médiateur si ce n'est que la personne du Christ. Il n'y a pas de prêtrise et les pasteurs sont là uniquement pour enseigner, mais cela ne veut pas du tout dire qu'ils servent de médiateur, d'intermédiaire entre vous et Dieu. Vous pouvez connaître directement Dieu par sa parole à cause de son esprit qui est en vous et à cause de la parole écrite, la Bible, que vous possédez. Et ce, grâce, évidemment, à la rédemption, à la médiation accomplie par Jésus-Christ. Pour voir l'accomplissement dans le Nouveau Testament de cette partie de la prophétie de Jérémie, tournons-nous premièrement vers la deuxième lettre aux Corinthiens, au chapitre 3e, et comme je vous disais, au verset 1 à 3. Peut-être que je pourrais vous lire ces quelques versets seulement. Recommençons-nous à nous recommander nous-mêmes? Ou aurions-nous besoin, comme quelques-uns, de lettres de recommandation pour vous ou bien de vous? Vous êtes notre lettre écrite dans nos cœurs, connue et lue de tous les hommes. Vous êtes manifestement une lettre de Christ écrite par notre ministère, non avec de l'encre, mais avec l'Esprit du Dieu vivant, non sur des tables de pierre, mais sur des tables de chair, sur vos cœurs. Dans le contexte de cette assertion, l'apôtre Paul écrivait qu'il n'avait pas besoin de lettre de créance, d'un mandat spécial, pour exercer son ministère au sein de l'Église corinthienne. Le fait est qu'il prêche l'évangile de la Nouvelle Alliance à l'Église de Corinthe. Or, cet évangile, affirme-t-il, est tout entier écrit en toutes lettres dans la vie même de la congrégation chrétienne de Corinthe. Vous êtes vous-même notre lettre de recommandation, écrite dans nos cœurs, connue et lue de tous les hommes. Car, dit-il plus loin, ce n'est pas que nous soyons capables de penser quelque chose de nous-mêmes, mais notre capacité vient de Dieu, qui nous a aussi rendu capables d'être ministres de la Nouvelle Alliance, non pas celui de la lettre, mais celui de l'Esprit, car la lettre tue, mais l'Esprit vivifie. La lettre des Corinthiens est une lettre, ou aux Corinthiens est une lettre venant du Christ. Elle consiste en la personne des hommes, des femmes et des enfants qui forment la communauté chrétienne de cette ville. Les destinataires en sont tous les hommes qui, aussi bien à Corinthe qu'ailleurs, auront l'occasion de rencontrer les membres de la nouvelle communauté. Le point le plus important, et nous espérons pouvoir le développer plus à fond, est que la situation de la nouvelle alliance, ou la réception de l'Évangile, équivaut à la réception du Saint-Esprit. Vous êtes une lettre, signifie que l'Évangile annoncé par l'apôtre Paul a été gravé dans la chair et a imprégné le sang des croyants. La façon d'être et de vivre de la nouvelle communauté rendait le message lisible et intelligible à chacun. Prenons d'abord note de la façon dont l'apôtre établit le contraste entre ancienne et nouvelle alliance. Il pense clairement à Jérémie 31, lorsqu'il place les deux alliances en opposition. Face à cette difficulté, suit un très beau et profond chapitre dans lequel il explique pourquoi il peut prêcher avec hardiesse l'évangile de la nouvelle alliance. Il démontre la gloire de celle-ci en comparant les résultats des deux alliances, tout en accordant à l'alliance du Sinaï sa propre gloire, qui éclate en dépit même du fait que cette dispensation allait devenir, pour Israël incrédule, une dispensation des morts. À combien plus forte raison le rayonnement de la gloire divine ne serait-il pas les dons de la nouvelle alliance? C'est pourquoi les vies de ceux qui appartiennent au peuple de la nouvelle alliance rayonnent avec une gloire de la présence de Dieu. Même les dons de l'alliance faisaient rayonner cette gloire sur la face de Moïse. Lisez à cet égard Exode 34, versets 29 à 35. L'apôtre veut dire que même ce qui était provisoire s'y trouvait enveloppé d'une certaine splendeur. Cependant, et il use alors ici de l'histoire d'Exode 34 comme d'une sorte de parabole, Moïse ne pouvait apporter la gloire de Dieu au peuple de l'ancienne alliance. Celui-ci n'était pas encore prêt à recevoir et supporter la gloire du Dieu de Sinaï, du Dieu saint. Ainsi, bien que Moïse dût rester au milieu du peuple, il devait couvrir son visage. La gloire divine était cachée par un voile. Les choses en sont restées là, poursuit Paul, car même le voile ne peut être ôté que par Jésus-Christ. Il couvre l'esprit et la mentalité des lecteurs qui refusent la gloire de l'Évangile et de la grâce, qui s'accrochent à faire leur salut par leurs propres œuvres. Lorsque, sur le Sinaï, Moïse retournait parler à Dieu et il ôtait le voile couvrant sa face. Aujourd'hui, chaque fois qu'un homme se tourne vers le Seigneur, c'est-à-dire il le fait par le moyen et l'intermédiaire de Jésus-Christ, le voile de l'ancienne dispensation tombe, disparaît. L'homme se tient dans la gloire de la présence de Dieu parce qu'il est membre de la nouvelle alliance de l'âge de l'Esprit. Christ, le Fils incarné, apporte la gloire de Dieu à son peuple. Nous le rencontrons dans l'Évangile comme le Seigneur qui est l'Esprit. Et tout cela est dit dans un contexte dans lequel Paul défend avec courage sa liberté en tant que ministre de la Nouvelle Alliance, courage qui va au-delà de l'intrépidité de Moïse. Il nous faudra probablement plus d'une lecture pour saisir le message de 2 Corinthiens chapitre 3. Et les questions suivantes vont bourdonner dans notre esprit. Est-ce que l'ancienne alliance était sans espoir? Ou encore, le Saint-Esprit n'était-il pas actif aussi pendant la période de l'Ancien Testament? Il est parfois nécessaire de refermer les questions afin de pouvoir mieux écouter Dieu s'adressant directement à nous. La nouvelle alliance inaugure l'âge de l'Esprit. C'est là-dessus que se trouve placé l'accent des Saintes Écritures. Nous n'avons pas toujours la patience nécessaire pour nous laisser impressionner par cette vérité. Nous affirmons parfois trop facilement que l'Esprit était aussi à l'œuvre dans l'Alliance. Bien entendu, il y était, mais cette vérité ne doit pas nous cacher une révélation biblique beaucoup plus essentielle, à savoir que la Nouvelle Alliance repose sur la venue du Saint-Esprit et qu'elle est fondée sur le pardon obtenu grâce au sacrifice expiatoire du Christ. La vie de la Nouvelle Alliance consiste en le don de l'Esprit du Christ. Jusqu'à ce point, nous avons limité notre étude de la prophétie concernant la Nouvelle Alliance à notre clé, à notre texte clé de Jérémie 31. Or, la prophétie d'Ézéchiel nous offre des parallèles avec celle de Jérémie. Dans chacune d'elles, la promesse du Saint-Esprit est le trait marquant de l'Alliance à venir. Dans le livre du prophète Ézéchiel, au chapitre 11, nous lisons « Et je leur donnerai un même cœur, et je mettrai en eux un esprit nouveau, afin qu'ils marchent selon mes statuts, qu'ils gardent et observent mes ordonnances. Ils seront mon peuple, et je serai leur Dieu. » La phrase qui clôt ce verset répète le serment de l'Alliance. « Je suis votre Dieu, vous êtes mon peuple. » Et comme nous l'avons déjà dit, ceci est le gage sur lequel toute l'Alliance est bâtie à travers l'histoire. La nouveauté sera désormais l'obéissance procédant d'un cœur renouvelé dans lequel Dieu mettra un nouvel esprit. Ézéchiel 18 dit « Rejetez loin de vous toutes les transgressions dont vous vous êtes rendu coupable et faites-vous un cœur nouveau, un esprit nouveau. Car pourquoi mourriez-vous, maison d'Israël ?» Ainsi, nous trouvons la levée, l'effacement des transgressions et l'esprit nouveau, comme les dons promis pour l'âge nouveau. Mais dans ce texte, la promesse de la nouvelle alliance vient dans la forme ou sous la forme d'une exigence. Rejetez vos transgressions. Ayez un cœur nouveau. Repentance et renouveau ne sont pas seulement un don, mais encore un commandement. Dans Ézéchiel chapitre 36, nous lisons, il est encore dit que l'esprit caractérisera la nouvelle alliance. Je mettrai en vous mon esprit. Dans la structure de la nouvelle alliance, notre relation avec Dieu reste celle du pardon grâce à la mort du Christ, sacrifice du Christ et habitation de l'Esprit. Voilà les deux traits essentiels de la nouvelle alliance conclue avec l'Église.
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Sur Radio Bonne-Nouvelle, c'était la belle voix d'Evelyne Gobert qui nous vient de Belgique. 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
1: La chronique de l'immobilier. Bonjour chers auditeurs, bienvenue dans votre chronique de l'immobilier. Avec nous toujours Annie. Bonjour Annie.
2: Bonjour Moïse.
1: À l'issue de ton article sur le viager, tu nous avais dit que tu nous parlerais d'une autre alternative pour l'achat d'un bien immobilier, la vente à terme. Alors, qu'est-ce que c'est une vente à terme ?
2: Alors, la vente à terme consiste pour un propriétaire à vendre son bien immobilier en percevant dans un premier temps une partie du prix de vente et le reste via des versements dans le temps. Et ça peut être des versements mensuels, trimestriels, voire même annuels, pendant une durée déterminée à l'avance.
1: Alors, si tout n'est pas payé, à qui appartient le bien ? Au vendeur ou à l'acquéreur ? Quelles sont les différentes formes de vente ?
2: Alors, une vente à terme, elle peut se faire libre ou occupée. Alors, pour la vente libre, l'acquéreur prend possession du bien dès la signature chez le notaire, à l'acte authentique. Et le vendeur n'étant plus ni propriétaire ni occupant du bien, il ne paye plus aucune charge. Et pour la vente occupée, c'est ce que l'on appelle aussi une vente à jouissance différée. Le vendeur reste dans son logement, bénéficiant d'un droit d'usage et d'habitation pour une durée limitée dans le temps. L'acquéreur ne prend donc pas possession des lieux dès l'acte notarié. Dans ce cas, il y a une répartition des charges entre vendeur et acheteur. Le premier devra régler les charges courantes, comme un locataire, quoi, l'eau, l'électricité, le gaz, la taxe d'habitation, et l'acheteur, lui, les charges propriétaires, puisqu'il est propriétaire, en fait, la taxe foncière, etc., comme s'il louait son bien, sauf qu'il n'a pas de frais de gestion.
1: Donc, si je comprends bien, il y a une partie de l'argent qui est payé dès le début, et ensuite des mensualités tous les mois jusqu'à la fin d'un terme. Et donc, pour le vendeur, quel est l'avantage d'une vente à terme ?
2: Pour le vendeur, il perçoit un acompte, donc à la signature chez le notaire, et des mensualités pendant une période déterminée par le terme, et celles-ci ne sont pas imposables. Si la vente est occupée, donc, à jouissance différée, il continue à occuper son logement tout en recevant ses mensualités. En cas de décès, ses héritiers percevront le reste dû selon les modalités prévues au contrat. Le contrat peut prévoir aussi une indexation des mensualités, par exemple, sur l'indice du coût à la construction, ce qui permet de les revaloriser. Le contrat peut avoir aussi une clause résolutoire en cas d'incident de paiement. Par exemple, l'acheteur ne peut plus payer. Alors la vente est résolue. Le vendeur récupère entièrement son bien, ainsi que l'ensemble des versements déjà effectués. Même si cela fait 5, 10 ou plus d'années qu'il payait, il perd tout.
1: Dangereux pour l'acquéreur, quels sont les avantages de son côté ?
2: Alors c'est dangereux oui et non, parce que l'acquéreur, il sait très bien à quoi il s'attend, puisque les contrats sont ficelés dès le départ, très bien ficelés chez le notaire. Mais bon, il peut arriver qu'il ait un problème de trésorerie, et dans ces cas-là, bon ben c'est le vendeur qui récupère son bien avec l'ensemble des versements effectués.
1: Et donc, quels sont les avantages et les protections qui vont pousser un acquéreur à passer par la vente à terme ?
2: Alors, l'acquéreur, lui, ce genre de vente à terme lui permet tout simplement d'investir dans une maison ou un appartement sans avoir recours à un prêt bancaire. Et à l'heure où il est plus difficile d'obtenir un crédit, ce genre de vente peut intéresser certains. De plus, si la vente est libre, il peut disposer du bien dès l'acte de vente signé, alors qu'il n'a pas encore payé la totalité du prix de vente. Comme pour un crédit, il a des mensualités, il est propriétaire, mais celui qui prête, c'est le vendeur. Un autre point, il connaît avec exactitude et précision la durée de son engagement, puisque toutes les modalités, comme je disais tout à l'heure, sont sur le contrat notarié. Il peut donc anticiper les versements et organiser son budget. Et dernier point, qui me semble important aussi de souligner, si la vente est occupée, le prix du bien est souvent décoté, donc il va le payer un peu moins cher.
1: Très bien, c'est un avantage pour l'acquéreur, du coup le prix un peu moins cher, surtout les prix des maisons évoluant plutôt de manière positive. Lorsqu'il rentre dans la maison, il aura eu beaucoup moins cher que le prix du marché au moment où il rentrera dans la maison.
2: C'est ça.
1: Alors, quelle est la différence avec le viager qu'on en a vu la dernière fois ?
2: Alors, la différence majeure entre les deux types de vente réside dans le fait que la vente à terme a une fin déterminée et actée, alors que la vente en viager, non. Car elle repose sur un aléa qui est le décès du vendeur. Alors qu'ici, on connaît parfaitement la date du terme. Voilà, on a un peu survolé ce qu'est la vente à terme. Si vous avez des questions, n'hésitez pas à m'appeler. Annie, PBHIMO 06 01 15 34 56 ou via la radio si vous n'avez pas pu noter.
1: Merci beaucoup Annie, à bientôt.
2: Merci Moïse, au revoir.

Chers frères et sœurs, bienvenue. Aujourd'hui, nous réfléchissons à l'omnipotence de Dieu, sa toute-puissance infinie. Dans le livre de Job, nous lisons ces paroles réconfortantes. Je sais que tu peux tout et qu'aucun de ça ne t'est impossible. Job 42, verset 2. Ces mots nous rappellent que rien n'est impossible pour notre Dieu tout-puissant. La toute-puissance de Dieu se manifeste dans toute sa création. C'est lui qui a séparé les eaux, qui a formé les montagnes et qui a donné vie à toute créature vivante. Mais sa toute-puissance ne se limite pas à la création. Elle s'étend également à l'accomplissement de ses desseins dans l'histoire de l'humanité. Dans nos propres vies, nous pouvons être assurés que la puissance de Dieu est à l'œuvre en nous et à travers nous. Il est capable de transformer les cœurs, de guérir les maladies et de restaurer ce qui est brisé. Même dans les moments où nous nous sentons faibles et impuissants, nous pouvons nous tourner vers lui dans la foi, sachant qu'il est capable de faire infiniment au-delà de tout ce que nous pouvons demander ou même penser. Que cette journée soit une occasion pour nous de louer notre Seigneur. Nous pouvons nous tourner vers lui dans la foi, sachant qu'il est capable de faire infiniment au-delà de tout ce que nous pouvons demander ou même penser.

0: Lecture dans la Bible du prophète Ésaïe, chapitre 53, versets 8 à 10.
1: Il a été emporté par la violence et le jugement. Dans sa génération, qui s'est soucié de ce qu'il était retranché de la terre des vivants, à cause des crimes de mon peuple, de la plaie qui les avait atteints? On a mis sa tombe parmi les méchants, son sépulcre avec le riche, quoiqu'il n'ait pas commis de violence et qu'il n'ait pas eu de fraude dans sa bouche. Il a plu à l'Éternel de le briser par la souffrance. Après s'être livré en sacrifice de culpabilité, il verra une descendance et prolongera ses jours, et la volonté de l'Éternel s'effectuera par lui. »

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Bonjour, c'est Moïse et je vous souhaite la bienvenue dans cette conférence. C'est avec joie que nous accueillons Yves Noyer qui va nous partager une conférence sur Dietrich Bonhoeffer, spécialiste de cette figure de la résistance protestante allemande contre le régime nazi durant la Seconde Guerre mondiale. Yves Noyer va nous expliciter trois moments de résistance où Bonhoeffer a su, au bon moment, exprimer son désaccord avec ce régime meurtrier et son idéologie abominable. Aujourd'hui, Dietrich et sa réflexion nous invitent, nous aussi, à faire vivre notre foi dans la réalité de notre quotidien. 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

0: Deux, trois mots sur la vie de Bonhoeffer. Il est né le 4 février 1906 et il est mort le 9 avril 1945. Il est mort sur les ordres d'Adolf Hitler, qui a demandé que soient condamnés à mort ce qu'il a appelé les conjurés de l'Abwehr. Qu'est-ce que c'était que l'Abwehr? C'était les services secrets de la Wehrmacht, de désarmée allemande. Ce service secret était partiellement un cercle de conjurés contre Hitler. Je résume là un tout petit élément, mais qui est important pour nous ce soir, c'est-à-dire l'activité de résistance de Dietrich Bonhoeffer. Je précise que c'est pas dès le début de la Seconde Guerre mondiale, mais dès l'arrivée de Hitler au pouvoir. Ça me semble toujours important de bien vous faire comprendre la chose. Dietrich Bonhoeffer a très exactement 2 jours de retard par rapport à l'arrivée de Hitler au pouvoir. Puisque Hitler arrive au pouvoir le 30 janvier 1933, Dietrich Bonhoeffer commet son premier acte de résistance le 2 février 1933. Donc avec un tout petit trait d'ironie, je dis il n'est pas franchement en retard par rapport à d'autres personnes qui ont découvert qu'elles étaient anti-hitlériennes en mai 1945. Voilà, ceci pour fixer un peu les choses. Je crois que c'est important aussi de dire ça. Activité de résistance, mais j'ai besoin aussi de vous dire quelques éléments de la vie de Bonhoeffer. Bonhoeffer, c'est un homme qui est d'une précocité extraordinaire. Pensez que nous sommes en 1919, et à ce moment-là, alors que se négocie d'une manière un peu curieuse, j'ai pas le temps de vous dire des mots sur le traité de Versailles, mais par certains côtés, je vous rends attentif au fait que ce traité, qui concernait donc les Alliés d'une part et l'Allemagne d'autre part, la propagande nazie est erronée, et en même temps, il y a un fondement juste. Le traité de Versailles n'est pas un traité qui a été négocié. Premier point, il a été imposé au régime allemand. Ça, c'est un premier point. Le deuxième, c'est la question des réparations. Elles sont énormes, mais il faut savoir, un texte n'a d'importance que par rapport à sa réalisation. Un texte de loi doit être vérifié quant à l'application de ce texte de loi. Ça va, vous me suivez un tout petit peu? C'est-à-dire que une chose est importante, le texte de loi. Une autre chose est tout aussi importante, c'est l'application du texte. Les réparations ont été édictées par le traité, mais il faut savoir qu'au bout d'un certain nombre d'années, les alliés ont dit « vous arrêtez le versement de ces réparations ». Ça va, vous me suivez? En d'autres termes, l'application du texte n'a pas été absolue. Donc ça, c'est aussi important. Et je crois que quand on fait attention à des textes de loi, il faut aussi vérifier la jurisprudence et la manière dont est appliqué un texte. Il ne suffit pas de se contenter de vérifier qu'en 1919, il y a eu le traité de Versailles qui comporte tel et tel article. Encore faut-il vérifier l'application. Et c'est là que la propagande nazie est malhonnête. J'emploierai des expressions beaucoup plus fortes sur certains autres domaines de la réalité du nazisme. Je suis pour l'instant modéré. Vous verrez, ça monte un peu en puissance au bout d'un certain nombre de développements. Dietrich Bonhoeffer a donc fait des études de théologie qu'il a sanctionnées, si j'ose dire, ou qu'il a accomplies avec deux thèses, Sanctorum Communio en 1927, je vous rafraîchis la mémoire, il a 21 ans, et en 1930, il commet un deuxième texte qui s'appelle Actum Sein. Alors Sanctorum Communio, c'est plutôt sur, on va dire, l'ecclésiologie. Actum Sein, c'est plus, alors c'est en 1930, je ne sais plus si je l'ai dit, il a donc 27 ans. Heureusement qu'il a été précoce, hein, soit dit en passant. Hein, il est mort à 39 ans. D'accord? Actum Sein, c'est, on va dire, une philosophie intelligente, me semble-t-il, dans ce rapport entre l'acte et l'être. Nous sommes vivants, qu'est-ce que nous faisons de notre vie? Hein? Je dirais que c'est un peu ça en français courant, C'est malheureusement un texte qui n'est pas paru en français, toujours pas. On n'a que des extraits. Et c'est un peu dommage parce que c'est sans doute un des textes fondamentaux de Bonhoeffer. Et donc l'inconvénient, quand on ne parle pas suffisamment l'allemand, ce qui est mon cas, ben, j'attends la traduction en français pour en profiter. Qu'est-ce que je peux dire d'autre ? C'est un théologien, mais c'est un théologien qui a une appétence pour la réalité humaine. Si j'ose dire, je vais vous inviter à comprendre un théologien en ce sens qu'il prend en considération la réalité de la vie. Il a pris en considération la réalité du régime de nazi. Il a pris en considération ce que moi j'appelle maintenant la réalité tragique de l'humanité. En disant ça, je vous invite à comprendre que très tragique, c'est moi qui le rajoute par rapport à la pensée de Bonhoeffer. Mais il prend en considération la réalité et il inscrit le Christ en disant « il est au milieu ». Ça, c'est une des expressions importantes de Bonhoeffer pour arriver à le comprendre. C'est-à-dire qu'en effet, il n'est pas à la frange de l'histoire, il est au milieu. Il vient traduire dans le cadre de cette prise en considération de la réalité, le fait que Jésus éclaire l'humanité. Et alors, avec qui est-ce que je parlais de nuit et brouillard ? Ben, c'est exactement ça. Hein ? C'est cette capacité qu'il a de nous permettre d'être éclairés dans cette période de nuit et brouillard. Et je transpose immédiatement en disant, c'est exactement ce que nous devons faire dans la situation qui est la nôtre, politique, internationale, sociologique, etc. Hein? Et je fais tout de suite le pont en disant, ces hommes et ces femmes, car il y avait des femmes dans la résistance allemande, ces hommes et ces femmes ont su s'articuler les uns aux autres. Et je crois que c'est ça que nous devons aussi faire à l'heure actuelle, c'est-à-dire sortir d'une déformation, pour pas dire pire, de la personne humaine. Désolé de vous le dire de manière forte, nous ne sommes pas des individus. Nous sommes des personnes et des personnes qui sont appelées à être en relation les unes avec les autres. Nous devons sortir de cette version individualiste de la foi chrétienne. Nous devons redécouvrir ce qu'est le corps du Christ, ce qu'est le fait que des talents ou des dons de la grâce sont mis en valeur pour donner à repérer que l'œuvre de Dieu, elle a de la grandeur, elle a de l'ampleur, et que c'est dans l'articulation de nos dons de la grâce que nous rendons compte de la grandeur de l'œuvre de Dieu. C'est aussi essentiel que ça. C'est-à-dire que nous ne sommes pas unis malgré nos différences, mais avec nos différences. Je vous signale scripturairement que c'est dans le même chapitre de la première épître aux Corinthiens qu'il y a un développement sur l'unité des chrétiens et sur les différents dons de la grâce. Donc, nous ne pouvons pas penser que le même Dieu fasse une unité malgré les différences. C'est se contredire complètement dans les termes, c'est complètement absurde. Il fait une unité, il fait en sorte que nous soyons unis les uns les autres avec la reconnaissance de nos différences. À ceci près que les différences ne s'écrivent pas divergence. Je fais un peu de la théologie œcuménique, je ne suis pas totalement en dehors de Bonhoeffer, car je vous rappelle que c'est une des dimensions du ministère de Bonhoeffer. Mais je crois que c'est fondamental de comprendre ça. Nous sommes unis avec nos différences. C'est-à-dire qu'il y a une intelligence de la foi qui est essentielle, c'est-à-dire que nous sommes rendus capables d'une estime réciproque les uns par rapport aux autres et pas d'une jalousie. Ton don est important pour moi, même si c'est pas moi qui l'exerce. Vous pigez ça ou vous voyez ce que ça veut dire ? C'est fondamental pour notre Église, quelle que soit la confession à laquelle on appartient. Hein ? Et fondamentalement, je dirais autre chose qui me semble décisif aussi dans le parcours de Bonhoeffer et dans le parcours œcuménique de manière générale, c'est le fait que l'unité n'est pas seulement l'unité de l'Église, l'unité c'est aussi de l'humanité. C'est très important de piger que dans toutes ces épîtres de Paul, on a chaque fois, 1 aux Corinthiens, 2 aux Corinthiens, Romains et Éphésiens, pardon, on a à chaque fois 2 textes sur l'unité. L'un qui concerne l'humanité et l'autre, c'est l'unité de l'Église. Et je prétends que les 2 textes se renvoient mutuellement l'un à l'autre pour signifier l'unité de l'humanité. Il faut que l'unité de l'Église existe, à ceci près que cette unité de l'Église n'existe que là-bas et ici. Je crois que c'est important de comprendre que nous devons manifester l'unité de l'Église, mais comme un projet et non pas comme une réalité close, tout de suite atteinte. L'unité, c'est quelque chose qui se réalise dans le déploiement d'un temps. Je suis désolé, mais je crois que c'est aussi important de comprendre que quelque chose de cette décisif se joue à la fois dans Bonhoeffer et aujourd'hui. Le mouvement œcuménique a schématiquement 100 et quelques années, 120 ans on va dire, par cohérence avec l'histoire. Mais ces 120 ans ne sont pas arrêtés au moment de Bonhoeffer. Et donc, si je traite la question de l'unité des chrétiens, je dois le faire aussi avec ce recul dû aux 80 ans depuis la mort de Bonhoeffer. Si j'honore effectivement la réalité de la démarche œcuménique de Bonhoeffer, pour vous la faire percevoir dans sa dynamique, je dois aussi la mettre en relation avec le temps qui est le nôtre. Ça va, vous me suivez ou quoi? Pourquoi? Parce que si je comprends Bonhoeffer, j'espère que j'ai à peu près compris l'essentiel. Si je le comprends, je perçois que quelque chose de décisif se joue dans l'articulation entre le mouvement œcuménique proprement dit et l'Église confessante dans un deuxième temps. Qu'est-ce que c'est que l'Église confessante? De manière simple, je vais dire, c'est cette fraction de l'Église protestante d'Allemagne qui refuse la mainmise sur l'Église opérée par le nazisme. Avec, on va dire, un prophète un tout petit peu plus ample que les gens qui voulaient défendre le droit de l'Église. Il ne s'agit pas du droit de l'Église seulement, il s'agit de la responsabilité de l'Église vis-à-vis de l'humanité tout entière. Dixit Bonhoeffer. Ça me semble essentiel. C'est essentiel de comprendre que la perspective que nous offre Bonhoeffer, c'est une perspective ouverte. C'est pas l'Église intramuros, si j'ose dire, c'est l'Église dans le monde. Pourquoi? Parce que de manière décisive, Bonhoeffer dit, cette Église-là, nous ne pouvons la comprendre que comme à la fois voulue par Dieu et présente dans le monde. C'est pas l'un contre l'autre, c'est l'un avec l'autre. Cette Église ne peut être Église du Christ que si elle est parfaitement envoyée dans le monde. C'est-à-dire parfaitement, pardonnez-moi, je vais me contredire dans les termes, de manière imparfaite.
1: 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Yves Noyer.
0: Car cette Église est composée d'hommes et de femmes qui sont toujours en mouvement. Alors si j'osais, je vous demanderais de vous lever pour montrer que vous acceptez d'être en mouvement. Je veux dire par là que c'est tout le problème de la foi chrétienne. Cette foi, c'est pas quelque chose qui est acquis du jour au lendemain, qui est acquis, dans sa totalité. Non, c'est une foi qui est en mouvement. Et c'est une foi qui rencontre cette réalité humaine. Et je crois que c'est ça aussi qui se joue avec Dietrich Bonhoeffer. C'est le fait que du coup, quand il écrit, il a présent à l'esprit cette insertion dans l'histoire. Je crois que plus je lis les textes de Bonhoeffer et plus je me rends compte, dans cette phrase-là, il y a une allusion très claire pour celui qui connaît l'histoire du régime nazi, en particulier. Mais c'est aussi l'histoire de l'œcuménisme. Hein ? Et pour ça, il faut accepter de rentrer dans cette connaissance de cette période précise. Je donne tout de suite un élément pour vous aider à éventuellement vous intéresser à l'ouvrage que j'ai écrit. C'est précisément dans le fait que j'ai donné de la place dans ce livre à la situation de 1910 environ à 1945, voire au-delà. C'est de vous aider à comprendre que Bonhoeffer n'a d'utilité que parce qu'il s'inscrit dans cette réalité précise. Hein ? C'est-à-dire qu'il se confronte en 1919 au traité de Versailles. Je vous rappelle qu'à ce moment-là, il a 13 ans. Là aussi, merci à Dieu, si j'ose dire, de lui avoir donné ses capacités d'analyse. Hein ? Il meurt à 39 ans. C'est bien qu'il ait commencé de bonne heure. Quoi. Hein ? Mais c'est assez extraordinaire. Quoi. 13 ans, je me rafraîchis la mémoire et je me dis j'étais pas du tout dans cette perspective-là. Et je pense que vous non plus. Parce que quand même, faut pas que je sois tout seul. Ça me semble réjouissant de découvrir que des hommes sont capables de comprendre ça. Alors, je rentre maintenant dans les actes de résistance proprement dit, parce que sinon je parle pendant une heure de la trajectoire de Bonhoeffer, mais le sujet c'est la résistance. Trois faits de résistance ont lieu donc dès 1933. 2 février 33, sur quoi va-t-il prononcer une conférence radiodiffusée sur un sujet complètement central, l'évolution de la notion de Führer dans la jeune génération. Hitler est arrivé 2 jours avant au pouvoir. Alors, pour vous aider à comprendre, il faut savoir que la famille Bonhoeffer est une famille largement au courant de ce qui se passe en Allemagne. C'est, je dirais, une famille qui est au carrefour de cercles différents, qui est avec, on va dire, une multitude de professions exercées, et que c'est un lieu de concertation, moi je dirais. C'est pour ça que j'éclaire tout de suite un autre élément en disant Bonhoeffer a été un conseiller spirituel de beaucoup des résistants parce qu'ils avaient repéré la clarté, l'intelligence des faits, justement grâce à ce milieu culturel favorisé. Hein ? Là aussi, j'essaye par touche, en quelque sorte, de vous faire découvrir cette famille sans laquelle, je pense, Bonhoeffer n'aurait pas été ce qu'il a été. Hein ? C'est une famille hors norme, je dirais. Mais de ce fait-là, ça permet de comprendre pourquoi il a été si rapide, quoi. Il est adulte avant l'heure, il est au bénéfice de cette culture, de cette attention aux êtres humains et à la société dans laquelle ils vivent. Ça me semble être aussi quelque chose de très important. Deuxième acte de résistance, il est un peu en décalage, c'est en mars 1933. Avril 1933, il commet une autre conférence sur là aussi un sujet ô combien central, l'Église face à la question juive. D'accord ? Avril 33. Et sur ce sujet-là, il dit un premier point, la question n'est pas une question raciale, si c'est pas en situation avec l'époque en question, moi je crois que si, mais une question religieuse. Et dans ce texte-là, il défend l'idée selon laquelle les Juifs sont à prendre en considération pour 2 raisons fondamentales. C'est le peuple de la première alliance, c'est donc le peuple par lequel est manifestée l'œuvre de salut accomplie par Dieu, et c'est aussi une partie du peuple qui est rentrée dans l'Église du Christ. Et ça, ça appartient à Dieu, et l'Église ne peut pas s'autoriser à mettre dehors des gens qui ont été appelés par Dieu. Donc, en d'autres termes, le texte en question de cette conférence, c'est un texte qui est au carrefour entre la théologie proprement dite et le regard politique porté sur la société de l'époque. Mais de ce fait, repérez que c'est un texte qui est éminemment en relation avec cette époque-là. Il touche pas quelque chose de secondaire, il touche quelque chose qui est essentiel. Et quand vous aurez compris que tout au long de ses écrits, il va parler en particulier des Untermenschen, c'est-à-dire des sous-hommes, là aussi, il prend parti contre le régime nazi en disant « Nous n'avons pas affaire à des sous-hommes, mais à des êtres humains, dont les personnes handicapées. » Alors, il a une expression que personnellement je n'apprécie pas, ne serait-ce que parce que, je précise, j'ai un fils handicapé et j'ai pas du tout envie de parler de malades mentaux ou de trucs comme ça. C'est même pire comme expression. Mais on est en 33 et 45. Faut pas oublier que à cette époque-là, on parlait pas des handicapés mentaux de la même manière qu'aujourd'hui. On fait plus attention à des expressions peut-être un peu plus intelligentes et un peu plus respectueuses des personnes. Mais ce qui est important, c'est de découvrir que l'analyse de Bonhoeffer consiste à contester cette idée qu'il puisse y avoir des sous-hommes, des races inférieures, et même de races. Là aussi, je vais importer un élément. Je trouve que c'est toujours intéressant de repérer que dans un texte fondateur pour le judéo-christianisme, Genèse 1, alors même que le descriptif consiste à dire, à parler des espèces animales et des espèces même des végétaux, le mot espèce n'est pas employé pour désigner l'homme et la femme. D'accord ? Donc pour moi c'est clair, il n'y a qu'une espèce humaine également formée, mesdames et messieurs, des femmes et des hommes. Et je vais me permettre d'aller plus loin. Il y a aussi un élément qui me semble, je vous regarde pour vous aider à comprendre ce que je veux dire très très précisément, il n'y a qu'une race humaine. Et accessoirement, laissons de côté le terme de race, parce qu'il nous pose trop de problèmes dans l'histoire humaine. Là aussi, je crois de temps en temps qu'il faut essayer de comprendre dans quel univers nous sommes invités à vivre grâce à la Bible. Mais encore faut-il apprendre à lire, y compris des détails qui ne sont pas des détails secondaires, mais au contraire des détails essentiels. Et là aussi, ça veut dire qu'on lit tout le chapitre 1. Bon, il n'y a pas beaucoup de pages à tourner, cela étant. J'utilise un peu d'humour. Vous avez à commencer dès la première page de la Genèse. On n'a pas été chercher loin la page en question. Et ce texte-là, il me semble qu'il est fondamental pour comprendre et le judaïsme et le christianisme. Pourquoi ? Parce que je vous rappelle que le christianisme, c'est l'accomplissement de la promesse faite à Israël par Dieu. Le christianisme s'établit sur une articulation entre du déjà là, du déjà donné et du pas encore donné. Repérez que l'Ancien Testament, c'est les trois quarts, voire les quatre cinquièmes de la Bible chrétienne. Et les quatre cinquièmes, donc ça a de l'importance même pour les chrétiens. Là aussi, ce que nous raconte Bonhoeffer et le régime nazi, c'est ça. C'est aussi la prise en considération d'un christianisme qui ne se réduit pas à ce que les chrétiens allemands avaient mis en valeur, complètement de manière inconsidérée, ce qu'on appelle le christianisme positif. Ça aussi, c'est une expression à entendre dans l'époque. Le christianisme positif, c'est le christianisme qui est débarrassé du judaïsme. Et je prétends que si nous n'avons pas compris ce lien entre le judaïsme et le christianisme, nous trahissons le christianisme. D'accord ? Donc c'est quelque chose de décisif qui se joue durant cette période de 1933 à 1945. Et un homme comme Wilhelm Wieseltoft, qui est le premier secrétaire du Conseil œcuménique des Églises, dira pratiquement tout de suite après la Seconde Guerre mondiale que ce qui était en cause, c'était effectivement l'acceptation de ce peuple avec lequel nous ne pouvons pas ne pas avoir de relations confiantes et fraternelles. Hein? Et du coup, là, dans cette histoire-là, s'est joué quelque chose d'essentiel. À ceci près que je prends un tout petit peu de recul en disant, il ne s'agit pas seulement des Juifs, mais de tous les Untermenschen qui étaient dans le collimateur du régime nazi, les Tziganes, les personnes homosexuelles, les personnes handicapées mentales et physiques, qu'est-ce qu'il y a d'autre ? Les Slaves. Hein ? Donc à la fois des critères raciaux et des critères de prise en considération de gens qui, pour être différents, n'en sont pas moins des êtres humains. D'accord ? Donc vous voyez que le travail est assez considérable dans ce moment-là. Hein ? Et le fait d'avoir la chance d'être confronté à ces trois réalités-là, je vais parler de la troisième, c'est important de découvrir que dès le moment où ça arrive, il y a quelqu'un qui a été capable de contester ces trois points. Le troisième, c'est l'application du paragraphe arien, c'est-à-dire d'une loi, à l'Église. Qu'est-ce que c'est que le paragraphe arien ? C'est tout simplement le fait de vouloir sortir de la fonction publique toutes les personnes qui sont d'origine non-arienne. Traduction immédiate, notamment d'origine juive. Mais n'oubliez pas ce que je vous ai dit, attention à ne pas réduire au seul juif la réaction d'élimination des personnes. Il n'y a pas eu que les juifs qui ont été éliminés. J'ai oublié une autre catégorie, parce qu'il faut aussi y penser, c'est les opposants au régime. Les communistes, les socialistes ont été aussi partiellement éliminés. Peut-être pas du point de vue physique, mais du point de vue de la composition du Reichstag, il n'y avait plus de communistes, il n'y avait plus de socialistes à partir de 1934, si ma mémoire est bonne. Donc là aussi, ça nous aide à comprendre quelque chose sur lequel j'insiste, c'est le fait que le régime totalitaire ne se met pas en place tout de suite en janvier. Pourquoi ? Parce que je vous dis cela parce que on entend dire que le texte, la conférence radiodiffusée sur l'évolution de la notion de Führer a été interrompue et du coup la supposition c'est de dire il y a eu déjà une censure. Non, pas en janvier 33. Moi je n'y crois pas. En mars, oui peut-être. En mars, la censure est déjà en place, mais pas en janvier. Ils viennent d'arriver au pouvoir d'une certaine manière. Hein ? Cela étant, ça nous aide aussi à repérer que si jamais ça arrive, il faut qu'on soit réactif rapidement. Hein ? On a 2 mois. D'accord ? Non mais on ne sait jamais. Hein, très honnêtement, moi j'avoue que je suis très très attentif au fait que nous soyons rendus capables de résister de manière rapide et de manière pertinente. Donc il faudra du travail, les amis. Hein ? Pour ceux qui... Hein, bon, là, vous vous cachez derrière, mais je vous regarde quand même. Ça me semble important. Cet acte donc de résistance... Alors, ça a été très intéressant parce que c'est un tract qu'il rédige avec un personnage que je mets en scène qui s'appelle Martin Niemöller. Martin Niemöller, c'est aussi quelqu'un qui est intéressant dans l'évolution de la personne. Martin Niemöller est, pendant la Première Guerre mondiale, officier de marine et officier de sous-marin. Et donc, je ne vais pas tomber dans la caricature, mais je vais juste indiquer qu'il a l'habitude de se mettre au garde-à-vous. C'est une des nécessités de la profession de militaire. Et Martin Niemöller va... Alors, j'avoue que j'ai plus présente à l'esprit la date de la sortie de l'Allemagne de la Société des Nations, mais c'est sous Hitler... Et Martin Niemöller félicite Adolf Hitler. Et là, ce jour-là, Dietrich Bonhoeffer se dit « Non, ça ne fonctionne pas. » Et Martin Niemöller est un homme qui a une importance considérable, mais qui n'a pas été, me semble-t-il, dans tous les domaines à la hauteur de l'enjeu. Cet élément-là me permet de le dire. Il félicite Adolf Hitler. Je pense qu'il a fait une bourde énorme, si j'ose dire. Hein? Pourquoi ? Parce que la Société des Nations, malgré l'imperfection du système, avait quand même une utilité à cette époque-là. Autre chose qui me semble intéressante, liée à ce tract, quelques temps après, Niemöller décide de lancer ce qu'on va appeler dans l'histoire la Ligue de détresse des pasteurs. De quoi s'agit-il ? Puisque on a cherché à éliminer des pasteurs du ministère parce qu'ils sont d'origine non-arienne, nous allons créer une caisse de solidarité pour aider ces pasteurs exclus du ministère. Et ça, je trouve que c'est extraordinaire, d'autant plus que cette ligue de détresse des pasteurs ne va pas compter moins de plusieurs milliers de participants. Alors, quand on est un tout petit peu au courant du corps pastoral en France dans l'Église protestante unie, c'est 450 ministres. Je ne sais même pas si je suis au courant de l'état actuel, puisque je suis déjà retraité depuis plusieurs années. Mais schématiquement, 450 pasteurs. Donc vous imaginez quand plusieurs milliers de personnes se prononcent en faveur de cette caisse de solidarité, quel est le corps pastoral des églises protestantes d'Allemagne ? Parce qu'ils n'ont pas tous participé à cette caisse, faut pas se leurrer. C'est plusieurs dizaines de milliers de personnes. D'accord ? Et ces milliers de personnes qui s'associent dans la Ligue de détresse des pasteurs, ça a quand même du poids.
1: Alors qu'on raconte souvent une Allemagne qui s'est laissée mener au bout du bout par les nazis, un grand nombre d'entre eux sont rentrés en résistance et se sont unis pour essayer de faire la différence face à ce raz-de-marée qui semblait détruire toutes les valeurs de leur pays. Dietrich Bonhoeffer en une des figures de cette résistance allemande. Yves Noyer, spécialiste de ce pasteur protestant, nous inspire à réfléchir sur cette notion de résistance et comment nous préparer si un jour, nous aussi, nous devons résister. La suite de cette conférence sur Radio Bonne Nouvelle.
0: Mais, très vite, Martin Niemöller, alors je parle de Bonhoeffer, mais je ne peux pas quand même éviter de parler de Niemöller, va être emprisonné. Va être emmené en camp de déportation, en camp de concentration, pardon. Hein, donc, il est inefficace, si j'ose dire. Hein. L'autre élément de décisif du point de vue de la résistance, c'est cette pression fraternelle qui est faite par un de ses beaux-frères, qui lui dit « Tu es contre la guerre, mais la guerre, tu le sais bien, c'est un des premiers à être conscient de l'affaire. Il va y avoir la guerre. Pour Dietrich Bonhoeffer, c'est évident. Pour Hans von Donaghy, qui est le beau-frère en question, c'est aussi évident. Et donc, ils dialoguent tous les deux, et Hans von Donaghy lui dit, il y a une solution qui peut être offerte, c'est que tu rentres dans les services secrets de la Wehrmacht. Puisque ça sera pour toi la forme de service militaire que tu un jour ou l'autre que tu devras faire. Et Bonhoeffer n'est pas très enthousiaste, ne serait-ce que parce que il a des convictions à ce moment-là pacifistes. Tiens, ça vous donne un élément par rapport à la violence dont vous parliez tout à l'heure. Hein. Il est pacifiste, sauf que là aussi, dans la réalité, il prend conscience que la guerre est inévitable, que le régime nazi fait monter la pression au point qu'il y aura nécessairement la guerre. Très intéressant de rajouter un élément qui me semble là aussi décisif pour montrer, pas la cohérence, mais le cheminement vers une plus grande cohérence. Dietrich Bonhoeffer est invité par un collègue américain à venir enseigner la théologie à New York. Et Dietrich va à New York. Et au bout d'un mois, il dit non, je ne peux pas. Si je veux participer à la reconstruction de l'Allemagne, il faut aussi que je participe à sa tragédie. Et il retourne par celui qui aura été le dernier bateau faisant la liaison entre New York et l'Allemagne, en juillet 1939. Et à partir de là, donc, il ne peut pas se réfugier. Qu'est-ce qu'il peut faire ? En effet, il accepte de rentrer dans les services secrets. Mais deux choses vont être décisives. La défaite de la France, donc juin 40, et la deuxième chose, c'est le fait que les Pasteur sont obligés de prêter serment au Führer. Et ça, ça déclenche tout. Il prend la décision de rentrer dans les services secrets. Qu'est-ce qu'il va avoir comme fonction ? Oh, deux choses relativement simples. Vous allez voir que là aussi, j'ai une petite dose d'ironie là-dessus. La première, c'est qu'il devient conseiller spirituel d'un certain nombre de conjurés, en particulier sur toutes les questions d'éthique et de justement, qu'est-ce qu'il est possible de faire pour lutter contre ce régime dont ils ont compris les uns et les autres que c'est un régime dictatorial. Et pourquoi ? Parce que, naturellement, la question de l'usage de la violence s'impose à eux. Et je trouve que c'est très intéressant de repérer quelque chose qui me semble décisif dans le propos de Bonhoeffer. Je vais vous citer ce texte, mais il faut que je le retrouve. Voilà. Dans le texte sur la question juive, il exprime une idée qui va être utilisée plus tard dans Éthique. Cette idée-là, c'est si les victimes risquent de passer sous la roue de l'État, l'Église est en droit de bloquer la roue elle-même. Et il utilisera à peu près la même expression pour dire si un véhicule fonce dans l'avenue Unter den Linden de Berlin, il ne s'agit pas seulement d'installer un poste de la Croix-Rouge pour soigner les blessés, il faut arrêter le conducteur fou qui conduit la voiture. Et je crois que ça m'aide à vous aider à comprendre ce qu'il a appelé le cas limite. Alors, le cas limite, c'est ce qui, par définition, se trouve à la frontière de l'habituelle compréhension éthique. L'avantage extraordinaire de Bonhoeffer, c'est qu'il nous oblige aussi à regarder là. Là où nous avons franchi le cas limite, là où nous sommes en train de traiter quelque chose qui jusque-là n'a pas été traité. D'accord ? Pourquoi ? Parce que nous avons affaire à un régime abominable. Je redis ce qui était autour de la notion d'Untermenschen, pour moi, ça devient abominable. Et de ce fait-là, nous sommes obligés, comme éthiciens, alors je me mets à la place de ceux qui travaillent là-dessus, mais je m'y intéresse aussi un tout petit peu, il nous faut avoir l'audace de traiter aussi les cas limites, de ne pas nous contenter d'un truc à peu près confortable, une réflexion à peu près confortable. Il faut que nous allions jusque-là. D'où l'exemple de la roue et d'où l'exemple du véhicule fou. Ça nous oblige à nous dire, oui, on ne peut pas utiliser les mêmes moyens que ceux qui sont utiles dans une situation normale. Il nous faut avoir le culot, le courage, la conviction nécessaire pour oser franchir la ligne rouge. Et il me semble que Bonhoeffer va le faire en prenant ses responsabilités de chrétien et de pasteur. Il ne va pas utiliser la violence, mais il va soutenir les gens, en particulier bien évidemment des militaires, qui vont commettre des actes d'attentat. D'accord ? Ce qui est intéressant, c'est de savoir que... Alors, moi je souhaite pas du tout dire « il n'est pas allé jusqu'au bout ». Parce que ça me semble pas intéressant comme débat, il est allé jusqu'au bout comme chrétien et comme pasteur. Il a soutenu l'effort de réflexion, l'effort d'action de ses militaires, de ses diplomates, de ses juristes, etc., qui ensemble ont mis au point quelque chose qui n'était pas seulement un attentat, mais qui était aussi la préparation d'un régime qui aurait suivi le régime nazi. D'accord ? C'est-à-dire, il y a toute une réflexion qui me semble-t-il, est aussi importante. Ça demande, je ne vous dis pas, un certain nombre d'heures pour essayer de comprendre ce qu'ils ont essayé de mettre en place, mais c'est fort intéressant de se dire, oui, il y a aussi la volonté de remplacer le régime nazi par un régime démocratique. Voilà en quoi il faut qu'il soit tel, avec telle et telle caractéristique pour justement faire en sorte que ce soit un régime démocratique. Et je trouve que c'est toujours intéressant de savoir que ces gens qui réfléchissent sont en particulier des gens de l'aristocratie allemande. Donc des gens plutôt, on va dire, on va pas les traiter de manière péjorative, mais plutôt des conservateurs. Et je rajoute cet élément, la famille de Bonhoeffer est à l'origine plutôt conservatrice. Mais c'est là qu'il faut découvrir quelque chose, c'est que cette famille conservatrice va évoluer de manière substantielle. Pourquoi ? Parce qu'en effet, ils découvrent, là aussi de par leur culture, de par leur insertion dans le monde de l'époque, que ce conservatisme social ne va plus pouvoir fonctionner. Et donc ils anticipent la suite. Et je trouve que c'est très intéressant, alors ça demandera aussi des heures de travail pour vraiment bien piger ce qui était derrière ce groupe de conjurés, schématiquement les conjurés de l'Abwehr et les conjurés de l'état-major. Car ce qui est intéressant, c'est de repérer aussi que la résistance allemande, c'est une résistance qui va s'articuler d'un élément à un autre. Dans un premier temps, pour vous donner l'idée de trois cercles, je crois que ça sera à peu près correct. Il y a le cercle des étudiants, la fameuse rose blanche, si vous avez un peu été voir ce qui s'est passé à ce moment-là. C'est des étudiants qui distribuent des tracts dans le milieu universitaire. Hein, ils seront, Hans et Sophie Scholl, seront pendus sur les ordres de Hitler. Là aussi, n'ayons pas dans la tête l'idée que les tribunaux sont libres par rapport au régime. Hein, je crois que c'est important de bien repérer, ces tribunaux-là étaient aux ordres du Führer. Hein. L'autre cercle, c'est ce qu'on appelle le cercle de Kreisau, K-R-E-I-S-A-U. C'est un cercle, c'est là qu'on retrouve l'idée de l'aristocratie allemande, me semble-t-il, très nettement. C'est un cercle de penseurs. Mais voyez, je laisse un tout petit peu d'éléments pour vous aider à comprendre que ces penseurs-là, dans un premier temps, ont plutôt se sont limités à penser. Alors que le troisième cercle de diplomates, de juristes, de militaires, qu'est-ce qu'il y a d'autre ? Non, je crois que c'est tout. Si d'hommes politiques, pardon. Justement, ont été le cercle plus actif pour mettre en place des suites au régime. Faire en sorte que... Qu'est-ce qu'il y a d'autre ? Non, je crois que c'est tout. Si d'hommes politiques, pardon. Justement, ont été le cercle plus actif pour mettre en place des...

0: C'est une valise qui comporte deux explosifs, un qui est en état de fonctionner et l'autre, le colonel von Stauffenberg n'a pas eu le temps d'activer l'autre, l'autre pain d'explosifs. Et alors vous imaginez une table nettement plus costaud que ça, avec des pieds qui devaient faire une vingtaine de centimètres d'épaisseur. D'accord ? Et la valise ou la sacoche d'explosifs était côté intérieur, c'est-à-dire là où était relativement proche Adolf Hitler et ses collaborateurs. Et un de ses collaborateurs a malencontreusement, il n'était pas au courant de ce qu'il y avait dedans par définition, a déplacé la mallette de l'autre côté de la pile. Et ça a suffi pour que l'explosif ne fonctionne pas de manière parfaite. D'accord ? Mais à ce moment-là, il faut que vous ayez conscience que étaient mis en place des plans pour non seulement empêcher la SS et la Gestapo d'agir, et en particulier à Paris, les dirigeants de ces différents services ont été arrêtés sur les ordres du commandant du Grosse Paris de l'époque, le général von Stülpnagel, qui a été un des résistants importants en France. Et donc, c'est bien l'indication, et il y a eu la même chose, je crois que c'est en Belgique, on est allé jusqu'à arrêter ces personnes-là. Et malheureusement plus exactement, l'attentat a donc échoué, et on a dû faire du rétro-pédalage, si j'ose dire, et en particulier à Paris, on a libéré les dirigeants de la SS. Von Stülpnagel a été pendu quelque temps après, et je vous donne quelques éléments pour vous aider à comprendre l'étendue des éliminations. On parle à propos de la suite de l'attentat du 20 juillet 44 de plusieurs centaines de morts. Hein, parce que le régime s'est effectivement déchaîné contre ses conjurés.
1: Comme beaucoup d'autres résistants, ces Allemands ont essayé d'arrêter ce régime nazi. Hélas, effectivement, ça n'a pas marché. Nous continuons de voir comment ils se sont organisés et comment Dietrich Bonhoeffer aussi a joué un rôle fondamental dans cette résistance allemande face au régime avec Yves Noyer. Vous êtes sur les ondes de Radio Bonne Nouvelle.
0: Alors, quelle a été l'activité de Dietrich Bonhoeffer dans le cadre de ses services secrets ? Il avait donc deux fonctions, la fonction de conseiller spirituel et l'autre fonction bien plus active, qui était tout simplement de renseigner par le biais des dirigeants de l'œcuménisme, Georges Bell, évêque de Chichester et président de Vie et Action, et Wilhelm Wissertoft, secrétaire général du Conseil œcuménique des Églises. Qui est-ce qui devait renseigner ? Les alliés occidentaux, britanniques et américains. Alors je vous aide à qualifier les faits, c'est un crime de haute trahison, passible de la peine de mort. Moi j'aurais plaidé ça, enfin j'aurais requis plutôt, mais il est évident que je me tourne plutôt de l'autre côté. Mais juridiquement, ça ne peut être qualifié que comme ça. D'accord ? Donc il prend le risque maximal. Et il prend le risque parce que précisément, nous sommes dans le cas limite et que nous ne pouvons pas faire autrement si nous voulons agir. D'accord ? J'essaie de vous aider à comprendre que si on veut résister, il y a un cap peut-être à franchir. Et il vaut mieux nous poser la question avant que pendant la situation à laquelle nous devons résister. Et c'est ce qui me semble essentiel pour comprendre ce que Bonhoeffer a fait, c'est qu'il est dans le tempo dès le début. Pour ça que j'insiste sur ces trois actes de résistance en février, avril et août, il est dans le temps. Et du coup, il n'a pas des années de retard. Il est capable de réagir temps après temps. Il est capable de réagir quand, en effet, on va pratiquer l'élimination des handicapés mentaux.

0: avec d'autres personnes, en particulier un évêque, évêque de Münster. Il me semble que c'est ça. Et alors, pour la petite histoire, mais elle a aussi son intérêt, von Gallen va aller protester auprès du siège de la Gestapo. Et il le fait avec une partie de son clergé et une partie des fidèles de son diocèse. Donc ils vont en procession jusque au siège de la Gestapo pour dire « nous dénonçons cette pratique-là ». Et accessoirement, il faut savoir que cette politique d'élimination a été suspendue un temps, je ne saurais plus dire lequel, mais a été suspendue précisément parce que les églises avaient osé réagir. Donc malgré tout, c'était possible de réagir. Voilà, qu'est-ce que je peux vous dire d'autre ? Oui, je crois que les trois cercles, c'est important de comprendre que il n'y a pas forcément une harmonie des cercles en question. Hein. Il y a des différences d'objectifs, il y a des différences de compréhension de l'acte de résistance, et donc, là aussi, ne simplifions pas la réalité. Il y a des cercles différents. Sauf qu'une partie du cercle de Kreiso, à la suite de l'élimination de son principal dirigeant, je vais retrouver son nom, il faut toujours faire un effort de mémoire, Helmut von Moltke, descendant d'un général von Moltke de 70 ou de 14-18, je ne saurais plus dire. Hein. Donc c'est, là aussi, on a l'habitude de fonctionner à un certain niveau qui permet de prendre des responsabilités. Mais justement, von Moltke, lui, il veut une résistance pacifique. Et vient un moment où la situation de l'Allemagne s'est tellement dégradée que des membres du cercle de Kreiso rejoignent le cercle des diplomates, hommes politiques, juristes et militaires. D'accord ? Mais ça, c'est, je dirais, 43, voire 44. Hein ? Je vous aide également à comprendre quelque chose qui est éminemment important pour ne pas juger de manière inadéquate ces résistants qui ont mis du temps. Il faut vous rendre compte que jusqu'en 42, les victoires se succèdent les unes aux autres. Et là aussi, c'est important de comprendre ce qui se joue avec Dietrich Bonhoeffer. Dietrich Bonhoeffer vient contester l'idée du succès. Le succès ne veut pas dire que la cause est légitime. Et ça aussi, c'est génial. Parce qu'en effet, dans ce texte, alors je vais essayer de vous retrouver à quel moment il parle de ça, parce que je crois que là aussi, c'est important de comprendre. Voilà, la notion de succès, c'est dans résistance et soumission. C'est donc la dernière partie du travail théologique de Bonhoeffer, et c'est d'autant plus la dernière partie que c'est dans un texte qui est écrit 10 ans après l'arrivée de Hitler au pouvoir. Donc on est en 43. Et là, il dit « ça ne sert à rien de prendre en considération cette théorie du succès. » Parce qu'en effet, le succès ne légitime pas la cause. Et je trouve que c'est intéressant d'entendre ça. Alors, je vous lis quelques lignes, c'est un peu long, mais je pense que ça peut vous aider à rentrer un peu plus dans l'intelligence de Bonhoeffer. « Aussi longtemps que le bien l'emporte, nous pouvons nous offrir le luxe de croire le succès sans importance du point de vue éthique. Mais s'il arrive que des moyens mauvais conduisent au succès, alors le problème se pose. Face à une telle situation, nous découvrons que ni le fait d'adopter une attitude théorique critique en observateur qui veut avoir raison et qui refuse donc de se placer au plan des faits, ni celle d'un opportuniste qui s'abandonne et capitule au nom du succès ne peut être à la hauteur de notre tâche. Nous ne voulons ni devons être ou des censeurs offensés ou des opportunistes, mais des gens qui partagent la responsabilité de former l'histoire dans chaque cas et à chaque instant que nous soyons vainqueurs ou vaincus. Qui n'abdique pas, quoi qu'il arrive, sa co-responsabilité dans le cours de l'histoire, parce qu'il sait qu'elle lui est imposée par Dieu, trouvera, au-delà de la critique stérile et de l'opportunisme tout aussi stérile, une attitude féconde face aux événements de l'histoire. C'est dire que Bonhoeffer va jusqu'au bout de la réflexion. Il nous oblige à dire, attention, c'est pas une question de succès. Ce qui est important, c'est effectivement la légitimité d'une action. Et on peut, l'utiliser, cette réflexion, pour la lutte contre les Juifs, pour la lutte contre les Untermenschen, etc., etc. Hein? Votre cause n'est pas légitime, même si vous remportez des succès jusque, je répète, 1942. 43, ça se gâte. Hein, clairement. Mais c'est pas ça qui va nous amener à changer d'opinion. Ce qui nous oblige à changer d'opinion, c'est, malgré les succès, la cause n'est pas légitime. Bon, je crois que je peux m'arrêter là. J'ai oublié des tas de trucs, hein. Mais je crois que c'est ça qui est important, c'est de comprendre l'état d'esprit de Bonhoeffer, capable de piger dans le bon temps ce qui est en train de se produire.
1: Terminons donc cette conférence sur Dietrich Bonhoeffer et je vous encourage à pouvoir vous renseigner sur ce personnage, sur ses écrits qui ont marqué la théologie protestante du XXe siècle, des réflexions profondes sur notre rôle dans la société, le fait de vivre cette foi, non pas de façon théorique, mais bien réelle, d'aimer son prochain avec toute la responsabilité que cela apporte. Je vous souhaite de belles continuations et de bonne écoute sur les ondes de Radio Bonnevel. Et je vous laisse avec ces quelques notes de guitare de Mère à Lévi Echel. À très bientôt.

Sur Radio Bonne Nouvelle, bienvenue à votre concert digestif, votre concert de musique classique et semi-classique.

l'électronique et le synthétiseur Walter Carlos au clavier. Une inspiration de Jean-Sébastien Bach, Switched on Bach. Invention en deux parties en fa majeur. Et maintenant, invention en deux parties en si bémol majeur, suivi d'une invention en deux parties en ré mineur. 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

Après ce grand artiste moderne, Claude Bolling, avec quelques boogie boogie, pour votre concert digestif, un grand compositeur de la fin du 19e et du début du 20e siècle, Claude Debussy, compositeur français, orchestre symphonique de Boston. Parmi les images pour orchestre, les rondes de printemps de Claude Debussy, Radio Bonne Nouvelle.

0: bonne nouvelle, votre cancer digestif, sorti tout droit de nos trésors du micro-sillon, un 33 tours qui tournait à tourne toujours à 33 tours et un tiers par minute. C'était le thème de Carnival, suivi de West Side Story, I Feel Pretty de Bernstein et Sondheim, Flower Drum Song de Rodgers et Hammerstein, You Are Beautiful, et un extrait de The King and I, Shall We Dance, toujours de Rodgers et Hammerstein. Une histoire que vous connaissez plus sous le nom de Anna et le Roi. Oui, des musiques, des thèmes musicaux extraits de grandes comédies musicales qui ont tourné sur Broadway, à New York, en Amérique, aux États-Unis. Interprétés par le grand orchestre de Mantovani. Votre concert digestif continue tout de suite, après ce petit message inspiré par la Bible.
1: Jésus disait « Ma nourriture est de faire la volonté de Dieu ». Cette volonté, il la considérait donc comme un aliment indispensable, un plat riche et substantiel dont son être se nourrissait plus encore que de pain. Eh bien pour nous, bien souvent, la volonté de Dieu est considérée comme une sorte de médecine amère que l'on prend à contre-cœur le moins souvent possible. Nous la faisons sans conviction, sans joie, parce qu'il le faut. Mais l'apôtre Paul disait « La volonté de Dieu est bonne, agréable et parfaite. » À l'exemple du Christ, il en faisait aussi sa nourriture quotidienne. Pourquoi donc les uns trouvent-ils la volonté de Dieu si agréable, alors que d'autres la trouvent souvent désagréable? Eh bien, c'est une question d'amour, tout simplement. Il est facile d'aller au-devant de la volonté de quelqu'un que l'on aime par-dessus tout, et c'est parce que Jésus aimait le Père par-dessus tout qu'il pouvait dire « Ma nourriture est de faire la volonté de mon Père » et Jésus a fait cette volonté jusqu'à la mort et la mort de la croix. Demandons à Dieu des cœurs brûlants d'amour pour lui. Il nous sera dès lors facile de faire sa volonté et de nous en nourrir.

bonne nouvelle, votre concert digestif, c'est de Joseph Marchand, compositeur français du XVIIIe siècle, une suite de pièces andantes. Et nous écouterons maintenant Fugue, Air tendre, Air gai, Air lent, Air vite. 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

compositeur du XVIIIe siècle. Suite de pièces, écrite en 1707, interprétée par l'orchestre de la garde républicaine, sous la direction de Roger Boutry. Un 33 tours qui est sorti en 1979.

0: Une interprétation de Jean-Sébastien Bach par Walter Carlos au synthétiseur. Tout de suite après ce petit message inspiré par la Bible, c'est Jean-Pierre Rampal à la flûte, affectuoso du concerto brandebourgeois de Jean-Sébastien Bach, numéro 5 en ré.
1: Il y a quelques jours, nous avons déjà parlé ici de la patience. Permettez-moi d'y revenir. Et parlons maintenant de l'apôtre Pierre, qui était en prison. Depuis quand? On ne le sait pas exactement. Il est fort probable que c'était depuis 8 jours. Mais, dit le chapitre 12 du livre des Actes, mais l'Église ne cessait de prier Dieu pour lui. Il était en prison. Mais l'Église ne cessait de prier Dieu pour lui. Au dessein parfois perfide de l'ennemi s'oppose le « mais » persévérant de la prière des croyants. Voilà une première leçon. Et alors Dieu intervient la veille du jour où l'apôtre devait comparaître devant le peuple pour y être exécuté. On tremble à la pensée que l'Église découragée eût pu cesser de prier avant. La force de la prière est justement dans la continuité. Et un texte nous exhorte, soyez patients dans la tribulation, persévérants dans la prière. Cette exhortation, eh bien, elle s'adresse à tous ceux qui demandent à Dieu la délivrance d'un être cher et qui n'ont pas encore obtenu la réponse, qu'il s'agisse d'un malade, d'un égaré, d'un fils ou d'une fille prodigue. L'histoire de l'apôtre Pierre nous montre qu'il n'est nulle chaîne que Dieu ne puisse briser et nulle porte qu'il ne puisse ouvrir si nous ne faiblissons pas dans notre intercession. Alors soyons patients et persévérants dans notre prière.

C'est le 1, c'est le 2, c'est le 1, 2, 3, oui, votre concert digestif sur Radio. Bonne nouvelle, c'était Jean-Pierre Rampal à la flûte, l'orchestre de chambre de Jean-François Paillard à la baguette, l'affectuoso et l'allegro du concerto brandebourgeois numéro 5 en ré de Jean-Sébastien Bach.

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2: Bonjour et bienvenue dans votre émission Graines de vie. L'émission fondée sur le livre des proverbes, au rythme d'un chapitre par jour en correspondance avec le calendrier. Aujourd'hui, 13 juillet, nous lisons le chapitre 13 des proverbes.
3: Chapitre 13. Un fils sage tient compte de l'éducation qu'il a reçue de son père, mais le moqueur n'accepte jamais les reproches. Grâce à ses paroles, on peut se nourrir de bonnes choses, mais les traîtres n'ont d'appétit que pour la violence. Qui veille sur ses paroles préserve sa vie, mais celui qui ouvre grand la bouche court à sa ruine. Le paresseux éprouve des désirs, mais n'arrive à rien, alors que les souhaits des gens actifs seront comblés. Le juste déteste les mensonges, mais le méchant répand la honte et la confusion. Agir avec droiture est une protection pour l'homme intègre, mais la méchanceté cause la ruine du pécheur. Tel joue aux riches et n'a rien du tout, tel autre fait le pauvre et possède de grands biens. La fortune du riche sert de rançon pour sa vie, mais le pauvre n'entend pas de menace. Les justes rayonnent comme une flamme joyeuse, la lampe des méchants est sur le point de s'éteindre. Toutes les querelles proviennent de l'orgueil, mais ceux qui sont sages acceptent les conseils. Une richesse trop vite acquise se dissipe, amassée peu à peu, elle se multiplie. Un espoir différé rend le cœur malade, un désir exaucé est comme un arbre de vie. Celui qui méprise la parole le paiera, mais celui qui respecte le commandement en sera récompensé. L'enseignement du sage est une fontaine de vie, il fait éviter les pièges de la mort. Une raison saine procure la faveur, mais le chemin des traîtres est rude. Tout homme avisé agit en connaissance de cause, mais l'insensé fait étalage de sa sottise. Un messager infidèle tombera dans le malheur, mais un envoyé fidèle apporte la guérison. Celui qui ne veut pas se laisser corriger tombera dans la misère et la honte, mais celui qui accepte les critiques sera honoré. Il est agréable de voir ses désirs réalisés, mais les insensés ont horreur de se détourner du mal. Qui fréquente les sages deviendra sage, mais celui qui fraye avec les insensés va au-devant du malheur. Le malheur poursuit les pécheurs, mais le bonheur récompense les justes. Ce que l'homme de bien laisse derrière lui passe aux enfants de ses enfants, mais la fortune du pécheur est mise en réserve pour le juste. Le champ défriché du pauvre lui procure des vivres en abondance, mais l'injustice les détruit. Qui refuse de châtier son fils ne l'aime pas, celui qui l'aime le corrigera de bonne heure. Le juste mange et il est rassasié, mais les méchants sont affamés.

Que d'enseignements merveilleux dans ce livre des Proverbes. Aujourd'hui, je vous propose que nous nous arrêtions sur le verset 10 de ce chapitre 13. Toutes les querelles proviennent de l'orgueil, mais ceux qui sont sages acceptent les conseils. Cela me rappelle l'histoire qui nous est racontée dans l'évangile de Luc au chapitre 22, verset 24, où Jésus a dû intervenir auprès de ses disciples parce qu'ils ont eu entre eux une vive discussion pour savoir lequel d'entre eux devait être considéré comme le plus grand. Chacun avait certainement son idée sur la chose et il la défendait plus ou moins violemment puisqu'il nous est dit qu'ils ont eu une vive discussion. Et il est ainsi chaque fois que l'on veut défendre ses propres idées sans vouloir considérer que l'autre aussi a peut-être raison. Ce sont des choses qui arrivent et c'est l'orgueil qui nous empêche d'accepter la pensée de l'autre. Le dictionnaire Hachette définit ainsi l'orgueil. C'est un sentiment exagéré que l'on a de sa propre valeur, souvent accompagné d'une attitude de mépris envers autrui. Cette sorte d'attitude est en opposition à la pensée de Dieu. Celui qui aime Dieu doit avoir de la considération pour les autres. On peut avoir ses convictions, bien sûr, mais se quereller pour les faire valoir ne s'accorde pas du tout avec le commandement divin qui nous dit d'aimer notre prochain, ou si vous voulez, notre voisin, comme nous-mêmes. Jésus a profité de cette querelle pour enseigner à ses disciples que le plus grand n'est pas toujours celui que l'on pense. Il leur dit que le plus grand soit comme le plus jeune et que celui qui gouverne soit comme le serviteur. Quelle que soit la personne à laquelle je m'adresse, je ne dois jamais la considérer comme m'étant inférieure. Quel que soit le rang social, le physique, l'âge, la nationalité, l'éducation ou le niveau intellectuel, il n'y a aucune excuse à rabaisser ou mépriser qui que ce soit. Imaginez un petit peu un grand puzzle. Une pièce manquante sera très regrettable quelle que soit sa place. L'un des éléments ne peut pas prétendre être plus important qu'un autre. Pour que le tableau soit réussi, il ne doit y avoir aucun absent, et c'est l'ensemble qui est mis en valeur. Eh bien, il en est ainsi dans la société et dans le corps de Christ. Que personne ne cherche à s'élever au-dessus d'un autre. D'ailleurs, le chapitre 13 de 1 Corinthiens, verset 4, nous dit « L'amour ne se vante pas, il ne s'enfle pas d'orgueil ». Et dans l'épître de Jacques, chapitre 2, verset 8, nous lisons « Si vous accomplissez la loi royale selon l'Écriture, tu aimeras ton prochain comme toi-même, vous faites bien. » Et moi j'aime bien dire « Si vous accomplissez la loi royale selon l'Écriture, tu aimeras ton voisin comme toi-même. » Et alors vous faites bien. Et vous éviterez ainsi les querelles. Lorsqu'on aime l'autre, on évite de se quereller. On ne se dispute pas. Les querelles proviennent de l'orgueil, mais ceux qui sont sages acceptent les conseils. L'orgueil nous empêche quelquefois de recevoir les conseils de quelqu'un d'autre, mais sachons écouter les conseils qui nous sont donnés, les réflexions qui nous sont faites pour améliorer notre façon de faire et notre façon de voir. Agissons toujours avec amour en toute situation et la querelle ne pourra pas venir s'installer chez nous. Que le Seigneur vous bénisse, qu'il vous garde dans sa paix et dans sa joie. Je vous souhaite une très bonne journée, je vous dis au revoir et à demain.

Nous franchissons la ligne d'arrivée de cette émission avec Edith. Alors, dites-nous ce que cette émission vous a apporté. Ça fait plaisir d'avoir de vos nouvelles. Et si vous avez besoin de la prière, notez-le, bien sûr, dans votre courrier. Nous prierons pour vous. Adresse, Edith Pett. Tremplin. Boîte postale 21. 30 310. Vergèze. Ça s'écrit V-E-R-G-E-Z-E, Vergèze, France. Ou par courriel, edith.tremplin@gmail.com. Je répète, edith.tremplin@gmail.com. Faites connaître cette émission autour de vous et à demain pour votre rendez-vous divin.

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0: auditeurs, bienvenue dans votre chronique de l'immobilier. Avec nous toujours Annie. Bonjour Annie.
1: Bonjour Moïse.
0: À l'issue de ton article sur le viager, tu nous avais dit que tu nous parlerais d'une autre alternative pour l'achat d'un bien immobilier. La vente à terme. Alors, qu'est-ce que c'est une vente à terme ?
1: Alors, la vente à terme consiste pour un propriétaire à vendre son bien immobilier en percevant dans un premier temps une partie du prix de vente et le reste via des versements dans le temps. Et ça peut être des versements mensuels, trimestriels, voire même annuels, pendant une durée déterminée à l'avance.
0: Alors, si tout n'est pas payé, à qui appartient le bien ? Au vendeur ou à l'acquéreur ? Quelles sont les différentes formes de vente ?
1: Alors, une vente à terme, elle peut se faire libre ou occupée. Alors, pour la vente libre, l'acquéreur prend possession du bien dès la signature chez le notaire, à l'acte authentique. Et le vendeur n'étant plus ni propriétaire ni occupant du bien, il ne paye plus aucune charge. Et pour la vente occupée, c'est ce que l'on appelle aussi une vente à jouissance différée. Le vendeur reste dans son logement, bénéficiant d'un droit d'usage et d'habitation pour une durée limitée dans le temps. L'acquéreur ne prend donc pas possession des lieux dès l'acte notarié. Dans ce cas, il y a une répartition des charges entre vendeur et acheteur. Le premier devra régler les charges courantes, comme un locataire, quoi, l'eau, l'électricité, le gaz, la taxe d'habitation, et l'acheteur, lui, les charges propriétaires, puisqu'il est propriétaire, en fait, la taxe foncière, etc., comme s'il louait son bien, sauf qu'il n'a pas de frais de gestion.
0: Donc, si je comprends bien, il y a une partie de l'argent qui est payé dès le début, et ensuite des mensualités tous les mois jusqu'à la fin d'un terme. Et donc, pour le vendeur, quel est l'avantage d'une vente à terme ?
1: Pour le vendeur, il perçoit un acompte, donc à la signature chez le notaire, et des mensualités pendant une période déterminée par le terme, et celles-ci ne sont pas imposables. Si la vente est occupée, donc, à jouissance différée, il continue à occuper son logement tout en recevant ses mensualités. En cas de décès, ses héritiers percevront le reste dû selon les modalités prévues au contrat. Le contrat peut prévoir aussi une indexation des mensualités, par exemple, sur l'indice du coût à la construction, ce qui permet de les revaloriser. Le contrat peut avoir aussi une clause résolutoire en cas d'incident de paiement. Par exemple, l'acheteur ne peut plus payer. Alors la vente est résolue. Le vendeur récupère entièrement son bien, ainsi que l'ensemble des versements déjà effectués. Même si cela fait 5, 10 ou plus d'années qu'il payait, il perd tout.
0: Dangereux pour l'acquéreur, quels sont les avantages de son côté ?
1: Alors c'est dangereux, oui et non, parce que l'acquéreur, il sait très bien à quoi il s'attend, puisque les contrats sont ficelés dès le départ, très bien ficelés chez le notaire. Mais bon, il peut arriver qu'il ait un problème de trésorerie, et dans ces cas-là, bon ben, c'est le vendeur qui récupère son bien avec l'ensemble des versements effectués.
0: Et donc, quels sont les avantages et les protections qui vont pousser un acquéreur à passer par la vente à terme ?
1: Alors, l'acquéreur, lui, ce genre de vente à terme lui permet tout simplement d'investir dans une maison ou un appartement sans avoir recours à un prêt bancaire. Et à l'heure où il est plus difficile d'obtenir un crédit, ce genre de vente peut intéresser certains. De plus, si la vente est libre, il peut disposer du bien dès l'acte de vente signé, alors qu'il n'a pas encore payé la totalité du prix de vente. Comme pour un crédit, il a des mensualités, il est propriétaire, mais celui qui prête, c'est le vendeur. Un autre point, il connaît avec exactitude et précision la durée de son engagement, puisque toutes les modalités, comme je disais tout à l'heure, sont sur le contrat notarié. Il peut donc anticiper les versements et organiser son budget. Et dernier point, qui me semble important aussi de souligner, si la vente est occupée, le prix du bien est souvent décoté, donc il va le payer un peu moins cher.
0: Très bien, c'est un avantage pour l'acquéreur, du coup le prix un peu moins cher, surtout les prix des maisons évoluant plutôt de manière positive. Lorsqu'il rentre dans la maison, il aura eu beaucoup moins cher que le prix du marché au moment où il rentrera dans la maison.
1: C'est ça.
0: Alors quelle est la différence avec le viager qu'on en a vu la dernière fois ?
1: Alors la différence majeure entre les deux types de ventes réside dans le fait que la vente à terme a une fin déterminée et actée, alors que la vente en viager, non. Car elle repose sur un aléa qui est le décès du vendeur. Alors qu'ici, on connaît parfaitement la date du terme. Voilà. On a un peu survolé ce qu'est la vente à terme. Si vous avez des questions, n'hésitez pas à m'appeler. Annie, PBHIMO, 06 01 15 34 56 ou via la radio si vous n'avez pas pu noter.
0: Merci beaucoup Annie, à bientôt.
1: Merci Moïse, au revoir.

Hannibal, tu sais vaincre, mais tu ne sais pas profiter de ta victoire, disait un de ses intimes amis à ce grand conquérant que fut Hannibal. Et cette parole historique pourrait parfois s'adresser à certains chrétiens parfaitement conscients de la grande victoire que le Christ leur a acquise par sa mort et par sa résurrection, mais qui reste en panne et ne tire aucun bénéfice, aucun profit de toutes les richesses spirituelles que le Christ met à leur disposition et à notre disposition à tous. Ils vivent encore dans la crainte, alors que leur maître leur a dit « la paix soit avec vous ». Ils doutent encore quand Jésus leur a dit « votre cœur ne se trouble pas, croyez en Dieu et croyez en moi ». Ils succombent au découragement et aux tentations alors que leur Sauveur leur a dit « toute puissance m'a été donnée dans le ciel et sur la terre, mais ayez bon courage, j'ai vaincu le monde ». Et ils ne savent pas profiter des victoires de leur Seigneur. Pour bénéficier du fruit magnifique des conquêtes de Jésus-Christ, il faut se mettre entièrement à lui, se mettre à son écoute, s'aligner à sa volonté, entrer dans une voie d'obéissance sûrement, mais d'écoute attentive tout d'abord, surtout, se soumettre à lui. Et pour cela, il faut croire en lui. Alors puissiez-vous croire ainsi en Jésus-Christ et vous en serez vous-même encouragé et réconforté.

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1: Bonjour, je m'appelle Olivier, je suis guitariste, auteur, compositeur du groupe Refuge. Et je lis la Bible régulièrement.
2: Bonjour, je suis Marianne, je suis chanteuse et flûtiste du groupe Refuge. Je lis la Bible depuis que je suis toute petite.
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3: Bonjour Marianne et Olivier, merci d'être venus jusqu'à nous. Marianne, pourrais-tu nous dire comment est né le groupe Refuge ?
2: Bonjour Philippe, le groupe Refuge est né en fin de l'année 2018 et en fait avec des personnes qui partagent la même foi. Et actuellement, nous sommes 5 musiciens et chanteurs, plus un sonorisateur. Et nous composons nos propres chants.

0: Avec Olivier, nous aimons passer du temps dans la nature, que ce soit lors de footing, lors de randonnée ou lors de balades toutes simples. C'est là où Dieu nous parle. C'est pourquoi nous nous sommes installés dans un magnifique village rural, loin de tout tumulte de la vie. Et cela fait bientôt 3 ans maintenant que je fais partie des élus de mon village.
1: Merci. Est-ce que tu peux nous parler de votre actualité?
2: Oui, avec plaisir. Notre groupe Refuge s'est déjà produit dans plusieurs événements chrétiens. Et là, nous préparons l'enregistrement de notre premier single qui s'intitule Nos différences et qui sortira le mois prochain.
1: Olivier, pouvez-vous nous expliquer comment vous trouvez l'inspiration et comment vous composez les paroles et la musique de vos chants?
3: Je vais vous répondre, Philippe. En fait, les chants que je compose sont inspirés des situations que les personnes vivent autour de moi et qui font écho dans ma propre vie. En général, je cours dans la nature en méditant et en parlant à Dieu. Et dans ma course, des sons, des paroles me viennent à l'esprit que je transcris par la suite, à mon retour sur papier avec ma guitare. Ensuite, un long travail d'écriture commence et au fur et à mesure, lors des répétitions avec les réactions, les appréciations des membres du groupe, un chant se crée.

0: Pour votre premier single, pouvez-vous nous dire quel est le sujet de ce chant et nous en donner quelques explications?
1: Alors le chant s'intitule « Nos différences ». Chacun donc de nous a son caractère, chacun de nous a son parcours de foi, qui a tendance à nous diviser et à nous éloigner les uns des autres en fonction de notre vie. Et nous avons par ce chant, nous voulons créer des ponts pour améliorer l'amour qui nous unit, celle du Christ et de la foi, pour apprendre à nous pardonner les uns les autres.
0: Nous allons maintenant vous écouter, Olivier et Marianne, dans l'interprétation du chant « Dieu admirable » avec Olivier à la guitare et vous deux aux voix.

0: Nous vous remercions pour cette interprétation, Dieu admirable. Vous avez choisi un verset, Philippiens 3,14. Pouvez-vous nous le lire et nous donner pourquoi vous avez choisi ce verset-là ?
1: Alors, il est écrit dans Philippiens 3,14 « Je cours vers le but afin de gagner le prix que Dieu nous appelle à recevoir là-haut. »
2: Ce verset nous encourage à l'action et à faire des efforts pour témoigner de l'amour de Dieu autour de nous, sans attendre en retour de récompense immédiate, mais justement en fixant nos regards sur les promesses que Dieu a faites dans la Bible.
0: Où allons-nous pouvoir écouter le groupe Refuge ?
1: Alors, nous avons une page Facebook qui s'intitule Groupe Refuge, sur laquelle nous allons mettre toutes nos actualités et nous mettrons le single et le clip qui va avec. Puis, il y aura un lien pour aller sur notre chaîne YouTube qui s'intitule Groupe Refuge 66, où vous pourrez également écouter.
0: Et à partir de quand pourra-t-on voir tout ça ?
1: Au mois de juin.

0: Donc le couple Marianne et Olivier de s'être prêté au jeu de l'interview.
1: Merci Philippe.
2: Merci Philippe pour cette invitation.
0: Merci Marianne et merci Olivier.
1: Merci Philippe.
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0: Bonjour et bienvenue à Espérance aujourd'hui. Je m'appelle Ian.
1: Et je m'appelle Hélène. Nous sommes heureux de vous retrouver.
0: Espérance aujourd'hui est une émission de réflexion biblique.
1: Le Nouveau Testament utilise plusieurs images pour nous aider à comprendre la relation qui existe entre Jésus-Christ et son Église. Dans la lettre de l'apôtre Paul à l'église d'Éphèse, nous apprenons que l'Église est l'épouse de Christ. Que pouvons-nous apprendre de cette image? Étienne est de retour parmi nous pour nous en dire davantage.
0: Ensuite, dans la deuxième partie de notre émission, Antoine nous rejoindra pour aborder le thème du mariage. Nos deux séries s'appuieront sur l'enseignement de Paul, trouvé dans Éphésiens chapitre 5. À présent, Sandra va nous lire les versets 21 à 25.
2: Parce que vous révérez le Christ, vous vous soumettrez les uns aux autres. Vous, femmes en particulier, chacune à son mari, et cela par égard pour le Seigneur. Le mari, en effet, est le chef de sa femme, comme le Christ est le chef, la tête de l'Église qui est son corps, et dont il est le sauveur. Mais comme l'Église se soumet au Christ, de même la femme se soumet en toutes circonstances à son mari. Quant à vous, mari, que chacun de vous aime sa femme, comme le Christ a aimé l'Église. Il a donné sa vie pour elle.
0: Merci, hein. Bonjour Étienne. Merci d'être de retour parmi nous.
3: C'est avec plaisir, Yann, et bonjour à tous.
0: Nous avons déjà annoncé la dernière fois le sujet de notre discussion prévue pour aujourd'hui, la soumission.
3: Oui, l'apôtre Paul le déclare, Christ est la tête, le chef de l'Église, et l'Église doit se soumettre à lui.
0: La notion de la soumission peut refroidir. Nous n'aimons pas nous soumettre à quelqu'un. Nous préférons rester indépendants. Et puis certaines personnes, en exigeant que l'on se soumette à elles, se montrent abusives et cruelles. Nous pouvons citer les dictateurs, mais aussi à tous les niveaux de la société, on rencontre des gens avec des comportements tyranniques, y compris au sein des foyers, dans la vie privée des familles, ce dont nous parlerons tout à l'heure.
3: Il est vrai, Yann, que la notion de soumission est devenue controversée et que notre compréhension est colorée par de mauvaises expériences. Christ appelle son Église à la soumission. L'Église doit se soumettre à lui. Mais alors, comment définir cette soumission? À quoi cette soumission ressemble-t-elle? C'est le but de notre discussion d'aujourd'hui.
0: Merci, et par où voulez-vous commencer?
3: Je voudrais insister, pour commencer, sur le fait que la soumission de l'Église a lieu dans le contexte d'une relation d'amour. Jésus aime l'Église. Il l'aime au point de donner sa vie pour elle. Christ a sauvé l'Église au prix de sa mort sur la croix. Christ protège l'Église et il la prépare à l'âge à venir, à l'âge éternel. Dans un contexte d'amour, notre compréhension de la soumission ne peut que changer.
0: Expliquez-vous davantage, s'il vous plaît. En quoi cette relation d'amour avec Dieu change-t-elle la nature de notre soumission?
3: Souvent, me semble-t-il, le mot soumission évoque la peur. Lorsque nous nous soumettons à une personne tyrannique ou abusive, c'est parce que nous craignons les conséquences de la désobéissance. Dans ce cas-là, on parle de soumission craintive. Et cette soumission est souvent source d'angoisse. Mais dans le contexte d'une relation d'amour, telle que celle que Jésus entretient avec son Église, je préfère parler de soumission confiante. C'est tout à fait différent.
0: Comment donc définir cette soumission confiante au Seigneur Jésus-Christ?
3: Parce que Jésus nous aime, nous pouvons avoir cette confiance en lui, qu'il a nos meilleurs intérêts à cœur. Jésus nous aime, et il nous prépare pour la résurrection et l'âge éternel à venir. Jésus nous aime, alors nous pouvons croire que ce qu'il nous demande de faire est pour notre bien. La volonté de Jésus, à laquelle nous sommes appelés à nous soumettre, est enseignée dans la Bible du début à la fin. On y trouve des lois, des règlements, des paroles de sagesse, des proverbes et des conseils. Tant d'histoires y sont aussi racontées pour nous servir d'exemple ou de contre-exemple. Christ nous aime, et tous ces écrits qui nous révèlent la volonté de Dieu existent pour notre bien. Ils sont là pour nous garder sur notre chemin, pour nous mener à bon port et pour nous préparer pour l'éternité.
0: Parfois, nous ne voulons pas nous soumettre aux commandements de Dieu, ni écouter ses conseils. Nous préférons suivre notre propre volonté. La soumission à Dieu et accepter sa sagesse peuvent nous sembler trop ennuyeux ou douloureux.
3: C'est vrai, Yann, mais il faut se dire que là, c'est notre nature pécheresse qui parle. Ou bien le diable qui nous souffle des paroles séduisantes, comme il l'a fait pour tenter Adam et Ève. Mais nous pouvons faire confiance aux paroles de Christ, car il nous aime. Nous devons constamment garder cette vérité dans notre cœur. Prenons un exemple pour illustrer nos propos. Lorsque vous souffrez, vous allez consulter votre médecin. Vous le connaissez depuis longtemps, vous avez confiance en lui. Puis votre médecin décide qu'une intervention chirurgicale est nécessaire ou qu'un long traitement s'ensuivra. Vous comprenez que vous allez vivre une période difficile et douloureuse. Mais parce que vous avez confiance en votre médecin, vous allez vous soumettre à ses conseils. Vous savez qu'en l'écoutant, tout ira bien et finira bien, que vous retrouverez la santé et que vous serez épargné d'une mort précoce.
0: Merci pour cette belle illustration. Elle nous aide à bien comprendre ce que se soumettre à quelqu'un avec confiance signifie.
3: Oui, et bien sûr, Christ est encore bien plus digne de confiance que le meilleur des médecins. Nous n'avons ni besoin de le craindre, ni de nous méfier de lui.
0: Pour finir, pouvez-vous nous dire comment vivre cette soumission confiante avec confiance signifie?
3: Oui, et bien sûr, Christ est encore bien plus digne de confiance que le meilleur des médecins. Nous n'avons ni besoin de le craindre, ni de nous méfier de lui.

0: découvrir sa volonté dans la Bible, ce qu'il faut, c'est aussi obéir. Il faut mettre en pratique sa parole. Être soumis à Dieu, c'est aligner notre volonté sur celle de Jésus-Christ. C'est lui faire confiance, c'est croire en ses commandements, car ils expriment tout l'amour que Dieu a pour nous.
1: Merci Étienne. C'est ainsi que votre participation à cette série sur l'amour de Christ pour son Église se termine. Nous vous remercions pour toutes vos contributions enrichissantes.
0: Merci Yann, tout le plaisir était pour moi aussi. Je vous dis au revoir et que Dieu vous bénisse.
2: Merci Étienne. Nous allons à présent passer à la deuxième partie de notre émission et nous parlerons du mariage. Étienne a parlé de la soumission de l'Église envers Jésus-Christ. Et nous allons aborder, tout comme l'apôtre Paul l'a fait, la soumission de la femme à son mari. Antoine est ici pour en discuter.
1: Bonjour Antoine et merci d'être de retour parmi nous.
3: Merci Yann et bonjour à tous. Avant de parler de la déclaration de l'apôtre Paul exhortant la femme à se soumettre à son mari, je voudrais rappeler qu'Étienne a bien expliqué la différence entre la soumission confiante et la soumission craintive. Paul insiste beaucoup sur le fait que le mari doit aimer sa femme comme Christ aime l'Église, et c'est dans ce contexte d'amour qu'une femme peut plus facilement se soumettre à son mari. Si une femme se sent aimée par son mari, si elle a confiance en lui, il lui sera plus facile de l'écouter, de prendre en considération ses points de vue et ses conseils, et de respecter ses décisions. Cependant, il est malheureux de le constater, mais trop d'hommes interprètent mal l'enseignement de l'apôtre Paul, qu'ils utilisent pour se justifier en exigeant de leur femme une soumission qui dépasse l'imagination. Ils tordent ainsi les propos de l'apôtre.
1: Pouvez-vous vous expliquer davantage, s'il vous plaît?
3: Oui. Certains maris veulent exercer une autorité sur leur femme afin d'en tirer un avantage personnel et de les réduire quasiment à la condition de servante. Ils oublient que selon l'enseignement de l'apôtre Paul, l'amour doit être plus fort que toute autorité. En effet, l'autorité doit être exercée dans l'amour et avec pour objectif de répondre aux intérêts et aux aspirations de la femme. De plus, certains maris abusent de l'enseignement de Paul concernant la soumission de la femme, pour justifier leur conduite cruelle. Or, toute expression de maltraitance ou de violence est à condamner. La violence, qu'elle soit physique, sexuelle ou verbale, n'a pas de place au sein d'un mariage. Même si l'on pense que sa femme est insoumise, le recours à la violence n'est pas justifiable. De même, d'autres formes de maltraitance sont à proscrire, les privations et l'enfermement, par exemple.
1: Merci. Il est évident que ce sujet de la soumission suscite des questions importantes. Il peut y avoir des abus des deux côtés au sein d'un couple. D'une part, un mari peut trop exiger de sa femme et se montrer abusif. Une femme doit-elle alors rester soumise, même dans des situations où la maltraitance est présente? D'autre part aussi, une femme peut être difficile et exigeante. Elle peut chercher à toujours imposer sa volonté à son mari en ne l'écoutant jamais, en ne le respectant pas. Qu'est-ce qu'un mari peut faire dans de pareilles circonstances?
3: Voilà des questions difficiles et importantes. Et c'est pour cette raison que nous allons consacrer une émission entière, qui sera notre prochaine émission, à trouver des éléments de réponse. Toutefois, pendant les quelques minutes qui nous restent, je voudrais tenter de définir ce qu'est la soumission et ce qu'elle n'est pas. D'abord, la soumission dont parle l'apôtre Paul n'est pas une obéissance aveugle. Non. La Bible encourage la soumission dans un contexte d'amour et de bonne communication entre les époux. Une femme a le droit d'exprimer ses opinions, ses désirs et ses aspirations. Elle a le droit de dire si elle n'est pas d'accord avec son mari. Un mari doux et patient, qui aime sa femme, l'écoutera et prendra en considération ses souhaits. Mais de la même manière, une femme doit écouter son mari attentivement et respecter ce qu'il lui confie. La soumission, c'est prendre des décisions et des choix importants ensemble. C'est chercher des solutions aux désaccords dans la paix et la douceur.

0: c'est éviter les querelles et les tentatives d'intimidation ou de manipulation. Parfois, il faut accepter que l'on n'ait pas toujours raison. Et il faut savoir renoncer à ses propres désirs et à ses souhaits pour faire plaisir à son mari ou à sa femme. Au sein d'un couple, l'humilité doit être vécue de façon réciproque. Si tel n'est pas le cas, la même personne cédera toujours aux choix et aux préférences de l'autre. Et un fossé progressivement se creusera entre les époux au risque de créer au fil des années des rancunes et des conflits. Dans un sens, l'amour du mari pour sa femme et la soumission de la femme envers son mari se ressemblent beaucoup. L'amour et la soumission consistent tous deux à écouter et à respecter l'autre, à chercher à répondre aux intérêts de son conjoint, à prendre en considération ses besoins et ses aspirations et à le servir. Quand un mari et sa femme agissent tous deux de cette manière, ensemble ils construisent un mariage solide et durable à l'honneur de Jésus-Christ.
1: Merci Antoine. Et comme nous l'avons annoncé tout à l'heure, la prochaine fois nous discuterons davantage sur la façon de se conduire au sein d'un mariage lorsqu'un mari ou une femme impose sa conception égoïste de la soumission.
2: En attendant, nous vous disons au revoir et à bientôt.
1: Au revoir et que Dieu vous bénisse.

Et maintenant, c'est votre méditation quotidienne. Si éloignée et pourtant si proche. Pour qu'il cherche Dieu en s'efforçant si possible de le toucher comme à tâtons et de le trouver, quoi qu'il ne soit pas loin de chacun de nous. Acte 17, verset 27. Que votre douceur soit connue de tous les hommes, le Seigneur est proche. Philippiens 4, verset 5. Dans le détroit de Bering, près du pôle Nord, se trouvent deux îles. La grande, Diomède, appartient à la Russie, et la petite, Diomède, aux USA. La ligne de changement de date passe entre les deux. Quand il est lundi côté américain, il est déjà mardi côté russe. Ces deux îles ne sont pourtant distantes l'une de l'autre que de 4 km. Si éloignées et cependant si proches. N'est-ce pas souvent ce que nous vivons avec Dieu? Il nous semble si lointain et pourtant il est tout proche. Dieu n'est pas loin de chacun de nous, disait l'apôtre Paul aux Athéniens. Dieu était proche d'eux, mais ils ne le connaissaient pas. Il lui avait même érigé un autel dédié au Dieu inconnu. Ce qui peut-être nous empêche le plus de nous approcher de Dieu, ce sont nos a priori, nos idées erronées. Si nous pensons que Dieu est exigeant ou insensible, nous resterons loin de lui. Mais si nous nous ouvrons à son amour, nous nous rapprocherons de lui. Par sa venue, Jésus nous a révélé que Dieu veut être tout proche de nous et pardonner nos fautes, même celles qui sont inavouables. Jésus a payé le prix fort pour cela. En effet, il est écrit dans Éphésiens, « Vous avez été approchés par le sang du Christ. » Allons-nous rester loin de Dieu ou souhaitons-nous nous approcher de lui? Ne craignons pas d'être repoussés et croyons à son pardon, à son amour. Allons vers Dieu chaque jour, car chaque jour, il a quelque chose à nous pardonner, à nous donner ou tout simplement à nous dire. Venons à lui chaque jour par la prière. C'était votre méditation du jour. Passez une superbe journée sur Radio Bonne Nouvelle. À bientôt.

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2: Bonjour et bienvenue dans votre émission Graines de vie. L'émission fondée sur le livre des proverbes, au rythme d'un chapitre par jour en correspondance avec le calendrier. Aujourd'hui, 13 juillet, nous lisons le chapitre 13 des proverbes.
3: Chapitre 13. Un fils sage tient compte de l'éducation qu'il a reçue de son père, mais le moqueur n'accepte jamais les reproches. Grâce à ses paroles, on peut se nourrir de bonnes choses, mais les traîtres n'ont d'appétit que pour la violence. Qui veille sur ses paroles préserve sa vie, mais celui qui ouvre grand la bouche court à sa ruine. Le paresseux éprouve des désirs, mais n'arrive à rien, alors que les souhaits des gens actifs seront comblés. Le juste déteste les mensonges, mais le méchant répand la honte et la confusion. Agir avec droiture est une protection pour l'homme intègre, mais la méchanceté cause la ruine du pécheur. Tel joue aux riches et n'a rien du tout, tel autre fait le pauvre et possède de grands biens. La fortune du riche sert de rançon pour sa vie, mais le pauvre n'entend pas de menace. Les justes rayonnent comme une flamme joyeuse, la lampe des méchants est sur le point de s'éteindre. Toutes les querelles proviennent de l'orgueil, mais ceux qui sont sages acceptent les conseils. Une richesse trop vite acquise se dissipe, amassée peu à peu, elle se multiplie. Un espoir différé rend le cœur malade, un désir exaucé est comme un arbre de vie. Celui qui méprise la parole le paiera, mais celui qui respecte le commandement en sera récompensé. L'enseignement du sage est une fontaine de vie, il fait éviter les pièges de la mort. Une raison saine procure la faveur, mais le chemin des traîtres est rude. Tout homme avisé agit en connaissance de cause, mais l'insensé fait étalage de sa sottise. Un messager infidèle tombera dans le malheur, mais un envoyé fidèle apporte la guérison. Celui qui ne veut pas se laisser corriger tombera dans la misère et la honte, mais celui qui accepte les critiques sera honoré. Il est agréable de voir ses désirs réalisés, mais les insensés ont horreur de se détourner du mal. Qui fréquente les sages deviendra sage, mais celui qui fraye avec les insensés va au-devant du malheur. Le malheur poursuit les pécheurs, mais le bonheur récompense les justes. Ce que l'homme de bien laisse derrière lui passe aux enfants de ses enfants, mais la fortune du pécheur est mise en réserve pour le juste. Le champ défriché du pauvre lui procure des vivres en abondance, mais l'injustice les détruit. Qui refuse de châtier son fils ne l'aime pas, celui qui l'aime le corrigera de bonne heure. Le juste mange et il est rassasié, mais les méchants sont affamés. L'aime pas, celui qui l'aime le corrigera de bonne heure. Le juste mange et il est rassasié, mais les méchants sont affamés.

C'est raconté dans l'évangile de Luc au chapitre 22, verset 24, où Jésus a dû intervenir auprès de ses disciples parce qu'ils ont eu entre eux une vive discussion pour savoir lequel d'entre eux devait être considéré comme le plus grand. Chacun avait certainement son idée sur la chose et il la défendait plus ou moins violemment puisqu'il nous est dit qu'ils ont eu une vive discussion. Et il est ainsi chaque fois que l'on veut défendre ses propres idées sans vouloir considérer que l'autre aussi a peut-être raison. Ce sont des choses qui arrivent et c'est l'orgueil qui nous empêche d'accepter la pensée de l'autre. Le dictionnaire Hachette définit ainsi l'orgueil. C'est un sentiment exagéré que l'on a de sa propre valeur, souvent accompagné d'une attitude de mépris envers autrui. Cette sorte d'attitude est en opposition à la pensée de Dieu. Celui qui aime Dieu doit avoir de la considération pour les autres. On peut avoir ses convictions, bien sûr, mais se quereller pour les faire valoir ne s'accorde pas du tout avec le commandement divin qui nous dit d'aimer notre prochain, ou si vous voulez, notre voisin, comme nous-mêmes. Jésus a profité de cette querelle pour enseigner à ses disciples que le plus grand n'est pas toujours celui que l'on pense. Il leur dit que le plus grand soit comme le plus jeune et que celui qui gouverne soit comme le serviteur. Quelle que soit la personne à laquelle je m'adresse, je ne dois jamais la considérer comme m'étant inférieure. Quel que soit le rang social, le physique, l'âge, la nationalité, l'éducation ou le niveau intellectuel, il n'y a aucune excuse à rabaisser ou mépriser qui que ce soit. Imaginez un petit peu un grand puzzle. Une pièce manquante sera très regrettable quelle que soit sa place. L'un des éléments ne peut pas prétendre être plus important qu'un autre. Pour que le tableau soit réussi, il ne doit y avoir aucun absent, et c'est l'ensemble qui est mis en valeur. Eh bien, il en est ainsi dans la société et dans le corps de Christ. Que personne ne cherche à s'élever au-dessus d'un autre. D'ailleurs, le chapitre 13 de 1 Corinthiens, verset 4, nous dit « L'amour ne se vante pas, il ne s'enfle pas d'orgueil ». Et dans l'épître de Jacques, chapitre 2, verset 8, nous lisons « Si vous accomplissez la loi royale selon l'Écriture, tu aimeras ton prochain comme toi-même, vous faites bien. » Et moi j'aime bien dire, si vous accomplissez la loi royale selon l'Écriture, tu aimeras ton voisin comme toi-même. Et alors vous faites bien. Et vous éviterez ainsi les querelles. Lorsqu'on aime l'autre, on évite de se quereller. On ne se dispute pas. Les querelles proviennent de l'orgueil. Mais ceux qui sont sages acceptent les conseils. L'orgueil nous empêche quelquefois de recevoir les conseils de quelqu'un d'autre. Mais sachons écouter les conseils qui nous sont donnés, les réflexions qui nous sont faites pour améliorer notre façon de faire et notre façon de voir. Agissons toujours avec amour en toute situation et la querelle ne pourra pas venir s'installer chez nous. Que le Seigneur vous bénisse, qu'il vous garde dans sa paix et dans sa joie. Je vous souhaite une très bonne journée, je vous dis au revoir et à demain.

Nous franchissons la ligne d'arrivée de cette émission avec Edith. Alors, dites-nous ce que cette émission vous a apporté. Ça fait plaisir d'avoir de vos nouvelles. Et si vous avez besoin de la prière, notez-le, bien sûr, dans votre courrier. Nous prierons pour vous. Adresse, Edith Pet. Tremplin. Boîte postale 21. 30 310. Vergèze. Ça s'écrit V-E-R-G-E-Z-E, Vergèze, France. Ou par courriel, edith.tremplin@gmail.com. Je répète, edith.tremplin@gmail.com. Faites connaître cette émission autour de vous et à demain pour votre rendez-vous divin.

Épouse et maman de 3 enfants, ayant connu mon mari à l'âge de 17 ans et demi, je suis rapidement tombée dans la réalité de la vie. Mon amoureux avait beaucoup de problèmes. Mais l'amour rend aveugle. Et j'étais convaincue que c'était cet homme que Dieu m'avait choisi. Notre début de vie commune, puis les premières années de mariage, n'étaient pas un long chemin tranquille. Il y avait des hauts et des bas, sans jamais vraiment s'en sortir. Puis, en 2003, mon mari perd son travail. À la suite de ça, il fait un infarctus. Et là, nous avons vraiment compris qu'il fallait changer notre mode de vie. Dieu avait sauvé mon grand amour, mais maintenant, il devait faire des choix. Nous étions ensemble depuis 22 ans. J'y croyais, je l'aimais. Il était toujours intentionné envers moi, mais l'alcool faisait partie de sa vie. Et bien sûr, plus fortement, lorsque les soucis étaient présents. Les enfants ont grandi, ils ont compris. J'avais souvent honte. Ma famille a commencé à m'en parler ouvertement. Je ne pouvais plus cacher la situation. Bien sûr, j'essayais toujours d'arrondir, de noyer le poisson, d'excuser, parfois même de mentir, pour cacher sa dépendance et le protéger. De faire comme si tout allait bien lors de lendemains difficiles. J'avais des craintes durant les fêtes, les mariages ou même les sorties de son travail, ou encore au sein de notre église. Il arrivait souvent que ce soit de ma faute si la soirée était trop arrosée, car j'avais fait un bon repas, que l'ambiance était sympa, ou simplement, en proposant un café, il fallait un petit verre. Pour finir, chaque jour avait une fin difficile. Nous avons toujours beaucoup dialogué, des heures, beaucoup de promesses, mais mon mari n'admettait pas. Il ne voulait pas d'aide de personne. Il ne réalisait pas que le problème était grave, pour lui ainsi que pour nous, sa famille. Enfin, en janvier 2005, j'en pouvais plus. Moi qui me disais que je l'aimerais toujours, mais là, c'était la fin. Le trou était de plus en plus noir. La sortie, je ne la voyais plus. Soutenue par mes amis, par nos pasteurs, à qui j'avais fini par dire la vérité sur mon mari, par la prière et au travers de la lecture de la Bible, c'est à cette période qu'une amie me prêta un livre sur la codépendance. Ma lecture fut rapide et il était écrit comme si je l'avais vécu moi-même. J'ai compris que je fonctionnais dans le mauvais sens. En septembre 2005, je suis partie pour une opération à Saint-Loup. Une opération non pas physique, mais de l'âme, de l'esprit. Un séminaire y était organisé sur la codépendance. J'y ai vécu des transformations. Et savez-vous, mesdames, souvent, c'est nous qui faisons le premier pas. Depuis, mon mari a aussi compris. Il a été d'accord de se faire suivre. Puis en janvier, il a retrouvé un travail à 50%. Le chemin n'est pas encore complètement résolu, mais nous allons dans le bon sens. Dieu est grand, il a de bonnes choses pour chacune et chacun d'entre nous. Sa patience et son amour sont infiniment grands. Par ce court passage de ma vie, j'avais très à cœur que vous puissiez réaliser, comprendre et mettre des mots sur le fonctionnement d'un codépendant et sur le fonctionnement de la codépendance.

Il était une fois un buisson insignifiant qui croissait parmi les ronces. Un jardinier le vit, le déracina et le planta dans son jardin. « Que me veut donc cet homme ?» se dit le buisson. « Il s'est sûrement trompé. Je ne suis pas fait pour vivre dans ce jardin, entouré de fleurs splendides. Il y a erreur. » Le jardinier revint, ayant en main un couteau bien aiguisé. Il tailla le buisson et le greffa. Au printemps suivant, l'arbrisseau s'aperçut qu'il portait des roses. Ainsi Dieu nous arrache à nos anciennes habitudes. Il nous transporte dans son jardin. Il nous taille. La sève de notre cœur saigne. Nous souffrons. Nous croyons qu'il s'est trompé. Nous pensons qu'il y a erreur. Patience. Ce que nous ne comprenons pas aujourd'hui, nous le comprendrons plus tard. Patience et confiance. Ce n'est qu'au printemps que nous apercevrons que notre vie, par Dieu si cruellement dépouillée, porte elle aussi des roses. Car il est écrit, vous vous en souvenez, toutes choses travaillent ensemble au bien de ceux qui aiment Dieu. Grâce soit rendue au Père, le divin jardinier, qui nous a délivrés du pouvoir de ténèbres et nous a transportés dans le royaume du Fils de son amour, en qui nous avons la rédemption, la rémission de nos péchés par son sang.

Un peu avant la guerre, je servais dans la marine nationale. Et à l'issue d'une permission, je regagnais Toulon avec un camarade. Et à cette époque-là, les trains de nuit n'étaient pas complets comme aujourd'hui. On voyageait facilement. Alors notre souci, c'était de trouver un compartiment où l'on pouvait prendre ses aises, passer la nuit tranquillement. Et finalement, on trouve un compartiment où il n'y avait qu'un monsieur qui était là. Alors ce monsieur, on s'installe et en attendant que le train parte, eh bien, la conversation s'engage. C'était un Suisse, un Genevois, qui était en France pour ses affaires et qui se rendait à Nice. Et puis tout de suite, il a engagé la conversation, une conversation spirituelle. Il dit « Connaissez-vous le Seigneur Jésus ?» Oh, alors ça nous arrivait sur la tête. « Connaissez-vous le Seigneur Jésus ?» Oui, il répète. Bon, on dit « Oui, entendu parler quand même. » Et ce que vous faites, comment vivez-vous, etc., etc. Demandez ça à des marins, vous savez, c'était pas la gloire. Bref, il nous a longuement entretenu sur cette vie chrétienne qu'il menait. Et puis nous arrivons à Toulon, on échange nos adresses, et il nous dit « Je vous invite tous les deux à Genève, quand vous aurez une permission, ça me fera plaisir de vous voir et de vous présenter ma famille. » Malheureusement, c'était la période sombre qui commençait. La guerre, plus question de permission. J'ai perdu mon frère. Et puis, quand j'ai quitté Toulon en 1939, j'étais loin de penser que je reviendrais que 6 ans après. Je passe sur les détails. L'armistice arrive. Nous nous trouvons en territoire anglais. Nous restons en territoire anglais. Les mois passent. Comment communiquer avec la France, c'était impossible. La Suisse, la Croix-Rouge faisaient bien des efforts. Finalement, plus d'un an après, j'ai reçu des nouvelles de Genève. C'est une période assez émotive pour moi. Et il me dit « Nous prions pour vous ». Et à l'époque, vous savez, c'était la guerre, la vie d'un marin en guerre, enfin d'un marin ou d'un militaire en guerre, c'est la vie au jour le jour, c'est pas la peine de donner de détails. Même, c'est même pas au jour le jour, parce qu'il y avait des nuits terribles où l'on se demandait si l'on allait revoir le soleil le lendemain matin. Bref, les années ont passé, l'armistice est arrivé, et dès que je suis rentré en France et que j'ai pu me rendre à Genève, j'ai donc été rendre visite à cette famille. Donc il me présente son fils, qui était fondé de pouvoir dans une banque, sa fille qui était mariée à un diplomate, et il me dit « Est-ce que ça vous dérangerait de m'accompagner à une réunion dans mon église ?» J'étais invité, je ne pouvais pas dire non, je dis oui. C'était l'église qui était dirigée par Monsieur Hunziker. Et à cette époque-là, il y avait un serviteur anglais, le principal Jeffrey, qui était de passage à Genève. Donc j'assiste à une réunion formidable, j'avais jamais vu ça, moi, c'était guérisseur. Je vois les aveugles voir, recouvrer la vue, les boiteux marcher, c'était une réunion fantastique. Et puis les jours ont passé, je suis rentré en France, mais j'ai vite oublié. Ça m'avait impressionné sur le moment, mais non, je n'ai pas donné suite, j'avais d'autres choses à faire, je voyais la vie autrement. Et puis en 1950, je me suis marié. En 1952, le premier enfant est arrivé, 52, 54, 56. Et en 1958, mes deux aînés ont une infection des sinus. Mais une infection des sinus, très grave. Et le professeur qui les soignait, c'était un professeur français, mais qui revenait des États-Unis, m'a dit, vous savez, monsieur, je ne vois qu'une solution, c'est pratiquer sur eux une opération que j'ai pratiquée aux États-Unis, qui ne s'est pas encore fait en Europe, mais je crois que c'est la seule solution. Oh, vous savez, j'étais vraiment perplexe. Et à l'époque, j'avais ma mère qui suivait les réunions des églises évangéliques. Alors elle me dit « Tiens, tu devrais aller voir quand même, il y a le pasteur, un missionnaire anglais qui s'appelle Scott, qui est de passage à Paris, c'est un homme de prière, tu devrais aller le voir. » Alors moi je prends des photos de mes enfants, je vais à la réunion, puis je dis « Voilà, j'ai mes enfants qui sont malades. » Ah, il dit « Non, non, on guérit pas par les photos, nous ne sommes pas des guérisseurs. » Il dit « C'est le Seigneur qui guérit. » Ah, ben je dis « Me voilà bien. » Et d'ici, si vous voulez, nous irons chez vous avec ma femme et nous prierons pour vos enfants. Bien. Alors ils viennent à la maison, prient pour les enfants, et c'est la guérison.
Alors, le chirurgien revient le lendemain. Il devait rentrer à la clinique deux jours après. Le chirurgien revient faire la dernière visite. Ben, il me dit, il n'y a plus rien. Ben, je dis, non, il n'y a plus rien. Oh, il dit, vous savez que les enfants, faut pas s'étonner. Ils sont guéris. Ben, j'ai dit, si tu savais qui est-ce qui est passé avant toi, hein, il est plus fort que toi.

0: la chronique de l'immobilier. Bonjour chers auditeurs, bienvenue dans votre chronique de l'immobilier. Avec nous toujours Annie. Bonjour Annie.
1: Bonjour Moïse.
0: À l'issue de ton article sur le viager, tu nous avais dit que tu nous parlerais d'une autre alternative pour l'achat d'un bien immobilier. La vente à terme. Alors, qu'est-ce que c'est une vente à terme ?
1: Alors, la vente à terme consiste pour un propriétaire à vendre son bien immobilier en percevant dans un premier temps une partie du prix de vente et le reste via des versements dans le temps. Et ça peut être des versements mensuels, trimestriels, voire même annuels, pendant une durée déterminée à l'avance.
0: Alors, si tout n'est pas payé, à qui appartient le bien ? Au vendeur ou à l'acquéreur ? Quelles sont les différentes formes de vente ?
1: Alors, une vente à terme, elle peut se faire libre ou occupée. Alors, pour la vente libre, l'acquéreur prend possession du bien dès la signature chez le notaire, à l'acte authentique. Et le vendeur n'étant plus ni propriétaire ni occupant du bien, il ne paye plus aucune charge. Et pour la vente occupée, c'est ce que l'on appelle aussi une vente à jouissance différée. Le vendeur reste dans son logement, bénéficiant d'un droit d'usage et d'habitation pour une durée limitée dans le temps. L'acquéreur ne prend donc pas possession des lieux dès l'acte notarié. Dans ce cas, il y a une répartition des charges entre vendeur et acheteur. Le premier devra régler les charges courantes, comme un locataire, quoi, l'eau, l'électricité, le gaz, la taxe d'habitation, et l'acheteur, lui, les charges propriétaires, puisqu'il est propriétaire, en fait, la taxe foncière, etc., comme s'il louait son bien, sauf qu'il n'a pas de frais de gestion.
0: Donc, si je comprends bien, il y a une partie de l'argent qui est payé dès le début, et ensuite des mensualités tous les mois jusqu'à la fin d'un terme. Et donc, pour le vendeur, quel est l'avantage d'une vente à terme ?
1: Pour le vendeur, il perçoit un acompte, donc à la signature chez le notaire, et des mensualités pendant une période déterminée par le terme, et celles-ci ne sont pas imposables. Si la vente est occupée, donc, à jouissance différée, il continue à occuper son logement tout en recevant ses mensualités. En cas de décès, ses héritiers percevront le reste dû selon les modalités prévues au contrat. Le contrat peut prévoir aussi une indexation des mensualités, par exemple, sur l'indice du coût à la construction, ce qui permet de les revaloriser. Le contrat peut avoir aussi une clause résolutoire en cas d'incident de paiement. Par exemple, l'acheteur ne peut plus payer. Alors la vente est résolue. Le vendeur récupère entièrement son bien, ainsi que l'ensemble des versements déjà effectués. Même si cela fait 5, 10 ou plus d'années qu'il payait, il perd tout.
0: Dangereux pour l'acquéreur, quels sont les avantages de son côté ?
1: Alors c'est dangereux, oui et non, parce que l'acquéreur, il sait très bien à quoi il s'attend, puisque les contrats sont ficelés dès le départ, très bien ficelés chez le notaire. Mais bon, il peut arriver qu'il ait un problème de trésorerie, et dans ces cas-là, bon ben, c'est le vendeur qui récupère son bien avec l'ensemble des versements effectués.
0: Et donc, quels sont les avantages et les protections qui vont pousser un acquéreur à passer par la vente à terme ?
1: Alors, l'acquéreur, lui, ce genre de vente à terme lui permet tout simplement d'investir dans une maison ou un appartement sans avoir recours à un prêt bancaire. Et à l'heure où il est plus difficile d'obtenir un crédit, ce genre de vente peut intéresser certains. De plus, si la vente est libre, il peut disposer du bien dès l'acte de vente signé, alors qu'il n'a pas encore payé la totalité du prix de vente. Comme pour un crédit, il a des mensualités, il est propriétaire, mais celui qui prête, c'est le vendeur. Un autre point, il connaît avec exactitude et précision la durée de son engagement, puisque toutes les modalités, comme je disais tout à l'heure, sont sur le contrat notarié. Il peut donc anticiper les versements et organiser son budget. Et dernier point, qui me semble important aussi de souligner, si la vente est occupée, le prix du bien est souvent décoté, donc il va le payer un peu moins cher.
0: Très bien, c'est un avantage pour l'acquéreur, du coup le prix un peu moins cher, surtout le prix des maisons évoluant plutôt de manière positive. Lorsqu'il rentre dans la maison, il aura eu beaucoup moins cher que le prix du marché au moment où il rentrera dans la maison.
1: C'est ça.
0: Alors quelle est la différence avec le viager qu'on en a vu la dernière fois ?
1: Alors la différence majeure entre les deux types de ventes réside dans le fait que la vente à terme a une fin déterminée et actée, alors que la vente en viager, non. car elle repose sur un aléa qui est le décès du vendeur, alors qu'ici, on connaît parfaitement la date du terme. Voilà, on a un peu survolé ce qu'est la vente à terme. Si vous avez des questions, n'hésitez pas à m'appeler. Annie, PBHIMO 06 01 15 34 56 ou via la radio si vous n'avez pas pu noter.
0: Merci beaucoup Annie, à bientôt.
1: Merci Moïse, au revoir.

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On n'a qu'une vie, on est bien d'accord. Pas question de la gâcher, de la brûler. Pourtant, c'est ce que j'ai failli faire au sortir de l'adolescence. Je me rendais bien compte que ça clochait dans ma vie. Alors j'ai essayé le yoga. Mais derrière la paix égoïste et factice que ça me procurait, j'étais toujours bourré d'orgueil. Alors j'ai essayé la drogue. Ça m'a amené à flirter avec la folie. Je me suis inscrit à l'université. Oh, je remplissais ma tête, mais mon cœur était toujours aussi vide. La psychothérapie, ça m'a appris à tourner autour de mon nombril. Depuis longtemps aussi, j'avais pris l'habitude de passer mes vacances à voyager en stop. Je voulais revenir aux sources. Partir en Afrique, la voilà la solution. Les gens là-bas, eux au moins, ils sont libres, heureux. C'est ce que je me suis dit. Alors pendant près d'une année, j'allais en stop ou à pied, à travers l'Afrique noire, de tribu en tribu, de village en village. Mais quand on a des problèmes, des contradictions, des obsessions qui nous collent à la peau, on peut aller à l'autre bout du monde, ça nous collera toujours à la peau. Pourtant, par deux fois, je me suis enfoncé dans la jungle pour rejoindre des pygmées coupés de toute autre civilisation. J'ai vite déchanté. L'envers du décor, il est différent de celui de nos pays, mais il n'en existe pas moins. Là-bas aussi, les gens ont recours à l'alcool, à la drogue, à l'occultisme, pour se donner une contenance, pour oublier. Et puis si vraiment les gens là-bas avaient été heureux, eh bien je serais resté avec eux. Alors je suis revenu vers l'Afrique du Nord. J'ai même passé plusieurs jours à marcher, seul en plein Sahara, en plein désert, seul avec le ciel, seul avec le sable, le silence, avec cette chaleur torride. Rien que la nature à l'état pur. Pas un pot d'échappement. Et pourtant, là-bas aussi, ça sentait mauvais. Et j'ai dû me rendre à l'évidence. J'étais pollué de l'intérieur. Un jour, des chrétiens m'ont accueilli. Des chrétiens, ou bien ce sont des bonnes poires, ou des refoulés, ou des hypocrites. Ah, j'en avais des a priori. J'aimais bien savoir à qui j'ai affaire. Alors ces chrétiens, je les ai regardés vivre. Et le doigt accusateur que je m'apprêtais à pointer vers eux, c'est vers moi que j'ai dû le tourner. C'est de mon côté que les failles se trouvaient. Eux, ils faisaient preuve de simplicité, d'amour, de franchise. Et tout ce que j'avais à leur donner en retour, c'était mon amertume. Alors je me suis mis à lire l'Évangile. Après tout, c'est le livre le plus lu au monde, c'est le best-seller depuis des siècles. Et ça m'a frappé. Je me suis dit, de deux choses l'une. Ou c'est vrai, ou bien c'est faux. Mais si c'est vrai, je ne veux pas passer à côté. Alors j'ai commencé à me confier en Dieu. Et puis un jour j'ai capitulé. Il lisait tellement dans mon cœur. Je ne voulais plus me cacher. Mon cœur était une vraie poubelle. J'étais écœuré de mon péché. J'avais soif d'être propre, de débuter une vie nouvelle sur des bases claires, solides. Il y a bientôt 8 ans, j'ai donné ma vie à Dieu. Jamais je n'ai eu à le regretter. Pour rien au monde, je ne voudrais changer de vie. Mais le plus merveilleux, c'est ça. C'est à la portée de tous. Dieu, dans son amour, se met à la portée de chacun, quel qu'il soit. Il est là, à la distance d'une prière vraie, à la distance d'un cri du cœur. Dieu est là, et il ne demande qu'à révolutionner votre vie. C'est vraiment lui qui a le mode d'emploi de l'amour, de la paix, de la vie, de la liberté, la vraie.

La crainte de l'Éternel mène à la vie. Et comblé, on passe même la nuit à l'abri du malheur. C'est la bonne nouvelle du jour sur Radio Bonne Nouvelle. Oui, la crainte de l'Éternel mène à la vie. Une vie pleine, entière, rassasiée de bonheur et dans la paix. Une vie comblée. Ou si l'on passe, il est vrai, par les ténèbres de la nuit, on se sait à l'abri du Très-Haut, à l'ombre du Tout-Puissant.

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0: soit le Seigneur, trois fois saint. Béni soit son saint nom.
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0: La Pâque et les azymes allaient avoir lieu dans 2 jours, et les grands prêtres et les scribes cherchaient comment arrêter Jésus, par ruse, pour le tuer. Car ils se disaient
1: « Pas en pleine fête, de peur qu'il n'y ait du tumulte parmi le peuple. »
0: Comme ils se trouvaient à Béthanie, chez Simon le lépreux, alors qu'il était à table, une femme vint avec un flacon d'albâtre contenant un nard pur, de grand prix. Brisant le flacon, elle le lui versa sur la tête. Or, il y en eut qui s'indignèrent entre eux.
1: « À quoi bon ce gaspillage de parfum ? Ce parfum pouvait être vendu plus de 300 deniers et donné aux pauvres. »
0: Et il la rudoyait, mais Jésus dit
2: « Laissez-la. Pourquoi la tracassez-vous ? C'est une bonne œuvre qu'elle a accomplie sur moi. Les pauvres, en effet, vous les aurez toujours avec vous. Et quand vous le voudrez, vous pourrez leur faire du bien. Mais moi, vous ne m'aurez pas toujours. » Elle a fait ce qui était en son pouvoir. D'avance, elle a parfumé mon corps pour l'ensevelissement. En vérité, je vous le dis, partout où sera proclamé l'Évangile, au monde entier, on redira aussi à sa mémoire ce qu'elle vient de faire. »
0: Judas Iscariote, l'un des 12, s'en alla auprès des grands prêtres pour le leur livrer. À cette nouvelle, ils se réjouirent et ils promirent de lui donner de l'argent. Et ils cherchaient une occasion favorable pour le livrer. Le premier jour des azymes, où l'on immolait la Pâque, ses disciples lui disent
1: « Où veux-tu que nous allions faire les préparatifs pour que tu manges la Pâque ?»
0: Il envoie alors 2 de ses disciples en leur disant
2: « Allez à la ville. » Vous rencontrerez un homme portant une cruche d'eau. Suivez-le. Et là où il entrera, dites au propriétaire, le maître te fait dire, où est ma salle où je pourrais manger la Pâque avec mes disciples? Et il vous montrera à l'étage une grande pièce garnie de coussins, toute prête. Faites-y pour nous les préparatifs.
0: Les disciples partirent et vinrent à la ville. Et ils trouvèrent, comme il leur avait dit, et ils préparèrent la Pâque. Le soir venu, il arrive avec les 12, et tandis qu'ils étaient à table et qu'ils mangeaient, Jésus dit
2: « En vérité, je vous le dis, l'un de vous me livrera, un qui mange avec moi. »
0: Ils devinrent tout tristes, et se mirent à lui dire l'un après l'autre
1: « Serait-ce moi ?»
0: Il leur dit «
2: C'est l'un des 12 qui plonge avec moi la main dans le même plat. Oui, le Fils de l'homme s'en va selon qu'il est écrit de lui. Mais malheur à cet homme-là par qui le Fils de l'homme est livré. Mieux eût valu pour cet homme-là de ne pas naître. »
0: Et tandis qu'il mangeait, il prit du pain, le bénit, le rompit et le leur donna en disant «
2: Prenez, ceci est mon corps. »
0: Puis, prenant une coupe, il rendit grâce et la leur donna, et ils en burent tous. Et il leur dit
2: « Ceci est mon sang, le sang de l'Alliance qui va être répandu pour une multitude. En vérité, je vous le dis, je ne boirai plus du produit de la vigne, jusqu'au jour où je boirai le vin nouveau dans le royaume de Dieu. »
0: Après le chant des psaumes, ils partirent pour le mont des Oliviers, et Jésus leur dit
2: « Tous vous allez succomber, car il est écrit « Je frapperai le pasteur et les brebis seront dispersées. Mais après ma résurrection, je vous précéderai en Galilée. »
0: Pierre lui dit
1: « Même si tous succombent, du moins pas moi. »
0: Jésus lui dit
2: « En vérité, je te le dis, toi, aujourd'hui, cette nuit même, avant que le coq chante 2 fois, tu m'auras renié 3 fois. »
0: Mais lui reprenait de plus belle
1: « Dussé-je mourir avec toi ? Non, je ne te renierai pas. »
0: Et tous disaient de même «

0: Ils parviennent à un domaine du nom de Gethsémani, et il dit à ses disciples
1: « Restez ici tandis que je prierai. »
0: Puis il prend avec lui Pierre, Jacques et Jean, et il commença à ressentir effroi et angoisse, et il leur dit
1: « Mon âme est triste à en mourir. Demeurez ici, éveillés. »
0: Étant allé un peu plus loin, il tombait à terre, et il priait pour que, s'il était possible, cette heure passât loin de lui, et il disait
1: « Abba, Père, tout est possible. Éloigne de moi cette coupe. Pourtant, pas ce que je veux, mais ce que tu veux. Père, tout est possible. Éloigne de moi cette coupe. Pourtant, pas ce que

0: dormir et vous reposer. C'en est fait, l'heure est venue. Voici que le Fils de l'homme va être livré aux mains des pécheurs. Levez-vous. Allons. Voici que celui qui me livre est tout proche.
1: Et aussitôt, comme il parlait encore, survient Judas, l'un des douze, et avec lui, une bande armée de glaives et de bâtons venant de la part des grands prêtres, des scribes et des anciens. Or, le traître leur avait donné ce signe convenu.
2: Celui à qui je donnerai un baiser, c'est lui. Arrêtez-le et emmenez-le sous bonne garde.
1: Et aussitôt arrivé, il s'approcha de lui en disant
2: « Rabbi ».
1: Et il lui donna un baiser. Les autres mirent la main sur lui et l'arrêtèrent. Alors l'un des assistants, dégainant son glaive, frappa le serviteur du grand prêtre et lui enleva l'oreille. S'adressant à eux, Jésus leur dit
3: « Suis-je un brigand, que vous vous soyez mis en campagne avec des glaives et des bâtons pour me saisir ? Chaque jour, j'étais auprès de vous dans le temple à enseigner, et vous ne m'avez pas arrêté. Mais c'est pour que les Écritures s'accomplissent. »
1: Et, l'abandonnant, ils prirent tous la fuite. Un jeune homme le suivait, n'ayant pour tout vêtement qu'un drap, et on le saisit. Mais lui, lâchant le drap, s'enfuit tout nu. Ils emmenèrent Jésus chez le grand prêtre, et tous les grands prêtres, les anciens et les scribes se rassemblent. Pierre l'avait suivi de loin jusqu'à l'intérieur du palais du grand prêtre, et assis avec les valets, il se chauffait à la flambée. Or, les grands prêtres et tout le Sanhédrin cherchaient un témoignage contre Jésus pour le faire mourir, et ils n'en trouvaient pas. Car plusieurs déposaient faussement contre lui, et leur témoignage ne concordait pas. Quelques-uns se levèrent pour porter contre lui ce faux témoignage.
2: « Nous avons entendu qui disait « Je détruirai ce sanctuaire fait de main d'homme, et en 3 jours j'en rebâtirai un autre qui ne sera pas fait de main d'homme. »
1: Et sur cela même, leur déposition n'était pas d'accord. Se levant alors au milieu, le grand prêtre interrogea Jésus.
2: « Tu ne réponds rien ? Qu'est-ce que ces gens attestent contre toi ?»
1: Mais lui se taisait et ne répondit rien. De nouveau, le grand prêtre l'interrogeait et il lui dit
2: « Tu es le Christ, le Fils du Béni ?»«
0: Je le suis. Et vous verrez le Fils de l'homme siégeant à la droite de la puissance et venant avec les nuées du ciel. »
1: Alors le grand prêtre déchira ses tuniques et dit
2: « Qu'avons-nous encore besoin de témoins ? Vous avez entendu le blasphème, que vous en semble ?»
1: Tous prononcèrent qu'il était passible de mort. Et quelques-uns se mirent à lui cracher au visage, à le gifler et à lui dire
2: « Fais le prophète !»
1: Et les valets le bourrèrent de coups. Comme Pierre était en bas dans la cour, arrive une des servantes du grand prêtre. Voyant Pierre qui se chauffait, elle le dévisagea et dit « Toi aussi tu as été avec le Nazarénien Jésus ?» Mais lui nia en disant
2: « Je ne sais pas, je ne comprends pas ce que tu dis. »
1: Puis il se retira dehors vers le vestibule, et un coq chanta. La servante, l'ayant vu, recommença à dire aux assistants « Celui-là en est !» Mais de nouveau, il niait. Peu après, à leur tour, les assistants disaient à Pierre « Vraiment, tu en es, et d'ailleurs, tu es Galiléen !» Mais il se mit à jurer avec force imprécation
2: « Je ne connais pas cet homme dont vous parlez !»
1: Et aussitôt, pour la seconde fois, un coq chanta. Et Pierre se ressouvint de la parole que Jésus lui avait dite.
0: « Avant que le coq chante 2 fois, tu m'auras renié 3 fois. »
1: Et il éclata en sanglots.

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1: Sur Radio Bonne Nouvelle, bienvenue à votre conférence biblique avec Monsieur Henri Attnagel. Tout d'abord, le témoignage d'une jeune fille, Catherine Anne. Ensuite, Monsieur Attnagel. Le sujet de sa conférence, sortir de la nuit. Oui, avec Jésus-Christ, bien sûr. 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

Bonsoir, je m'appelle Catherine Anne, je viens de Nîmes, j'y suis née et j'ai grandi 60 ans, dans une famille où il n'y avait pas une foi vivante, où disons Dieu existait vaguement. Comme ça, j'ai reçu une éducation chrétienne, mais j'arrivais à l'adolescence, j'avais pas la foi. Et j'étais, à cette époque-là, très marquée par un sentiment de solitude très profond, par un grand vide, d'autant plus que je suis handicapée de l'oreille, je n'entends pas d'un côté. Et alors, ça accentuait, quoi. Et alors, j'avais à la fois une espèce de grand vide en moi et de désir vraiment d'amitié que je n'arrivais pas à trouver parce que c'est difficile, c'est vrai, le monde est ce qu'il est et on est facilement rejeté. Et puis j'essayais de me chercher moi-même et je ne savais pas bien qui j'étais. Et puis comme il n'y avait rien comme frein autour de moi pour m'en défendre, je me suis beaucoup cherchée dans de l'astrologie. Dans les cartes, enfin, tout ce qu'il y avait de bizarre que je pouvais trouver, où j'espérais que je trouverais quelque chose qui me révélerait à moi-même. Mais j'essayais. Et ça ne me satisfaisait pas. Tout ce que ça faisait, c'était de me montrer plus ou moins que j'avais des problèmes, mais ça me... après ça, hein, j'étais pas plus avancée. Et... quand même, il y avait en moi ce désir d'amitié. Et c'était plus fort que ça. Et je me disais, si vraiment Dieu existe, quand même, si vraiment il est vivant, alors peut-être que ça pourrait être mon ami, parce que, les amis, j'en avais pas les masses. Et alors, je me posais la question, et puis, ce qui allait bien, ça c'est vraiment Dieu qui l'a permis. Je suis tombée un jour sur un livre où il y avait des témoignages de chrétiens qui parlaient de leur expérience de Dieu, comment ils l'avaient rencontré. Alors ça fait tilt. Et alors je me suis dit, je vais voir si ça marche, quoi. Je vais faire pareil. Alors, ce que je faisais le soir, au lieu de regarder la télé, je montais dans ma chambre. Et puis, je chantais. Je ne connaissais pas de cantique, alors ce que je savais, du fait que j'avais un frère qui faisait de la musique, c'était des négros spirituels. Alors je commençais par chanter un négro spirituel, et puis après j'attendais. Mais oui, qu'est-ce que vous vouliez que je fasse? Je ne savais pas prier. Mais oui, voilà. Alors ça s'est passé, ça a duré longtemps, hein? Bien, plusieurs mois, comme ça. J'attendais. Et puis un soir, je ne sais pas pourquoi ce soir-là, plus qu'un autre. Eh bien, je ne sais pas, mais je me souviens bien la date, c'était le 28 février, il y a 11h du soir. Et vraiment, là, j'ai eu la connaissance de la présence de Dieu près de moi, que vraiment, c'est une personne qui... et que c'est vraiment une personne, quoi, que ce n'est pas une chose, vous comprenez? Et que vraiment, il m'aimait. Alors, j'étais dans une joie terrible. Vraiment, pour moi, ça faisait une espérance. Alors, pendant quelques jours, ça a été comme ça. Toute contente, j'avais envie de bien faire et tout. Et puis, au bout de quelques jours, patatras. Et un patatras qui a duré plusieurs mois. Même plus que ça. Je me retrouvais avec des crises d'angoisse terribles, qui existait d'une manière latente avant, mais qui ne se manifestait pas d'une manière aussi déchirante, aussi vive qu'avant. Et je ne savais pas, je ne comprenais pas ce qui m'arrivait. Des crises d'angoisse, des cauchemars, des insomnies, des hallucinations même. Et je ne comprenais pas. Et alors, il se trouve, il faut que je précise, que je n'avais pas de contact avec des chrétiens. Et c'est ce qui explique le temps que ça a duré. Quand même, je lisais la Bible, mais il y avait tout l'esprit du monde autour de moi qui faisait que je remettais en question, et ceci, et cela. Et ça a continué pendant plusieurs mois. Et puis je ne me rendais pas compte qu'en fait, j'étais
en désobéissance par rapport à ce que le Seigneur voulait. Et un jour, j'ai lu dans un livre que tout ce qui était touché à l'astrologie, les cartes, les pendules, enfin tout ce que j'avais fait, c'était vraiment quelque chose de grave aux yeux de Dieu, parce que c'était avoir partie liée avec le monde d'esprits démoniaques qui n'ont rien à voir avec Dieu. Et que c'était vraiment que la puissance dont on se servait ne venait pas de Dieu là. Et alors ça m'a flanqué la trouille, parce que j'avais déjà la trouille naturelle. Alors je me suis bien rendu compte que c'était ça. Puis alors je le voyais quand même je priais, puis je le voyais dans la Bible, que c'était écrit, et puis j'ai appris d'autres choses. Et puis j'ai appris que vraiment par Jésus on pouvait être délivré. Alors j'avais vraiment tellement la trouille un soir que vraiment j'ai prié qu'au nom de Jésus je sois délivrée de tout ça. Au nom du Seigneur Jésus, je vous chasse, et esprit de tout ça, enfin tout ce que j'avais trouvé, je ne savais même pas comment trop y nommer, esprit d'angoisse, de ceci, de cela, tout ce qui me venait par la tête quoi, à ce moment-là, que je sentais, que je comprenais. Et je continuais de prier. Je demandais pardon à Dieu de ce que j'avais fait. Et en continuant de prier, je priais « Saint, Saint, Saint, le Seigneur, Dieu de l'univers, le ciel et la terre sont remplis de sa gloire. » Et vraiment, de suite, j'ai été délivrée, vraiment. J'ai vraiment reçu la paix et ça ne m'a pas quittée. Et j'ai aussi, évidemment, en même temps, jeté et déchiré tout ce que j'avais comme bouquet, et j'en avais une masse. Énorme. Ça m'a pris un certain temps, mais enfin je l'ai fait. Et depuis, ça m'a aidé à marcher avec le Seigneur, de faire ce pas. Et après j'en ai fait d'autres. Enfin, l'autre pas que j'ai fait, ça a été d'aller à la rencontre d'autres frères chrétiens, et de pouvoir prier avec eux, et de partager avec eux. Et alors, de découvrir plus le Seigneur. Et j'ai découvert que plus on fait la volonté de Dieu, plus on lui obéit, et bien finalement c'est comme ça que l'on se découvre soi-même, c'est comme cela que l'on devient vraiment soi-même, en étant vraiment dans la volonté de Dieu. Voilà, c'est ce que je voulais dire. J'espère avoir bien été compris.

Frères et sœurs, bonsoir. Je n'ai pas le même accent que la sœur qui vient de s'exprimer, mais je peux vous dire une chose, j'ai le même Seigneur. Et c'est ça qui est merveilleux, que quel que soit l'endroit où l'on est, quel que soit l'accent qu'on ait, qu'il soit du Midi, qu'il soit de la Bretagne, ou de la Suisse, ou de l'Alsace, bien sûr, Dieu est prêt à se faire comprendre de nous dans notre langue maternelle. C'est extraordinaire que le jour de la Pentecôte, tous les gens qui étaient réunis n'ont pas eu besoin de suivre des cours de langue pour entendre et comprendre que Dieu les aimait, que Dieu était prêt à leur pardonner, que Dieu était prêt à les faire sortir de la nuit et des ténèbres. Et cela n'était pas seulement vrai pour le jour de la Pentecôte, c'est encore vrai aujourd'hui, c'est vrai ce soir, et c'est finalement cette bonne nouvelle que nous voulons partager. Plus personne, depuis que Jésus a vaincu la nuit et les ténèbres, depuis qu'il est ressuscité des morts, n'a besoin de rester dans la nuit. Nous pouvons y rester, mais nous ne sommes plus obligés. Et depuis des siècles, des millions d'hommes, des millions de femmes ont fait cette expérience extraordinaire que grâce à Jésus, que par Jésus et la puissance du Saint-Esprit, on peut être libéré de la nuit, on peut sortir de la nuit et on peut entrer dans la lumière. À la fin de sa vie, le grand écrivain André Gide a écrit « Dans quel état d'aveuglement ?» J'ai vécu. Dans quel état d'aveuglement j'ai vécu? Quel dommage quand on arrive au bout de sa vie et qu'on est obligé de se rendre compte, j'ai été aveugle sur l'essentiel. Je suis passé à côté de l'essentiel. Je me suis tellement laissé éblouir par les lumières de ce monde que je n'ai jamais vu la vraie lumière. Alors ce soir, je voudrais ouvrir avec vous la parole de Dieu, la Bible, et lire au chapitre 10 de l'évangile de Marc, un petit récit qui nous montre comment Jésus a sorti quelqu'un de la nuit et de beaucoup plus que cela. Évangile de Marc, au chapitre 11, à partir du verset 46. Jésus et ses disciples arrivent à Jéricho, et lorsque Jésus sort de cette ville de Jéricho avec ses disciples et une assez grande foule, le fils de Timée, Bartimée, et ça a été admirablement représenté hier soir, ceux qui étaient là, ce Bartimée au bord du chemin. Ce Bartimée mendiant aveugle était assis au bord du chemin.
Il entendit que c'était Jésus de Nazareth et il se mit à crier, « Fils de David, Jésus, aie pitié de moi. » Plusieurs le reprenaient pour le faire taire, mais il criait beaucoup plus fort, « Fils de David, aie pitié de moi. » Jésus s'arrêta et il dit, « Appelez-le. » Ils appelèrent l'aveugle en lui disant, « Prends courage, lève-toi, il t'appelle. » L'aveugle jeta son manteau et se levant d'un bond, vint vers Jésus. Jésus, prenant la parole, lui dit, « Que veux-tu que je te fasse ?» Rabboni, lui répondit l'aveugle, « Que je recouvre la vue. » Que je retrouve la vue. Et Jésus lui dit, « Va, ta foi t'a sauvé. » Aussitôt, il recouvra la vue et suivit Jésus dans le chemin. Alors, frères et sœurs, si ce texte m'a arrêté longuement, c'est parce qu'il est d'une extraordinaire actualité et que ce Bartimée est l'image de tant d'hommes et de femmes qui ont quitté le chemin, qui ne sont plus en route, qui ne vont plus nulle part, qui n'ont plus d'objectif, qui n'ont plus de vision, qui n'ont plus de but. Tant d'hommes et de femmes qui sont assis au bord du chemin, assis dans la solitude, assis dans la nuit, assis mendiant. Peut-être des hommes et des femmes qui un jour ont été les leaders du jour. Peut-être des hommes et des femmes qui ont été les Bernard Tapie de leur entreprise, de leur lycée, de leur milieu. Et j'oserais le dire, peut-être certains qui étaient en route avec Dieu, sur le bon chemin, le chemin de l'obéissance, le chemin de la vie. Et que s'est-il passé? Peut-être des déceptions, peut-être des difficultés, peut-être des échecs. Et puis voilà que petit à petit, ils se sont fatigués. Ils ont ralenti.
Et finalement, ils se sont assis. Et combien les églises sont remplies, même les églises, d'hommes et de femmes qui en réalité sont dans le doute, dans la nuit, dans l'incertitude. Ils entendent bien le merveilleux message de l'Évangile, mais ils sont obligés de dire avec le philosophe Goethe, die Botschaft höre ich wohl, allein mir fehlt der Glaube. J'entends bien le message, il ne me manque que la foi. Je sais très bien, j'ai suivi mon instruction religieuse. Je sais que Jésus est né à Bethléem, qu'il est sans doute mort à Golgotha sur la croix. Je sais parce qu'on me l'a dit qu'il est ressuscité. Je sais que Jésus donne la paix, c'est ce que j'ai appris. Je sais qu'il donne la joie. Je sais qu'il donne un sens à la vie. Je sais qu'il y a une vie après la mort, une éternité. Mais en réalité, au fond de moi-même, je suis vide. Je suis seul. Je n'ai pas d'amitié. Je n'ai pas d'amour. Je n'ai pas de paix. Je n'ai pas de joie. Je n'ai pas d'avenir. No future. J'attends. J'attends. Je continue d'exister par la force de l'habitude. Et je lisais, je suis tombé une fois sur un article de journal qui parlait de l'Allemagne et dont le titre est assez révélateur. C'est bien sûr un article des dernières nouvelles d'Alsace. Des centaines de milliers de jeunes Allemands quittent la société. Et il y a tout un mouvement, mal de vivre, de jeunes qui, oui, quittent la société, quittent la route, quittent le chemin. Ne supporte plus cette vie. Et vous savez bien que pour beaucoup, quitter le chemin, c'est le quitter définitivement. Et rien qu'en France, chaque année, 12 000 personnes quittent définitivement. Et parmi ceux qui quittent ainsi la vie définitivement, il y a énormément de jeunes. Ils en ont assez d'être mendiants. Ils en ont assez d'être sur leur faim. Ils en ont assez d'être dans la nuit. Et peut-être quand ils lisent un homme comme Jean Rostand, et quand ils lisent des phrases telles que celle-ci, l'homme est condamné à rester sur sa faim,
ça ne les encourage pas beaucoup. Ou quand ils lisent qu'à la fin de sa vie, Jean Rostand a écrit, pourrait le retrouver dans ce que je crois, qu'il faille nous résigner à vivre et à mourir dans l'anxiété et le noir, telle est une de mes certitudes. Qu'est-ce que l'homme ? Que représente-t-il dans l'ensemble des choses ? Qu'est-ce qui s'efface de l'univers quand périt un individu ? Je n'hésiterai pas à dire que, s'agissant de ces problèmes, j'aurais traversé l'existence dans un état d'incompréhension effarée. Alors c'est vrai que ce n'est pas encourageant. Et lorsque c'est un homme qui n'a pas d'attache avec une église, qui ne prétend pas croire en Dieu, on peut encore l'admettre. Mais quand l'homme qui dit ce genre de choses est assis dimanche après dimanche à la messe, au culte, dans des réunions, et lorsqu'il sort, il est aussi seul que lorsqu'il est entré. Il est aussi vide que quand il est venu. Il est autant dans la nuit qu'en arrivant. Alors c'est dramatique. Frères et sœurs, pourrais-je vous poser ce soir la question, qu'en est-il dans votre vie ? Oh, il y a peut-être une apparence qui est sauvegardée. Qui aurait pensé que derrière le beau masque de Dalida, il y avait un tel désespoir, une telle faim, une telle soif, une telle solitude que, comme le disait, l'écrivait à sa mort un journaliste, elle est morte d'une overdose de solitude. Qui l'aurait pensé ? Et peut-être pour toi aussi, l'apparence est sauf. Mais es-tu vraiment encore en chemin ? Il ne suffit pas de vivre, comme le disait quelqu'un. Il faut encore avoir une raison de vivre. Est-ce que tu vas vers quelque part ? Oui, est-ce que tu es en route ? Ou est-ce que quelque part, tu as décroché et maintenant, en réalité, tu es assis, fatigué, mendiant à côté du chemin ? Alors, il entendit que Jésus passait. Et ce qui est merveilleux et extraordinaire, c'est que sur ces chemins de ce monde, sur ces chemins difficiles d'ici-bas, sur ces chemins de souffrance et de désespoir, Jésus passe. Jésus vient. Un des premiers cosmonautes à être monté là-haut dans la Lune a dit, c'est vrai, c'est extraordinaire que l'homme ait marché sur la Lune.
Mais ce qui est encore bien plus extraordinaire, c'est que Dieu ait marché sur la terre. C'est qu'en Jésus, Dieu est venu nous rejoindre. Dieu ne nous a pas créés pour la nuit, sinon il n'aurait pas fait les étoiles et le soleil. Dieu ne nous a pas créés pour la solitude. Il a dit dès les premières pages de la Bible, il n'est pas bon que l'homme soit seul. Je veux lui donner quelqu'un de semblable à lui. Et Dieu ne nous a pas créés pour rester sur notre faim, pour rester vide et mendiant. Dieu, en Jésus, nous dit, tout est prêt. Si quelqu'un a soif, qu'il vienne, qu'il boive. Si quelqu'un a faim, qu'il vienne. Et c'est vraiment une bonne nouvelle. Que là où nous avons peut-être décroché, que là où nous avons quitté le chemin. Et vous savez, même un croyant qui quitte le chemin finit par devenir aveugle. Salomon, qui en a fait l'expérience, a écrit « Celui qui commet le péché ne voit plus le péché. » Celui qui quitte le chemin de l'obéissance, il finit par se retrouver seul. Celui qui quitte le chemin de Dieu, il finit par se retrouver vide. Le fils prodigue qui croyait qu'en quittant le Père, la présence du Père, il allait enfin épanouir sa vie. Il allait enfin assouvir ses besoins et être heureux. Il s'est retrouvé quelque temps plus tard, le ventre creux. Et même les animaux autour de lui étaient mieux lotis, étaient mieux nourris. Qu'en est-il dans ta vie ? Alors, il entendit que Jésus passait. Cette extraordinaire nouvelle. Dieu n'est pas indifférent à ce qui se passe dans ce monde. Dieu n'a pas abandonné ce monde. Dieu ne nous a pas laissés livrés à nous-mêmes. Mais Dieu vient.

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Tout de suite, dans quelques instants, après ces quelques notes, la suite de la conférence.

Et il nous est dit, il entendit que c'était Jésus, et il se mit à crier, « Fils de David, Jésus, aie pitié de moi !» Il crie. Jésus passe. Et tout le récit nous montre que Jésus ne cherche pas à profiter de cette situation. Jésus ne s'impose pas à cet homme. Il passe. Et Jésus ne profite jamais de nos souffrances. Dieu ne cherche jamais à s'imposer parce que nous sommes dans le besoin. Jésus passe. Mais Jésus n'attend qu'une chose, c'est que vraiment nous crions à lui. Et nous l'avons entendu aussi tout à l'heure dans le témoignage. La vie de notre sœur a commencé doucement à changer ou à s'ouvrir à partir du moment où elle a crié à Dieu, où elle a commencé sincèrement à chercher Dieu. Il se met à crier, mais immédiatement, et c'est curieux, nous lisons, plusieurs le reprenaient pour le faire taire. Et c'est vrai que lorsqu'on commence à avoir ce désir d'en sortir, lorsqu'on a une foi vraiment envie de savoir, lorsqu'on n'arrive plus à se contenter de la médiocrité, de l'hypocrisie, du mensonge, et lorsqu'on commence à crier à Dieu parce qu'on voudrait être vrai, parce qu'on voudrait être authentique, parce qu'on voudrait que ça change, alors il y a toutes ces voix qui disent « Oh, doucement, c'est pas le moment de devenir fanatique, c'est pas le moment de devenir un enthousiaste, il faut rester les pieds par terre. La vraie Église, et on va peut-être même citer Luther, nous sommes des mendiants. » Alors, c'est bien, mais il voulait dire tout autre chose. Alors, il y a toutes ces voix qui s'élèvent. Un petit peu, oui, mais trop, c'est trop. Toutes ces voix qui veulent nous faire taire. Et puis, qu'est-ce que vont penser tes amis de toi? Qu'est-ce que vont penser tes copains de toi si maintenant, là, tu t'affiches avec Jésus? Mais il criait beaucoup plus fort. Et combien c'est merveilleux quand quelqu'un vraiment a envie de connaître Jésus. Quand quelqu'un a envie que ça change. Je me souviens de cette femme qui m'avait fait venir, plutôt c'était un couple, et la femme était assise là dans la cuisine à côté de son mari, et elle pleurait et elle disait « Plutôt mourir que de continuer comme ça. Il faut que Jésus vienne dans notre vie. » Ou
je me souviens de ce jeune après une réunion dans une salle un peu semblable à celle-là, qui est venu me voir et qui m'a dit, monsieur le pasteur, priez avec moi. J'en ai assez. Je ne veux plus continuer comme ça. Je veux vraiment connaître Jésus. Déjà dans l'Ancien Testament, Dieu dit, si quelqu'un me cherche de tout son cœur, il me trouvera. Comment est-ce que tu cherches Dieu? Dans les moments difficiles, pour l'oublier tout de suite après, du bout des lèvres à certaines occasions, ou est-ce qu'il y a au fond de ton cœur ce désir, cette soif de Dieu? Il criait beaucoup plus fort, « Fils de David, aie pitié de moi !» Et maintenant, Jésus s'arrêta. Maintenant, Jésus s'arrête. Encore une fois, Jésus ne manipule pas. Jésus ne s'introduit pas sournoisement dans notre vie sans que nous le sachions. Jésus attend que dans la liberté, dans la lucidité, volontairement, nous venions à lui. Nous désirions que lui soit dans notre vie. Est-ce qu'il y a eu ce moment dans ta vie où dans la liberté, tu as crié à Jésus? Ou volontairement, tu t'es ouvert à lui, acceptant qu'il vienne et qu'il change ta vie, désirant qu'il te sorte de ta solitude, désirant qu'il comble ce vide dans ton cœur, désirant qu'il t'ouvre les yeux sur la réalité du monde de Dieu. Jésus s'arrêta et il dit, appelez-le. Ils appelèrent l'aveugle en lui disant, prends courage, lève-toi, il t'appelle. Quel merveilleux message. Le message que Dieu nous adresse et que Dieu t'adresse ce soir, c'est prends courage. Dieu ne vient pas nous décourager. Dieu ne vient pas nous culpabiliser. Prends courage. Il a vaincu le péché. Il est allé jusqu'à la croix. Et là, le châtiment que nous aurions mérité, que j'aurais mérité, il est tombé sur lui. Et maintenant, si tu es accablé et écrasé par ton passé, si comme le dit Freud, le passé ou la mémoire est pour toi une malédiction, eh bien Jésus te dit, prends courage. J'ai payé ta dette. J'ai payé pour toi. Prends courage. Tu peux retrouver auprès de moi une conscience pure. Mon sang peut te laver de tout péché. Prends courage. Prends courage.
ou toi qui es assis sans force, toi qui n'as plus le courage d'avancer, Jésus dit, prends courage. La même force que le Saint-Esprit a donnée à Pierre, à Jacques et à Jean, et à des millions d'autres, qui a fait que des hommes et des femmes qui n'avaient même pas le courage de prendre position pour moi devant une femme, tout à coup, ont été prêts à donner leur vie pour moi. La même force qui a sorti Lazare du tombeau, la même puissance qui à la Pentecôte a débloqué, libéré 120 personnes, les a mis dans la rue au risque de leur vie pour témoigner de Jésus, la même force. Elle est pour toi, pour toi, pour toi. Prends courage. Toi qui as compris ta faiblesse, toi qui as compris ta misère. Et la parole de Dieu dit, le pauvre vaut mieux qu'un menteur. Le pauvre vaut mieux qu'un menteur. C'est-à-dire, tant que nous racontons des histoires à nous-mêmes ou aux autres, tant que nous essayons de paraître, nous ne pourrons jamais être. Tant que l'apôtre Pierre a cru qu'il était riche, si tous t'abandonnent, moi, j'irai jusqu'au bout. Et Jésus lui dit, mon pauvre Pierre, tu vas avoir de drôles de surprises. Mais quand Pierre a pleuré sur sa misère, a regretté, le Seigneur a pu lui dire, n'aie pas peur, prends courage, c'est moi qui t'appelle. Et moi j'ai tout ce dont tu as besoin, mais moi, pas la religion, pas la morale, pas la philosophie, moi Jésus, le Fils de Dieu, le ressuscité, le vivant. Et ce qui a changé la vie de millions d'hommes au travers les siècles, ce n'est pas le fait d'adopter une religion, ça les a rendus souvent pires. Mais c'est de rencontrer Jésus. C'est d'entendre intérieurement le Seigneur leur dire, prends courage. Et puis lève-toi, lève-toi, même toi, tu peux te lever. Parce que moi, le Fils de Dieu, j'ai accepté d'être couché sur une croix, d'être cloué sur une croix, pour que toi, tu n'aies plus besoin de rester cloué. Même toi qui es dans la nuit, sors de cette nuit, tu peux. Parce que moi qui suis lumière, j'ai accepté, et quel mystère, d'entrer dans la nuit. Pour que plus personne n'ait besoin d'y rester. Pour que ceux qui sont ténèbres puissent passer des ténèbres à la lumière, sortir de l'obscurité, sortir du doute, sortir de l'incertitude, sortir du désespoir. Prends courage, lève-toi, c'est lui qui t'appelle. Et frères et sœurs, c'est ce message que nous voulons partager ce soir. C'est pas nous qui appelons. Nous ne disons pas « venez chez nous », mais nous disons « venez avec nous ». Et celui qui nous appelle les uns et les autres, et c'est ça qui nous rassure, c'est Jésus. Celui qui a vaincu le péché,
celui qui a vaincu la mort, celui qui a vaincu l'enfer, le ressuscité. Prends courage, lève-toi. Et nous lisons, l'aveugle jeta son manteau. Ce manteau dans lequel il s'était enveloppé. Ce manteau qui était peut-être encore la dernière chose à laquelle il pouvait s'agripper et dans lequel il pouvait s'abriter. Il est prêt à le jeter. Ce manteau qui est peut-être aussi sale et déchiré, il est prêt à le jeter. Est-ce que tu es prêt à jeter ce qui t'empêche de venir à Jésus ?

nos habits sales et souillés, pour que Jésus puisse nous mettre un habit de fête, un habit neuf, un habit propre. Revêtez-le d'un habit de fête. Et une dernière chose, Jésus prenant la parole lui dit, que veux-tu que je te fasse ? Toujours à nouveau, Jésus fait appel à notre volonté. Il ne cherche pas à influencer cet homme. Que veux-tu ? Dieu nous traite comme des êtres humains responsables. Nous avons une volonté. Tu peux dire oui. Tu peux dire non, tu peux dire je veux ou tu peux dire je ne veux pas. Que veux-tu ? Et quand l'aveugle lui dit, Seigneur, je voudrais retrouver la vue, Jésus lui dit, va, ta foi t'a sauvé. Et à la fin de notre récit, l'aveugle, rempli de joie, marche à nouveau sur le chemin avec Jésus. Il est sorti de la nuit. Il a vu Jésus. Il a de nouveau vu le chemin. Et plus que cela, il a reçu la force pour marcher à nouveau sur ce chemin et suivre Jésus. Qui est-ce que tu suis ? Et si tu ne suis pas Jésus, qui est-ce ? Ce soir, le Seigneur voudrait nous rencontrer les uns les autres. Il voudrait nous dire à chacun, reprends courage. Tu n'as pas besoin de traîner au bord du chemin. Tu n'as pas besoin de rester dans la nuit. Tu peux te relever. Tu peux retrouver le vrai chemin. Tu peux retrouver un sens, une direction à ta vie. Tu peux sortir de ta solitude et déjà trouver la communion avec Jésus. Au soir de sa conversion, Paul Claudel disait à Dieu, « Vous êtes donc quelqu'un. Vous êtes donc quelqu'un. » Alors je vous invite à entrer un instant dans le silence. Dans la prière. Et laissons vraiment l'Esprit Saint sonder nos cœurs. Un pauvre vaut mieux qu'un menteur. Il n'y a aucune honte à avoir à reconnaître sa pauvreté. Ce qui est grave, c'est de faire semblant. Parce qu'alors on reste dans la nuit. Alors on reste vide. Alors on reste seul. On empêche Jésus de nous rejoindre. On empêche le Seigneur de nous bénir. Celui qui a dit « Heureux les pauvres ». Es-tu en route avec Jésus ? Tes yeux sont-ils ouverts sur Jésus et sur les autres ? Prends courage.

et l'aveugle a dû se lever. Jésus aurait pu aller à lui, mais là encore, Jésus voulait que clairement l'aveugle exprime ce qui était son désir, afin qu'après il ne dise pas « j'ai été piégé ». Même un aveugle peut se lever et exprimer ce qu'il désire. Es-tu dans la lumière? Est-ce que tu marches dans la lumière? Es-tu toujours dans cette présence de Jésus? Ou voudrais-tu ce soir dire, peut-être pour la première fois, mais peut-être aussi lui redire, Seigneur Jésus, j'ai besoin que tu me remettes sur le bon chemin. J'ai besoin de retrouver le chemin. Seigneur, tu vois, je suis fatigué, découragé, seul, au bord du chemin. J'ai quitté en réalité le chemin. Mais Seigneur, ce soir, viens, relève-moi, renouvelle-moi. Le Seigneur te dit, prends courage, lève-toi. Alors si c'est ton désir, si c'est ta prière, que le Seigneur t'ouvre à nouveau les yeux, qu'il te sorte de la nuit du doute et du péché, qu'il te change, veux-tu aussi un instant maintenant te lever simplement devant lui, dans la liberté, pour que nous puissions prier pour toi. Fais-le si c'est pour exprimer vraiment ce désir. Seigneur, oui, je veux te rencontrer. Je veux que tu me remettes sur le chemin. Je veux te suivre. Je veux marcher à la lumière. Si tu le fais déjà, c'est très bien. Alors prie pour les autres. Mais si ce soir, le Seigneur t'a parlé et que tu veux reprendre ce chemin, alors lève-toi maintenant, un instant. Que ce soit dans la liberté, devant Dieu. Seigneur, je viens, comme je suis, aveugle, faible. Seigneur, relève-moi. Toi, intérieurement, guéris-moi intérieurement. Appelez-le. Appelez-le. Et que ce soit lui, le Seigneur, qui vous rencontre maintenant. Que ce soit vers lui que votre prière monte. Dites-lui ce que vous voulez. Que veux-tu ? Que je te fasse. Ce ne sont pas des hommes, c'est pas le renouveau qui peut changer votre vie. C'est Jésus par le Saint-Esprit. Es-tu en chemin? Veux-tu prendre ce chemin ce soir? Seigneur Jésus, merci, parce que tu as pris les chemins difficiles de ce monde pour nous rencontrer, parce que tu es descendu plus bas que personne ne peut descendre, jusqu'en enfer.
afin de tendre la main même à ceux qui là veulent en sortir, veulent retrouver un chemin solide, sûr, retrouver un pas assuré. Merci parce que ce soir, tu nous redis à tous, prends courage. C'est moi qui t'appelle, moi qui t'aime, moi qui ai tout accompli pour toi, pour que tu puisses être pardonné, renouvelé, guéri, relevé. Et merci parce que tu le dis tout particulièrement, Seigneur Jésus, à ceux qui ce soir se sont levés pour toi. Tu connais leurs prières, leurs désirs, leurs besoins. Jésus, bénis-les maintenant. Nous te les remettons. Que vraiment, là où c'est nécessaire, ils puissent pleinement sortir de la nuit. Que ta lumière se lève pour eux ou se lève à nouveau pour eux. Que ton Saint-Esprit les renouvelle et les fortifie. Oui, Seigneur, merci parce que tu as vaincu les ténèbres. Et tu veux que nous n'ayons plus aucune part aux œuvres des ténèbres. Et tu viens nous mettre à ta lumière, dans ta présence, en chemin avec toi. Alléluia. Amen.

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La crainte de l'Éternel mène à la vie. Et comblé, on passe même la nuit à l'abri du malheur. 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Oui, la crainte de l'Éternel mène à la vie. Une vie pleine, entière, rassasiée de bonheur et dans la paix. Une vie comblée. Ou si l'on passe, il est vrai, par les ténèbres de la nuit, on se sait à l'abri du Très-Haut, à l'ombre du Tout-Puissant.

Dans une émouvante prière qu'il adressa à Dieu en faveur des Éphésiens, l'apôtre Paul demande que les yeux de leur cœur soient illuminés. Alors que signifie cette expression, les yeux du cœur? Sans doute qu'il y a des choses que l'intelligence ne peut saisir et que le cœur comprend instantanément. Et Pascal a dit par exemple un jour, le cœur a ses raisons que la raison ne connaît pas. Le cœur, c'est la partie de notre être qui peut s'émouvoir, vibrer, répondre, se donner, aimer en un mot. C'est par le cœur, ainsi, bien plus que par la raison que l'on s'attache à Dieu, qu'il soit illuminé, notre cœur, et nous discernons ce que le raisonnement le plus subtil, la logique la plus cartésienne n'arrivera pas à saisir. Ce n'est pas en analysant des lettres d'amour que l'on connaît l'amour de notre correspondant, c'est en découvrant un partenaire et en s'attachant à lui, tout simplement. Et quand vous aurez découvert que Dieu, qui vous a aimé au point de donner pour vous son Fils unique, Jésus-Christ, que ce Dieu désire être le partenaire de votre vie, vous ne tarderez pas à l'aimer à votre tour, vous vous attacherez à lui par le cœur et alors tout le reste s'illuminera.

Jésus. Non, Dieu n'a jamais dit qu'avec lui il n'y a plus de problème. Non, il a simplement dit qu'il veille sur moi et qu'il m'aime. Et qu'ici-bas demeure la souffrance et l'errance, mais que

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1: En fait, c'est une histoire qui commence très tôt. Et vers l'âge à peu près de 12-13 ans, j'ai vraiment pris conscience de ce que mes origines impliquaient. Et j'ai vu qu'il y avait une certaine incohérence, quoi. Pour moi, à cette époque-là, arabe devait rimer avec musulman. Et je me suis opposé radicalement à toute forme de christianisme. Je suis devenu très hostile à tout ce qui se rapprochait plus ou moins de la religion chrétienne. Et j'étais attaché plus qu'à tout au fait que je sois musulman. Voilà, pour moi, c'était très important de m'affirmer en tant qu'arabe et que musulman. Donc à cette époque-là, j'ai commencé, à cause de mes origines, à m'intéresser vraiment à l'islam. Et c'est en fait par le biais, entre guillemets, du Coran que j'ai retrouvé Jésus. Ça m'a vraiment parlé, ça m'a dérangé beaucoup au début, parce que je voulais tout sauf entendre parler de Jésus, et je retrouvais Jésus dans le Coran. J'avais une très mauvaise image des chrétiens. Pour moi, christianisme, ça rimait avec les croisades, la colonisation, etc. Et donc, ça me faisait mal aux oreilles rien que d'entendre chrétien ou Christ, et je retrouvais dans le Coran, là où je cherchais la solution, la réponse de Dieu. Et ça m'a poussé vraiment à une réflexion qui finalement m'a amené à relire l'évangile, parce que j'étais pas en paix. Je me disais, il y a un problème. J'avais compris par l'intermédiaire du Coran que mon image du Christ et des chrétiens n'était pas réellement juste. Et j'étais pas en paix, je voulais savoir finalement qui était réellement Jésus et qu'est-ce que devait être réellement un chrétien. Et d'autant plus que je n'avais pas trouvé de choses qui m'interdisaient strictement dans le Coran de lire l'évangile, je me suis dit, bon, bah, je veux régler cette question une fois pour toutes, je veux savoir qui est Jésus, parce que ça me trottait dans la tête, ça m'empêchait de dormir. Et petit à petit, en fait, bon, au début, j'étais très réticent, quoi. Je lisais la Bible, on va dire, plus pour régler la question que par réel intérêt. Et petit à petit, j'ai vraiment été touché, interpellé par la personne de Jésus, par son message, parce que je faisais une comparaison inconsciente avec le Coran, puisque je venais de le lire, de l'étudier. Et franchement, j'ai été très touché par ce message, vraiment cette invitation à la relation personnelle avec Dieu, ce message d'amour, de paix de Jésus. Et petit à petit, mon cœur s'ouvrait et je devenais de plus en plus réceptif à ce message. Et on va dire que l'élément déterminant, c'est quand je suis arrivé à l'histoire de la croix, où là j'ai vraiment été chamboulé dans la mesure où j'ai compris que ce Jésus que j'avais vraiment rejeté et méprisé pendant de nombreuses années, et ben en fait il avait accepté de mourir sur la croix à ma place. Et ça, j'avoue que c'est j'aime dire que c'est l'amour de Dieu qui a brisé ma résistance, quoi. Parce que j'étais vraiment haineux, colérique, etc. Mais c'est cet amour qui a vraiment touché mon cœur plus que toute autre chose. Et donc, j'avais la haine contre les Français, contre l'État, contre l'Occident, contre un petit peu tout et n'importe quoi. Et ça a vraiment changé une fois que j'ai accepté le Seigneur. Bon, ça s'est pas fait du jour au lendemain. Mais au fur et à mesure que je grandissais dans la connaissance de Dieu et de sa parole, il y a vraiment des canaux d'amour qui ont été déversés dans ma vie et dans mon cœur. Et donc, de la haine, je suis passé à l'amour, on va dire. Et j'étais quelqu'un de très introverti, j'avais pas vraiment confiance en moi, j'étais pas bien dans ma peau. Je faisais mine que tout allait bien avant ma conversion, puisque voilà, je vendais du shit et tout, donc j'avais pas mal d'argent, j'étais respecté, je sortais avec quasiment toutes les femmes que je voulais, mais j'avais vraiment pas du tout au fond de moi la paix et la joie. Et ce sont des choses que j'ai trouvées dans la communion avec Dieu, dans la relation avec Jésus. Mais pour moi, la foi chrétienne, c'est plus une foi à vivre. C'est-à-dire, j'aurai des convictions spirituelles qui vont m'amener à vivre en fonction. C'est pas parce que je suis religion, je dois faire ça, je dois faire ça, je dois faire ça, je dois faire ça. C'est naturellement parce que Dieu a mis ce désir dans mon cœur de lui plaire que je vais vivre selon la parole de Dieu, en fait. Et c'est vrai qu'il y a une différence, je pense, assez claire entre le message biblique et les autres religions, dans le sens où c'est une personne qui est au centre du message. Ce n'est pas des règles, des applications, etc. C'est la personne de Jésus qui est l'intermédiaire pour nous mener à Dieu. Et c'est plus la relation qui est qui est en question que la religion, au sens propre du terme, la relation avec Dieu. La transition a été très brutale. Par moi-même, j'aurais pas pu changer comme ça. C'est une œuvre, entre guillemets, surnaturelle, mais qui dépasse la raison, quoi. C'est vraiment un miracle que Dieu a opéré dans ma vie.

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Bonjour à tous, nous retrouvons Jacques Mouillon. Jacques Mouillon, bonjour, vous êtes un habitué de notre studio, il n'est même peut-être pas la peine de vous présenter, encore que certains se demandent peut-être d'où vous venez. Alors vous habitez à Montpellier, vous êtes là responsable d'une assemblée évangélique et vous, disons, traversez aussi un petit peu notre pays pour parler de cette bonne nouvelle que nous voulons encore partager avec chacune et chacun de nos auditeurs aujourd'hui. Nous allons parler peut-être tout particulièrement d'un verset, je vous laisserai le citer dans quelques instants, mais disons tout de suite que Dieu a toute chose entre ses mains et qu'il contrôle toute chose à la perfection. Et pour ceux qui se confient en lui, eh bien je dirais que, pour reprendre ce verset que vous lirez tout à l'heure, il sait faire concourir toute chose à notre bien, en tout cas pour ceux qui l'aiment. Nous allons écouter tout de suite le groupe de Charles Chuck de Souza qui chante « Gloire à Dieu ».

Il est un verset de la Bible que l'on entend assez souvent cité par l'un ou l'autre et à des occasions bien différentes. Ce verset est celui de la lettre de l'apôtre Paul à l'église de Rome. Au chapitre 8 et au verset 28, nous lisons « Nous savons du reste que toutes choses concourent au bien de ceux qui aiment Dieu. » L'apôtre Paul affirme clairement qu'il sait cela et d'autres avec lui puisqu'il dit « Nous savons ». Mais comment le savent-ils ? Par expérience personnelle ? Par confiance aveugle dans la parole de Dieu ? Nous savons aussi que l'apôtre avait effectivement une confiance sans limite dans la parole de Dieu. Nous comprenons facilement que ce verset soit l'un des plus connus et des plus aimés de la Bible. N'attendons-nous pas le bien de Dieu et seulement le bien ? Je me demande tout de même s'il est bien compris, si cette affirmation révèle sa véritable signification à tous ceux qui l'emploient, si tous ceux qui l'aiment en réalisent bien sa signification. Essayons d'y voir un peu plus clair et permettez-moi de partager avec vous ce que ce verset m'a appris. Certains points me paraissent tout évidents, faciles à comprendre. Par exemple, toute chose. Tout, toutes sont des adverbes qui marquent l'intensité, le degré absolu. Tout signifie entièrement. Tout ce qui nous arrive, les choses qualifiées comme bonnes, moins bonnes et même tout à fait mauvaises. Tout ce qui est agréable et ce qui l'est moins. Toute chose, aucune exception admise. Toute chose, rien n'échappe à cet absolu. Nous devons donc apprendre à discerner au travers de tous les événements de notre vie les intentions bienveillantes de Dieu à notre égard. Rien n'arrive, ne concourt à notre mal. Ce toute chose condamne sans appel nos réclamations, nos revendications, nos mouvements d'humeur envers Dieu. Toute chose concourt à notre bien. Concourir, c'est-à-dire tendre à un même but, à un même effet. Toutes choses servent à notre bien, vont dans le sens de notre bien. Je pense que nous n'en sommes pas tous convaincus, ou pas toujours convaincus. Je crois que nous devons à un moment ou à un autre nous poser la question principale, quel est notre bien ? Est-ce que bien est synonyme de bonheur, de réalisation parfaite de nos espoirs ? Qu'est-ce qui comblerait mon attente ? Qu'est-ce qui contribuerait à mon bien-être ? Est-ce que toute chose concourt à mon idéal de vie, à réaliser mes espoirs les plus secrets ?

0: Nous avons un exemple très instructif dans la Bible et plus particulièrement dans l'Ancien Testament. Cet exemple est celui du roi Salomon. Il est dit, dans le verset qui nous occupe, de Romains 8, verset 28, qu'on court au bien de ceux qui aiment Dieu. Et nous lisons dans le premier livre des Rois, au chapitre 3 et au verset 3, « Salomon aimait l'Éternel et suivait les coutumes de David son père. L'Éternel lui apparut en songe et lui dit, « Demande ce que tu veux que je te donne. » Dieu voulait lui accorder ce que son cœur pouvait désirer. Et Dieu l'aurait fait, car il ne renie jamais ses promesses. En un mot, qu'est-ce qui pourrait concourir à ton bien? Qu'auriez-vous demandé si cette proposition vous avait été faite? Que demanderiez-vous aujourd'hui? Un travail rémunérateur? Une villa? Une nouvelle voiture? Pour les célibataires, un époux charmant et travailleur? Ou une épouse charmante et bonne cuisinière? Que sais-je encore? En profiteriez-vous pour réaliser enfin vos désirs les plus fous et les plus secrets? Quand Dieu pose cette question à Salomon, il a, si j'ose m'exprimer ainsi, une idée de ce que Salomon pourrait demander, compte tenu que Salomon va diriger le peuple de Dieu. Dieu nous le révèle au verset 10 à 12. Une longue vie, des richesses, la mort de ses ennemis. Mais rien de tout cela ne fera l'objet de la demande de Salomon. Il lui dit, « Accorde à ton serviteur un cœur intelligent pour juger ton peuple, pour discerner le bien du mal. Car qui pourrait juger ton peuple, ce peuple si nombreux ?» Cette demande plut au Seigneur. Salomon désirait être digne du ministère qui allait être le sien. Il désirait plaire à Dieu, et ce dont il avait le plus besoin était un cœur intelligent. Son bien se confondait avec celui de Dieu. Après réflexion, si vous aimez Dieu, quel est votre bien? Votre réponse serait-elle maintenant la même que celle que vous auriez formulée au début de cette intervention? Référons-nous une dernière fois pour aujourd'hui à la parole de Dieu. Et cette fois, lisons ce qu'écrit le psalmiste Asaph au psaume 73 au verset 28. Pour moi, m'approcher de Dieu, c'est mon bien. David, psalmiste, lui aussi écrivait au psaume 27 verset 4. Je demande à l'Éternel une chose que je désire ardemment. Je voudrais habiter toute ma vie dans la maison de l'Éternel pour contempler la magnificence de l'Éternel et pour admirer son temple. Toutes choses concourent au bien de ceux qui aiment Dieu. Toutes choses concourent à rapprocher davantage de Dieu ceux qui l'aiment. Être proche de Dieu n'est pas considéré par nos contemporains comme une chose hautement désirable ni particulièrement utile. Qu'en est-il de ceux qui prétendent l'aimer? Est-ce que cet amour pour Dieu se reflète dans leurs actes, leurs pensées? Quel est le véritable but de la vie des chrétiens? L'expérience nous prouve que tous les biens terrestres, sans exception, s'ils sont désirables pour un temps, lorsque nous les recevons, ne tardent pas à laisser la place à d'autres désirs, d'autres envies, et parfois nous déçoivent tout simplement. Qu'est-ce qui, en dehors de Dieu, peut satisfaire les besoins profonds de notre cœur, à la fois en qualité et en durée éternelle? Vivre dans la présence, dans la communion avec Dieu, devrait être l'objet de nos désirs. Nous avons été créés pour vivre avec lui. Si nous sommes séparés de notre Créateur, c'est à cause du péché qui est venu briser cette relation. Dieu l'a rendue à nouveau possible au travers du sacrifice de son Fils, au travers du sacrifice de Jésus-Christ crucifié sur la croix pour vaincre et détruire ce péché. Dieu veut nous ramener à lui et faire concourir toutes choses à notre bien. Quel regard allez-vous porter sur les événements de la journée? Paul, l'apôtre, conseillera aux Thessaloniciens dans sa salutation de sa première lettre à ses chrétiens Rendez grâce en toutes choses, car c'est à votre égard la volonté de Dieu en Jésus-Christ. Disons-lui tout simplement, merci Seigneur, car toutes choses concourent au bien de ceux qui t'aiment.
1: Jacques Mouillon, merci pour ces paroles, cette méditation, j'allais dire, sur ce verset de l'épître que Paul a écrite aux Romains en son temps. Et nous savons que Paul a écrit certaines de ses épîtres dans des prisons. Il était jeté en prison pour des raisons tout à fait injustes. Mais Paul ne s'est pas démonté, il ne s'est pas laissé abattre. Il a au contraire dit et proclamé sa foi en Dieu qui est amour et dont l'amour est indéfectible. L'amour de Dieu ne peut nous trahir. Et Paul arrivait donc à dire que toutes choses peuvent concourir au bien de ceux qui aiment Dieu, même les difficultés. J'aimerais justement souligner ces paroles en vous invitant à lire peut-être encore davantage des versets de la Bible. 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Eh bien, bonne lecture, et en tout cas, nous nous quittons maintenant, mais à très bientôt.

0: Merci encore à Danny Utrell. 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L'étude de l'histoire nous enseigne beaucoup de choses. C'est en effet la mémoire d'un peuple. Et en ce qui concerne le peuple de Dieu, l'histoire de l'Église doit jouer un rôle dans notre mémoire. C'est avec plaisir que nous écoutons de nouveau le professeur Frédéric Delforge, professeur d'histoire de l'Église, qui va nous parler de nouveau d'une autre page d'histoire du christianisme. Cette fois-ci, il s'agit de Tertullien, le pourfendeur des hérésies, une page qui nous vient du IIIe siècle.
1: On ne naît pas chrétien, on le devient. Cette phrase connue se trouve dans l'Apologétique que Tertullien écrit en 197 en Afrique du Nord. Selon lui, c'est l'ignorance qui explique la haine et la persécution dont sont victimes les chrétiens. Les disciples du Christ ne sont pas les ennemis de l'État ni de la race humaine, et c'est une injustice que de ne pas admettre la légitimité de leurs églises. Tertullien demande donc la liberté de religion. Il écrit dans cette apologétique « Prenez garde, en effet, que ce ne soit déjà un crime d'irréligion que d'ôter aux hommes la liberté de religion et de leur interdire le choix de la divinité, c'est-à-dire de ne pas me permettre d'honorer qui je veux honorer pour me forcer d'honorer qui je ne veux pas honorer. Nous sommes les seuls, nous chrétiens, à qui on refuse le droit de posséder une religion à nous. » Dans un tableau vivant des communautés qu'il connaît bien, Tertullien explique la manière dont se concrétise la solidarité chrétienne. Il regrette que cette pratique de la charité soit considérée par les païens comme infamante. Dans l'Apologétique, il écrit encore « Voyez, disent-ils,

comme ils s'aiment les uns les autres. Car eux, les païens, se détestent les uns les autres. Voyez, disent-ils, comme ils sont prêts à mourir les uns pour les autres. Car eux, les païens, sont plutôt prêts à se tuer les uns les autres. L'homme qui défend ainsi le droit de croire en Christ et qui témoigne de l'amour dont vivent les chrétiens est né à Carthage, en Afrique du Nord, vers 155, 160, on ne sait exactement. Le christianisme a dû s'implanter dans cette ville à la fin du 1er siècle et il s'est si rapidement développé que Tertullien peut écrire à cette époque « Nous remplissons vos places, vos marchés, vos amphithéâtres. » On ne naît pas chrétien, on le devient. Tertullien, lui, ne naît pas dans un foyer chrétien. Son père, centurion de la cohorte proconsulaire, est païen. Et il se soucie de donner à son fils une formation intellectuelle particulièrement poussée. Tertullien, comme la plupart de ses compatriotes, est bilingue. Il connaît le grec, il connaît le latin. Après ses études à Carthage, Tertullien achève sa formation à Rome, où il se fait une renommée comme avocat. C'est pour le jeune juriste un temps, à vrai dire, assez agité, encore qu'il soit difficile de donner des précisions sur ce temps de vie facile. Il est marié, mais on sait bien peu de choses sur sa compagne. Touché par le témoignage des chrétiens, séduit par la morale de l'Évangile et le mystère chrétien, Tertullien se convertit vers 193-195 et met dès lors sa culture littéraire, philosophique, juridique au service du christianisme. Revenu à Carthage, il y est chargé du catéchuménat. Au témoignage de Jérôme, il est ordonné prêtre, bien qu'il n'ait jamais fait lui-même allusion à cet état. De 195 à 220, l'activité littéraire de Tertullien est considérable. L'apologétique, datée de 197, est certainement le plus important de tous les écrits, de celui qui est, avec Augustin, l'auteur ecclésiastique le plus important et le plus original en langue latine. Tertullien préconise un christianisme de combat, qui n'hésite pas à attaquer le monde païen et à en dénoncer les faiblesses. Dans un temps où les compromis sont nombreux et faciles, il veut à tout prix préserver l'intégrité du christianisme. Pour lui, les chrétiens doivent annoncer l'évangile sans concession au monde ambiant, même si cela doit les conduire au martyre. Il insiste sur le fait que rien ne peut détruire la vérité révélée en Jésus-Christ. Dans l'apologétique, il écrit encore « Elles ne servent à rien vos cruautés les plus raffinées. Elles sont plutôt un attrait pour notre secte. Nous devenons plus nombreux chaque fois que vous nous moissonnez. C'est une semence que le sang des chrétiens. » À partir de 206-207, Tertullien manifeste de la sympathie pour le montanisme, une déviation du christianisme née de la prédication d'un homme d'Asie mineure, Montan ou Montanus, qui apporte la révélation du paraclète, qui annonce l'imminence de la seconde venue du Christ. Le montanisme se manifeste par une morale intransigeante qui séduit alors, il faut le reconnaître, bien des chrétiens. Devenu montaniste, Tertullien rompt avec les évêques, partisan d'un christianisme de combat qui affronte le monde païen et n'accepte aucune relation avec lui, il veut un christianisme rigoriste, sans compromis. C'est ainsi que dans un de ses livres, intitulé « Sur la couronne », il condamne ceux qui portent les armes. Il ironise sur ceux qui fuient la persécution. De l'Évangile, dit-il, ils n'ont retenu que le mot « fuyez » de ville en ville. Pour exhorter ses frères, il écrit divers ouvrages sur le martyre. Tertullien a une vieillesse solitaire. À la fin, il ne s'entend pas mieux avec les montanistes qu'avec les évêques catholiques.
il finit par grouper autour de lui un tout petit noyau de fidèles appelés les Tertullianistes, que l'on trouve encore deux siècles plus tard, à l'époque d'Augustin. On ne connaît pas exactement la date de sa mort, 220, 225, on ne sait. C'est dire que cet homme bruyant, éruptif, a une fin de silence. Avec Tertullien, nous avons un écho intéressant de la vie de l'Église africaine à la fin du IIe siècle. En une époque où le nombre des prosélytes augmente considérablement, Tertullien se fait l'écho de l'insuffisance de la formation dogmatique et morale des catéchumènes. Il insiste sur l'importance d'une bonne formation chrétienne. Face à l'hérésie qui s'attaque surtout aux non-affermis en la foi, au premier rang desquels se trouvent bien sûr les catéchumènes, il faut être ferme. Pour accéder au mystère de la foi chrétienne, il faut donc préparer les catéchumènes par une initiation au moins aussi poussée que l'initiation donnée dans les religions à mystère. Dans son traité du baptême, il insiste d'ailleurs sur la nécessité de ne pas donner le baptême à la légère. Il faut examiner sérieusement les candidats au baptême et ne pas hésiter à différer ce baptême s'il y a doute sur la valeur du candidat. Pour être baptisé, il faut connaître renonciation au monde, perfection de foi, sainteté de vie. On le voit, Tertullien est exigeant. Pour lui, le temps de la préparation directe au baptême est d'une grande importance. Dans le traité du baptême, il écrit encore « Ceux qui vont accéder au baptême doivent invoquer Dieu par des prières ferventes, des jeûnes, des agenouillements, des veilles. Ils s'y prépareront aussi par la confession de tous leurs péchés passés. En affligeant la chair et l'esprit, nous satisfaisons pour le péché et en même temps nous nous munissons par avance contre les tentations à venir. » Comme on le constate aisément, la porte d'entrée de l'Église est alors une porte très étroite où l'on ne laisse passer que les candidats jugés dignes du beau nom de chrétien. Tertullien et ceux qui sont proches de lui se réfèrent à la parole du Christ rapportée dans Matthieu 7, 13, 14 « Entrez par la porte étroite, car large est la porte, spacieux est le chemin qui mène à la perdition, et il y en a beaucoup qui entrent par là. Mais étroite est la porte, resserrez le chemin qui mène à la vie. » Et il y en a peu qui les trouvent.

Merci à M. Delforge pour cette page d'histoire de l'Église. Il est vrai que le chemin est étroit, mais vous pouvez y entrer, car il y a des milliers, des millions de personnes qui ont fait cette décision d'entrer par cette porte étroite et resserrée, car à l'autre côté de la porte se trouve la vraie vie et la vie éternelle.

Après avoir posé certaines questions que nous avons déjà mentionnées hier dans notre message de télébible, qui sera contre nous si nous avons Dieu pour nous et avec nous, qui accusera les élus de Dieu, eh bien, après ces questions, l'apôtre Paul ajoutait « Qui condamnera les élus de Dieu ?» La condamnation, c'est le prononcé d'un jugement contre un coupable. Pour pouvoir condamner, il faut être juste d'abord. Aucun homme, donc, n'aurait le droit de nous condamner, car tous les hommes sont des pécheurs et n'ont pas qualification pour nous condamner. Dieu seul a le droit de nous condamner. Mais chose étrange, lui qui est juste et qui a toute qualification pour nous condamner, il est le seul alors qui lève la condamnation. Pourquoi ? Eh bien parce qu'il a pris les mesures nécessaires pour cela. Parce que Christ est mort, la condamnation a déjà eu lieu. Nos péchés, expiés par lui, chassés, évacués par Jésus-Christ en croix, ne sauraient plus nous être comptés et nous être redemandés par conséquent. Bien plus, ajoute l'apôtre qui répond lui-même à la question qu'il a posée, il est ressuscité, affirme-t-il. Jésus non seulement est mort, mais il est ressuscité. Il est présentement vivant. Ce fait-là, le fait que Jésus soit ressuscité et vivant, nous justifie, nous rend juste. En lui, par la puissance de sa résurrection, une vie nouvelle peut commencer pour nous. Dans cette vie nouvelle, nous pécherons encore, hélas, c'est certain. Mais Christ, après avoir été notre réconciliateur et notre défenseur, devient aussi notre avocat. Il intercède pour nous. Il plaide notre cause. Et c'est pourquoi la Bible dit, par exemple, si nous confessons nos péchés, donc si nous disons nos fautes à celui qui est notre avocat et notre justificateur, si nous confessons nos péchés, il est donc fidèle et juste pour nous les pardonner. Il a qualification pour pardonner nos péchés et les effacer et non plus parler. Car, dit la Bible, le sang de Jésus-Christ, le Fils de Dieu, le sang de Jésus-Christ, nous purifie de tout péché.

Parmi les chanteuses chrétiennes de notre époque se trouve une Suédoise du nom de Birgitta. Elle va chanter pour nous Boundless Love ou Amour sans limite.

Merci à Birgitta. Et suédoise, mais elle chante presque tout le temps quand elle se trouve à l'étranger en langue anglaise, bien sûr. Nous allons passer l'antenne à nos amis luthériens pour une petite table ronde, en quelque sorte, très petite quand même, à propos du pardon.

0: Amis chrétiens, bonjour. Marie-France, le nom de John Ruskin ne dit sans doute pas grand-chose à nos auditeurs. Et pourtant, quoique mort il y a près d'un siècle, il figure toujours dans les pages du Petit Larousse. C'est assez dire que son influence a été grande. Et si vous nous en parlez aujourd'hui, c'est qu'il a été important aussi au plan de la foi chrétienne.
1: Le témoignage de John Ruskin, l'un des plus fameux critiques d'art et écrivains britanniques, mort au tout début de ce siècle, le voici. Tout ce que j'ai dit de l'art, tout ce que j'ai écrit, toute pensée importante qui a germé dans mon esprit, tout ce que j'ai fait dans cette vie est dû au simple fait que quand j'étais enfant, ma mère me lisait chaque jour un passage de la Bible et chaque jour aussi m'en faisait apprendre quelques versets par cœur.

Prions. Christ, Sauveur béni et parfaite rançon, nous confions aujourd'hui à ta puissance qui maintient et purifie la jeunesse de notre pays. Protège et fais grandir dans ta grâce les garçons et les filles qui se confient en ta miséricorde. Aide-les à mener une vie obéissante sous ta direction en amour et au service de leurs parents. Enrichis-les d'une foi pure et sainte qui se manifeste d'abord dans un grand amour de toi. Écoute-nous et prépare-nous à prendre notre place dans ton royaume puisque tu as promis de nous accueillir. Nous faisons confiance à tes promesses, ô Christ, notre frère bien-aimé. Amen.

0: chanson.
1: Alléluia, ou si l'on préfère, loué soit Dieu. Un mot qui est le même dans toutes les langues, et cela depuis des milliers d'années. Je trouve que c'est émouvant. Même Rika Sarai l'a chanté ainsi. Comme nous. Alors, avec les Gédéons, disons... Alléluia. Alléluia. Plus fort.
2: Alléluia.
1: C'est bien.
3: Eh bien voilà, ça y est, cette fois, la rentrée est faite pour tout le monde. Avec la fin du mois de septembre, ceux qui avaient fait traîner leurs vacances jusqu'au seuil de l'automne sont revenus. On a repris le harnais. On est à nouveau attaché à sa machine. Grosse machine d'industrie ou simple machine à écrire ou plus simplement encore, toutes ces petites machines qui simplifient formidablement le travail de celles qui restent à la maison. Machine à laver le linge ou la vaisselle, aspirateur, mixeur.
1: Je me demande, Marie-France, où vous voulez en venir. Ce n'est pas la saison des arts ménagers. Alors, où est-ce que vous voulez en venir?
3: Enfin, Marc, vous ne m'avez pas laissé terminer. Je voulais dire ceci. Les machines dont j'ai parlé et qui nous sont autant d'aides précieuses ne peuvent ni ne pourront jamais remplacer nos mains. Elles ont beau nous simplifier la vie et nous épargner beaucoup de fatigue, elles ont beau avoir tous les perfectionnements de l'électronique, elles ne seront jamais ni plus utiles ni plus merveilleusement construites que nos mains.
1: Tout juste. Et il y a des gens dont les mains sont particulièrement belles, avec des doigts longs et fins. Et puis, il y en a d'autres dont les mains sont particulièrement habiles. Alors, ces gens-là deviennent artistes, médecins, chirurgiens.
3: Mais je me demande quand même si les mains les plus habiles, en même temps que les plus puissantes, n'ont pas été celles de Jésus.
1: Oh ben, ne soyez pas dubitative. Les mains les plus habiles et les plus puissantes de toute l'histoire du monde ont bien été celles de Jésus. Il s'en est servi pendant toute la première partie de sa vie pour travailler dans l'atelier de son père, et puis, surtout, il les a ensuite étendues pour bénir et pour guérir. Il les a souvent jointes dans la prière, et au terme de sa vie, elles ont été déchirées et meurtries sur la croix. Tenez, nous allons demander à Jean-Louis de nous lire tout au début de l'évangile de Marc le récit de la guérison d'un lépreux pour laquelle, justement, Jésus se sert de ses mains. À vous, Jean-Louis.
4: C'est donc au premier chapitre de l'évangile de Marc, les versets 40 à 45. Un lépreux vint à Jésus, se mit à genoux devant lui et lui demanda son aide en disant « Si tu le veux, tu peux me rendre pur ». Jésus fut rempli de pitié pour lui. Il étendit la main, le toucha et lui dit « Je le veux, sois pur ». Aussitôt la lèpre quitta cet homme et il fut pur. Puis Jésus lui parla durement et le renvoya aussitôt. « Écoute bien, lui dit-il, ne parle de cela à personne, mais va montrer au prêtre comment tu es, puis offre le sacrifice que Moïse a ordonné pour prouver à tous que tu es guéri. » Mais cet homme partit et se mit à raconter partout ce qui lui était arrivé. À cause de cela, Jésus ne pouvait plus se montrer dans une ville, mais il restait en dehors, dans les endroits isolés, et l'on venait à lui de partout.
1: Merci Jean-Louis. Je ferai une première remarque à propos de cet évangile. Le mot hébreu, que nous traduisons par lépreux, signifiait très exactement « frappé ». Car les anciens croyaient que toute personne atteinte de la lèpre était frappée par Dieu en punition de quelque faute particulièrement grave.
3: Je me demande d'ailleurs s'il n'y a que les anciens qui pensaient cela. Il me semble qu'aujourd'hui, il y a pas mal de gens pour penser que les malades du sida sont responsables de leur maladie. Quoi qu'il en soit, nous n'allons pas épiloguer là-dessus aujourd'hui. Mais de même qu'aujourd'hui, il se trouve des gens pour suggérer qu'on enferme dans les lieux bien clos les malades du sida, eh bien, dans l'Antiquité, et parce qu'il n'y avait ni hospice ni hôpital, le lépreux devait quitter sa maison, son village, et aller se réfugier dans un endroit désertique, généralement en compagnie d'autres personnes atteintes aussi de la même maladie.
1: Pour en revenir aux malades que nous avons rencontrés dans l'évangile de Marc, il a entendu parler de Jésus, il connaît son pouvoir extraordinaire et voilà qu'il apprend que Jésus passe à proximité de l'endroit où il traîne sa misère. L'occasion est trop belle, il va vers Jésus, s'agenouille devant lui et mendie son aide. Si tu le veux, tu peux me rendre pur.
3: Et c'est alors que, comme nous le remarquions tout à l'heure, Jésus étend la main, il touche le malade en lui disant « Je le veux, sois pur ».
1: Voilà encore une illustration de ce que l'Évangile s'évertue à nous faire entendre. Le salut s'est approché de vous. la fin de nos misères, la solution de nos problèmes, la possibilité de repartir à zéro et sur un bon pied pour avoir été pardonné par Dieu, tout cela est là. Il suffit de croire et d'étendre la main pour saisir toutes ces richesses proposées et données.
3: Tendre la main est une façon de parler. Il me semble que je vois Jésus lire l'angoisse et la désespérance sur le visage de l'homme qui est là devant lui. Au-delà du mal physique, il lit la tristesse profonde dans le cœur de cet homme-là. Mais avant tout, il voit ce que nous, qui croyons si peu ou si mal, ne pouvons voir. Mais lui voit. Il voit la foi dans le cœur de l'homme.
1: Alors il touche sa peau blanche et squameuse de l'homme malade et il prononce 5 mots. Je le veux, sois pur.
3: Et la guérison est immédiate. Marc, l'évangéliste, dit tout simplement, aussitôt, la lèpre quitta cet homme et il fut pur.
1: On le constate une fois de plus, la foi honore Dieu et c'est pourquoi en retour Dieu honore la foi.
3: Une constatation qui mériterait qu'on s'y attache plus longuement parce qu'elle est importante pour tous ceux de nos amis qui attendent de Dieu une intervention importante et urgente et qui ont l'impression que malgré leurs prières, rien ne se passe.
1: Vous avez raison, c'est important. Alors ne concluons pas trop vite et revenons sur ce sujet lors de notre prochaine rencontre.
3: Oui Marc, je crois que vous avez raison, nous le devons.
1: Certainement.

grand merci aux amis luthériens, surtout le pasteur Marc Splinger et Marie-France. Marie-France est chrétienne engagée, mais dans le monde du théâtre. Elle dirige un théâtre assez important en région parisienne.

Merci pour ce message chanté par Danny Utrell. C'est maintenant le chanteur américain Tom Netherton. Et par la suite, il y aura Pierre Courcial, pasteur de l'Église réformée évangélique, qui va nous parler d'un autre mot utilisé dans la Bible. Un mot, un terme parfois méconnu. Tom Netherton.

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0: Sur le groupe de l'équipe Jans qui vient de chanter. Vous avez peut-être réfléchi sur la possibilité d'un au-delà, mais l'au-delà n'est pas tout simplement une possibilité, c'est une assurance. Et c'est le pasteur célèbre Thomas Bress qui va nous en parler.
1: Nous poursuivons aujourd'hui notre étude sur l'au-delà en vous rappelant que nous nous appuyons uniquement sur les enseignements donnés par la Sainte Écriture et en laissant entièrement de côté tout ce qui ne vient pas d'elle. Lorsque les hommes pensent à leurs défunts et à leur propre sort, les premières questions qu'ils posent sont en général les suivantes. Où vont les morts? Que nous arrivera-t-il dès que nous aurons quitté cette terre? La réponse est contenue dans l'Évangile de Luc, au chapitre 16, versets 19 à 31. Le Seigneur y place devant nous deux personnages très différents. Un mauvais riche et un pauvre nommé Lazare. Tous deux meurent également. Écoutez bien dans quels termes Jésus dépeint leur destinée. Le pauvre mourut et il fut porté par les anges dans le sein d'Abraham. Le riche mourut aussi et il fut enseveli. Dans le séjour des morts, il leva les yeux et tandis qu'il était en proie au tourment, il vit de loin Abraham et Lazare dans son sein. Ainsi donc, le mauvais riche va immédiatement dans un lieu où il souffre, tandis que Lazare va dans le sein d'Abraham, ce qui était une image courante au temps de Jésus pour désigner le repos et la félicité. Le Seigneur contredit de cette manière la doctrine enseignée dans certains milieux, selon laquelle l'âme, après la mort, sombrerait dans une totale inconscience, ne connaissant plus rien, ne sentant plus rien, pour ne sortir de cet état qu'à la résurrection. Cette doctrine s'appuie sur des versets mal interprétés, en particulier ceux dans lesquels les morts sont désignés comme ceux qui dorment, tel 1 Thessaloniciens, chapitre 4, verset 13. Nous pensons que Paul, en parlant des défunts comme de ceux qui dorment, n'entend pas dire qu'ils sont devenus inconscients, mais qu'ils se reposent. Le sommeil n'est-il pas avant tout le repos par excellence ? L'apôtre ne se met sûrement pas en contradiction avec tant d'autres passages de l'Écriture qui prouvent que la mort n'est absolument pas suivie d'un état d'inconscience. Aux brigands repentants, Jésus affirme « Je te le dis en vérité, aujourd'hui, tu seras avec moi dans le paradis. » Luc, chapitre 23, verset 43. Il ne lui dit pas « Tu vas être inconscient jusqu'à la résurrection », ce qui n'aurait pas été une réponse à ce cri du malheureux « Souviens-toi de moi quand tu viendras dans ton règne ». Le Seigneur a dit aussi « Celui qui croit en moi ne mourra jamais ». Jean, chapitre 11, verset 26. Comment concilier cette déclaration avec la supposition d'une inconscience prolongeant à travers combien de siècles? L'apôtre de son côté déclare « Christ est ma vie et la mort m'est un gain ». Philippiens chapitre 1, verset 21. Il lui aurait été absolument impossible de s'exprimer de la sorte s'il avait cru tomber dans la conscience. Bien au contraire, il lui arrive d'affirmer à deux reprises qu'il préférerait, s'il n'avait le sentiment d'être utile ici-bas, quitter cette terre pour être avec Christ. Voici ces deux textes. J'ai le désir de m'en aller et d'être avec Christ, ce qui est de beaucoup le meilleur. Philippiens chapitre 1, verset 23. Et nous aimons mieux quitter ce corps et demeurer auprès du Seigneur. 2 Corinthiens chapitre 5, verset 8. Être avec Christ ne peut signifier que vivre d'une manière consciente. Une présence que nous ignorons est comme si elle n'était pas. Si Paul désire si ardemment partir de cette terre, c'est qu'il sait qu'il jouira alors d'une présence de Christ dépassant infiniment tout ce qu'il est possible de réaliser ici-bas. Mais le texte décisif est celui de Luc, au chapitre 16, déjà cité, car il indique clairement ce qui arrive aussitôt après la mort. Le méchant commence à souffrir tandis que le racheté est dans un bonheur qui s'exprime tout entier, comme le dira Paul, dans le fait d'être avec Christ. Il est ainsi répondu d'une manière précise et certaine à la question posée : où vont les morts ? Le rebelle va dans un lieu de tourment qui est comme une sorte de prison préventive, mais le juste, c'est-à-dire celui que Jésus a justifié, se repose dans la présence de son Sauveur. Envisageons maintenant la seconde question : que font-ils ? C'est là d'ailleurs, mais le juste, c'est-à-dire celui que Jésus a justifié, se repose dans la présence de son Sauveur. Envisageons maintenant la seconde

de l'Apocalypse où il est parlé du service des saints et de l'activité céleste. Une telle objection résulte d'une incompréhension. On confond ce qui se passe avant la résurrection avec ce qui a lieu après la résurrection. Dans le passage de Luc au chapitre 16, le mauvais riche, aussi bien que Lazare, ne sont pas ressuscités. Ils le seront plus tard. Nous parlerons de la résurrection dans notre prochain entretien. Le Seigneur décrit ici l'état dans lequel les âmes se trouvent et demeurent depuis le moment où elles quittent cette terre jusqu'à celui de la résurrection. Il s'agit d'un état intermédiaire, d'une position d'attente. Un jour viendra où les rebelles ressusciteront pour le jugement. Mais auparavant, les justes seront déjà ressuscités pour entrer dans une nouvelle vie où ils auront une activité. En attendant ce grand jour, ils se reposent. Comment concevoir ce repos? Ainsi que nous l'avons déjà dit, Paul le définit comme le fait d'être avec Christ. Cela doit nous suffire. N'est-ce pas la chose essentielle? Qu'importe le reste, le lieu où nous serons et l'aspect qu'il pourra présenter quand on admire un beau tableau? Fait-on attention au cadre? Quand on retrouve un être très cher, le lieu de la rencontre s'efface. Ce que nous regardons avidement, c'est le visage aimé et non l'entourage. Si nous aimons vraiment le Seigneur, nous nous réjouissons à la pensée d'être un jour avec lui. Et tout ce qui sera autour de lui nous intéresse en définitive fort peu. Tout cela sera certainement merveilleux, mais ne pourra que pâlir et disparaître devant l'éclat de sa personne. Ici-bas, toutes sortes de choses viennent toujours troubler ou interrompre notre communion avec Christ. Mais quand nous aurons été transportés dans cet au-delà, nous pourrons nous abandonner entièrement à la joie de cette présence, assurés que rien, absolument rien, ne pourra nous en distraire. À ce propos, il importe de réagir contre des conceptions qui n'ont aucun fondement dans la Bible. Certains pensent et enseignent que les morts voient les vivants. Et ils trouvent en cela une certaine consolation. Il leur est précieux, disent-ils, de savoir que le regard de leurs disparus repose sur eux. Mais il faut reconnaître que la Bible ne parle nulle part d'une telle possibilité. N'est-il pas évident, d'autre part, que si les morts voyaient ce qui se passe sur la terre, il deviendrait impossible de parler de leur repos. Dans le fait de désirer que les âmes qui nous ont été chères puissent nous voir depuis l'au-delà, n'y a-t-il pas, il faut oser le dire, une certaine part d'égoïsme? Autre conséquence de ce fait, les morts se reposent et par suite, il serait contradictoire d'admettre qu'ils puissent agir en faveur des vivants. Nous n'avons dans toute la Bible aucune mention ou la moindre indication d'une prière adressée par un mort en faveur des vivants. Il n'y aurait que celle du mauvais riche, dans Luc, au chapitre 16, qui demandait à Abraham d'envoyer Lazare sur la terre pour avertir ses frères, mais sa demande lui est péremptoirement refusée. Ils ont Moïse et les prophètes, qu'ils les écoutent. Le seul exemple contenu dans la Bible d'une prière faite par un mort amène donc un refus d'écouter. N'est-ce pas décisif? Il est question dans la Bible de nombreuses interventions d'anges en faveur de personnes en danger. En d'autres occasions, ils apportent des messages ou transmettent des révélations de la part de Dieu, mais jamais on y trouve un mort chargé d'une semblable mission. Beaucoup de gens cherchent à entrer en contact avec leurs défunts, ignorant la plupart du temps que la chose est condamnée d'une manière absolue. Elle constitue devant Dieu une abomination. On lit dans le Lévitique, « Ne vous tournez point vers ceux qui évoquent les esprits. » Il s'agit des esprits des morts. Et encore, « Si quelqu'un s'adresse aux morts et aux esprits, je tournerai ma face contre cet homme, je le retrancherai du milieu de mon peuple. » Chapitre 19, verset 31. Chapitre 20, verset 6. Nous lisons également dans le livre du Deutéronome au chapitre 18
et au verset 11.

et 12, qu'on ne trouve chez toi personne qui interroge les morts, car quiconque fait ces choses est en abomination à l'Éternel. Et c'est à cause de ces abominations que l'Éternel, ton Dieu, va chasser ces nations devant toi. Le roi Saül est abandonné de Dieu et périt tragiquement parce que, est-il dit dans le premier livre des Chroniques, au chapitre 10 et au verset 13, il interrogea et consulta ceux qui évoquent les morts. Nous nous arrêterons là, mais nous pourrions citer d'autres passages de la parole condamnant d'une manière absolue l'évocation des morts. Qui veut obéir à Dieu et ne pas encourir son jugement doit se tenir éloigné de semblables pratiques, de quelque nom qu'on puisse les désigner. La plus grande prudence est indispensable en cette matière. Avant de terminer, précisons également qu'il est impossible de trouver dans la Bible un seul verset recommandant aux vivants de prier pour les morts. Si les défunts avaient besoin des prières des vivants, il serait inconcevable que les écrivains inspirés de l'Ancien Testament, les apôtres et Jésus lui-même, soient demeurés muets sur un sujet qui aurait eu une telle gravité. Ce silence de tous est parfaitement concluant. Les morts en Christ sont dans leur repos avec Christ. Les autres sont entre les mains du juste juge dont nous n'avons pas à craindre que le jugement soit entaché d'erreur ou d'imperfection. La conclusion s'impose d'elle-même. À la mort, deux chemins s'ouvrent devant l'homme. L'un mène à la paix et au repos, l'autre au tourment. Et c'est à nous de faire notre choix.

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1: C'est Danny Hurtel qui chante.

Psaume 27, psaume de David. L'Éternel est ma lumière et mon salut. De qui aurais-je crainte? L'Éternel est le soutien de ma vie. De qui aurais-je peur? Quand des méchants s'avancent contre moi pour dévorer ma chair, ce sont mes persécuteurs et mes ennemis qui chancellent et tombent. Si une armée se campait contre moi, mon cœur n'aurait aucune crainte. Si une guerre s'élevait contre moi, je serais malgré cela plein de confiance. Je demande à l'Éternel une chose que je désire ardemment. Je voudrais habiter toute ma vie dans la maison de l'Éternel pour contempler la magnificence de l'Éternel et pour admirer son temple. Car il me protégera dans son tabernacle au jour du malheur. Il me cachera sous l'abri de sa tente, il m'élèvera sur un rocher. Et déjà ma tête s'élève sur mes ennemis qui m'entourent. J'offrirai des sacrifices dans sa tente au son de la trompette. Je chanterai, je célébrerai l'Éternel. Éternel, écoute ma voix, je t'invoque. Aie pitié de moi et exauce-moi. Mon cœur dit de ta part, cherchez ma face. Je cherche ta face, ô Éternel. Ne me cache point ta face. Ne repousse pas avec colère ton serviteur. Tu es mon secours. Ne me laisse pas. Ne m'abandonne pas, Dieu de mon salut. Car mon père et ma mère m'abandonnent, mais l'Éternel me recueillera. Éternel, enseigne-moi ta voie. Conduis-moi dans le sentier de la droiture à cause de mes ennemis. Ne me livre pas au bon plaisir de mes adversaires, car ils s'élèvent contre moi de faux témoins et des gens qui ne respirent que la violence. Oh, si je n'étais pas sûr de voir la bonté de l'Éternel sur la terre des vivants! Espère en l'Éternel, fortifie-toi et que ton cœur s'affermisse. Espère en l'Éternel.

La Bible nous dit dans 1 Timothée, chapitre 2, versets 4 et 6. Notre Dieu, Sauveur, veut que tous les hommes soient sauvés et viennent à la connaissance de la vérité. Car Dieu est un, et le médiateur entre Dieu et les hommes est un, l'homme Christ Jésus qui s'est donné lui-même en rançon pour tous.

Jésus est le seul chemin. La Bible affirme clairement et à plusieurs reprises que notre délivrance passe par Jésus-Christ. Jésus déclare de façon précise dans Jean chapitre 14, verset 16 « Je suis le chemin et la vérité et la vie. Personne ne vient au Père si ce n'est par moi. » Jésus n'est pas seulement un modèle ou un maître à penser, il est la seule voie vers Dieu, la seule source de vérité et l'unique moyen d'obtenir la vie éternelle. Jésus représente Dieu sur la terre. Il est l'image du Dieu invisible, nous dit la Bible dans Colossiens chapitre 1, verset 15. Et le seul qui ait jamais vu le Père, nous dit également la Bible dans Jean chapitre 1, verset 18. Jésus est le seul médiateur entre Dieu et les hommes. Dieu veut que tous soient sauvés. Il offre gratuitement à tous ceux qui croient en Jésus le salut qui ne provient que de lui. La Bible précise qu'il n'y a pas de voie alternative, pas d'autre chemin vers Dieu. Il n'y a de salut en aucun autre, car il n'y a pas non plus sous le ciel d'autre nom qui soit donné parmi les hommes par lequel il nous faut être sauvés, nous dit la Bible dans Actes chapitre 4, verset 12. Jésus dit qu'il est la porte par laquelle entrent les brebis et dénonce ceux qui se sont présentés avant lui comme le Messie. Il déclare dans Jean chapitre 10, verset 9, « Je suis la porte. Si quelqu'un entre par moi, il sera sauvé. » Jésus est non seulement le seul chemin vers Dieu, il est aussi celui qui nous délivre et qui nous sauve si nous croyons, comme il est écrit dans Jean chapitre 1, verset 29, qu'il est l'agneau de Dieu qui ôte le péché du monde.

Moi, je suis né dans une famille catholique. Je croyais en Dieu, je croyais en son existence, mais Dieu était lointain pour moi. Et vers l'âge de 18 ans, je me suis rendu compte que dans le monde, c'était chacun pour soi. On pouvait avoir confiance en personne, parce que les gens nous disaient d'une façon, ils faisaient d'une autre. Donc, ça m'a fait beaucoup réfléchir. Et j'avais un grand vide intérieur aussi. Donc après, je suis parti en Polynésie, à l'armée. Là-bas, je croyais que les beaux paysages, ça allait être mieux. Mais je me suis rendu compte que partout où on peut aller, on a le vide intérieur. Après, je suis revenu en France, bien sûr. Après, ça, c'est en 67. Hein. Donc, je me suis converti à 32 ans, en 80. Donc ça fait 27 ans que je suis converti, je vous donne un peu des dates comme ça, parce que... Bon, après je suis rentré, donc je suis marié, et on a eu deux enfants, deux filles, et bon, je suis marié en 69, divorcé en 74, je voulais pas divorcer. Mais bon, ça a été une épreuve terrible pour moi, et avec ça, ça m'a fait encore beaucoup réfléchir, j'avais encore un vide encore bien plus grand dans mon cœur, et j'avais un frère qui était converti, donc qui habitait Romans, donc j'allais le voir un petit peu comme ça, et j'allais aussi, j'étais aussi à l'Oasis, là-bas à Montélégé, une communauté interconfessionnelle. Et là, quand je suis arrivé dans cette communauté, j'étais saisi tout de suite, je sentais que ces gens-là, ils avaient la vérité. Je sentais vraiment la présence de Dieu, sans qu'on me parle de la Bible ou quoi que ce soit. Donc j'ai été touché déjà là-bas, et bon, je suis retourné quelques fois. Et une fois, on a mangé comme ça, il y a eu un repas, et là vraiment j'ai été touché par Dieu. Là, j'ai vraiment senti, bien sûr, j'ai pleuré, je pleurais tout le temps d'ailleurs, car chaque fois j'étais au milieu des chrétiens et j'entendais le message de Dieu. Et Dieu commençait à toucher mon cœur, et mon frère m'a donné une Bible. Personne m'a forcé, j'ai commencé à lire la Bible. Je vous dis bien, j'étais catholique, c'est-à-dire je croyais en Dieu, je croyais que Jésus était mort à la croix. Mais Dieu, il était en dehors de ma vie, et pour moi, il était lointain. Et comme l'a dit notre sœur, là, j'avais aussi la crainte de Dieu. Je voulais aussi être sûr d'être du bon côté après la mort. Ça a beaucoup joué. Et après, bon, j'ai commencé à lire la Bible, et j'ai dévoré la Bible. J'ai commencé à la lire, et j'ai dit, je lâcherai pas cette Bible tant que je n'aurai pas la vérité. Donc j'ai lu la Bible, un jour, j'étais encore chez moi, je suis retourné à l'Oasis, j'étais encore touché et tout. Entre-temps, je m'étais lancé dans un projet de construction, j'avais défriché du terrain, fait les plantes, où j'étais prêt à construire, mais quelque chose m'arrêtait. Disons que je suis revenu une fois, j'avais plus du tout envie de construire et tout, et j'ai dit, je vais abandonner ce projet. J'avais deux chemins devant moi, j'avais soit la voie de Dieu, soit continuer à vivre comme j'étais, à continuer ma vie comme ça. Et vraiment, j'ai choisi de suivre le Seigneur. J'étais chez moi, j'ai dit, Seigneur, je comprends pas tout, mais à partir d'aujourd'hui, je veux te suivre. Chercher premièrement le royaume, la justice de Dieu, tout le reste vous sera donné par-dessus. J'ai pris ma décision chez moi, et ce jour-là, ça a changé dans ma vie. J'ai dévoré la Bible, après j'ai pris décision publique et tout ça. Mais ma vie a changé à partir de ce jour-là. J'ai été guéri intérieurement de tout ce que j'avais vécu, divorce, séparation de la femme, des enfants et tout ça. Enfin, ça a été terrible, ça. Donc, il n'y avait que Dieu qui pouvait me délivrer. Ni parents, ni amis, ni psychologue, ni psychiatre, personne. Il n'y avait que Dieu qui pouvait me guérir. Donc là, ça a complètement changé. Et maintenant, je suis vraiment heureux d'être avec le Seigneur. Et c'est vrai que Dieu nous garde. Hein. Le monde, c'est vraiment une voie sans issue, le monde. Hein, je peux vous le dire. Il vaut bien mieux se tourner vers le Seigneur en Jésus-Christ. C'est là que c'est la vraie assurance, la vraie certitude. Moi, j'aime beaucoup les certitudes. J'aime pas m'appuyer sur quoi que ce soit comme ça. J'aime bien les certitudes. Et je me suis tourné en Jésus-Christ. C'est pas toujours... je veux dire, tous les jours sont pas... On a des hauts débats des fois. Hein. Ça, pour ça, je n'abandonnerai pas le Seigneur, ça c'est sûr. Hein. Même si ça va plus ou moins bien, j'aime beaucoup les certitudes, et je me suis tourné vers le Seigneur une fois pour toutes. Je changerai pas. Hein. Donc voilà, je vous remercie. Et je souhaite vraiment à ceux qui n'ont pas fait la paix avec Dieu de vraiment se tourner vers le Seigneur. On a tout à gagner. Hein.

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Oui, et nous commençons avec 777 tiré de leur album Accueille ton roi, l'année de grâce, une très belle chanson. 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

0: Santerre, retrouvons nos amis de la voix de l'Évangile sur Radio Bonne Nouvelle, votre radio locale chrétienne.
1: C'est la voix de l'Évangile. Avec au micro Bruno Godelet et à la régie Eric Combeau. Bonjour à vous, chers amis à l'écoute. Bonjour et merci de nous rejoindre une fois de plus pour passer ces quelques instants à l'écoute de la Bible. Les psaumes ont toujours inspiré les poètes et les artistes de toutes catégories et fait réfléchir les penseurs tout au long de l'histoire. Aujourd'hui, le pasteur Jacques Mouillon de Montpellier commande pour nous le psaume 51, psaume où le roi David confesse ses fautes. Mais en attendant, on écoute le groupe Vaincre qui chante l'amour de Dieu.

Et nous lisons au psaume 32, verset 1er. « Heureux celui à qui la transgression est remise, à qui le péché est pardonné. Heureux l'homme à qui l'Éternel n'impute pas l'iniquité et dans l'esprit duquel il n'y a point de fraude. Tant que je m'y suis tu, mes os se consumaient, je gémissais toute la journée. » Et puis nous lisons au psaume 51, au verset 3, où il nous est dit « Ô Dieu, aie pitié de moi dans ta bonté, selon ta grande miséricorde, efface mes transgressions. » Après avoir commis une telle faute, ici l'adultère avec Bathsheba, et avoir ensuite fait assassiner son mari Uri, David aurait très bien pu tenir le même langage que tiennent encore beaucoup trop de personnes de nos jours lorsqu'elles sont mises en face de leurs péchés et qu'elles en réalisent toute l'importance. Elles disent donc bien souvent « Dieu ne peut pas me pardonner, je suis allé trop loin, je suis trop bas tombé, j'en ai trop fait. Je savais ce que je faisais, mais je l'ai fait quand même. » Ce raisonnement n'est pas entièrement faux. Nous pouvons nous poser la question à savoir comment Dieu peut-il nous pardonner sans cesse? Comment peut-il pardonner certaines fautes aussi importantes à mes yeux? Comment Dieu peut-il faire preuve d'autant de miséricorde? Quelle que soit notre évaluation de la gravité de nos fautes, nous sommes toujours en dessous de la vérité. Nous ne pouvons pas évaluer à leur juste valeur les offenses que nous faisons à Dieu. Nous ne pouvons pas connaître leur valeur réelle. Notre évaluation est, elle aussi, entachée par le péché. Elle est déformée. Bien souvent, elle n'est pas exacte, pour ne pas dire jamais exacte. Nous sous-évaluons la portée de nos actes et par là même notre responsabilité. C'est ce qui, à l'autre extrémité, fait dire à d'autres que Dieu ne trouvera pas matière à les condamner lorsqu'il jugera le monde, lorsqu'il jugera même nos actions secrètes. Nathan, le prophète, inspiré par Dieu, a su trouver les mots pour convaincre David de l'importance de sa faute. C'est au travers d'une parabole qu'il abordera le problème devant ce roi. Lisez le récit tel qu'il nous est rapporté dans le deuxième livre de Samuel, au chapitre 12, à partir du verset 1er. David a péché, c'est un fait indéniable. Ce qui est tout aussi évident, c'est qu'il est sincère dans son repentir. Il ne cherche pas à atténuer sa responsabilité lorsqu'il en réalise la portée. Il ne cherche pas de fausses excuses, des circonstances atténuantes. Il ne cherche pas à rejeter la faute sur Bathsheba, prétextant qu'elle était consentante et tout aussi coupable, sinon plus, car avait-elle le droit de se baigner à cette heure-là? Elle aurait pu tout de même faire attention à ce qu'elle faisait. L'a-t-elle fait exprès? Elle a ensuite accepté de venir chez lui, et ainsi de suite. Nous pouvons sans peine imaginer inventer toutes ces excuses pour essayer de contourner le problème et échapper au jugement de Dieu. »

0: J'ai péché contre l'Éternel, sera sa confession. Pas de faux fuyant. Il compte uniquement sur la miséricorde de Dieu et invoque sa pitié. Il fait confiance à sa bonté. A-t-il raison de le faire? Qu'en pensez-vous? C'est si facile de pécher et ensuite d'implorer la miséricorde de Dieu. Le prophète Ézéchiel exprimera cet espoir en ces termes au chapitre 18 de son livre et au verset 23. « Ce que je désire, écrit-il, est-ce que le méchant meure ?» dit le Seigneur l'Éternel. « N'est-ce pas qu'il change de conduite et qu'il vive ?» Jérémie, un autre prophète, écrira de la part de Dieu « Je t'aime d'un amour éternel, c'est pourquoi je te conserve ma bonté. » Pour Dieu, une faute avouée, confessée et pardonnée. Et David le sait. Le savez-vous? Aie pitié, telle est la prière de David à Dieu. Avoir pitié, c'est partager, être sensible à la souffrance d'autrui. Qui mieux que Dieu peut partager notre détresse, notre désarroi au moment de la prise de conscience de nos fautes? Des hommes et des femmes ont imploré la pitié de la part de leurs semblables pour des fautes qui n'ont rien à voir avec celles de David en ce qui concerne l'importance, sans pour autant la recevoir. Ils l'ont fait parfois avec larmes, mais sans résultat. Le cœur de la partie adverse était habité soit par l'indifférence, le mépris, la haine, et non par l'amour. Le besoin de vengeance aveuglait peut-être leurs yeux et fermait leur cœur. Même si Dieu est profondément offensé, il a souvent l'occasion de l'être par nos pensées, nos paroles, nos actes. Son cœur reste toujours ouvert car, comme nous venons de le voir dans le livre du prophète Jérémie, Dieu nous aime d'un amour éternel. Attention, ne nous trompons pas, cela ne signifie en aucune façon que Dieu tolère le péché, loin de là. Le péché reste le péché, et en tant que tel, il doit être puni, il mérite un châtiment sévère, très sévère. À part son amour sincère et profond pour ses créatures, Dieu fait la différence entre le péché et le pécheur. Le péché a été puni, Dieu a payé à notre place, à ma place. Il a payé un prix que personne au monde n'aurait pu payer. Il a donné son Fils unique sur la croix de Golgotha. Il était le seul à pouvoir pourvoir à notre rachat, à mon rachat, et il est donc allé jusqu'au bout. Aujourd'hui, grâce à cet acte sans mesure, le salut nous est offert gratuitement. Jésus dira lui-même sur la croix, « Tout est accompli. » Dieu m'offre le salut, le pardon, gratuitement. Qui que nous soyons, quoi que nous ayons fait, Dieu peut, comme le réclamait David, effacer nos transgressions, afin que nous puissions désormais vivre libres, le passé n'existant plus. Toutes choses peuvent devenir nouvelles grâce à la bienveillance, à la compassion, à la miséricorde de Dieu. Si Dieu n'a pas opéré ce miracle essentiel dans votre vie, c'est que vous ne le lui avez jamais demandé. Il ne refuse sa grâce à personne. Sa bonté est toujours aussi grande. Elle est toujours aussi inépuisable. Savez-vous que vous pouvez en bénéficier dès maintenant?
1: Merci, pasteur Jacques Mouillon, pour cette réflexion que vous menez sur notre antenne à partir du psaume 51. Nous aurons l'occasion d'entendre la suite prochainement et d'ici là, nous vous disons simplement à très bientôt. Eh bien, puisqu'il faut rendre l'antenne, je vous rappelle, chers amis à l'écoute, qu'il vous est toujours possible de nous écrire, soit pour nous faire part de vos remarques ou de vos questions, soit encore pour nous demander le cadeau du jour, c'est-à-dire un exemplaire du Nouveau Testament. Alors, prenez un stylo et un papier, notez bien notre adresse. La Voix de l'Évangile, 13202 Marseille. La Voix de l'Évangile, 13202 Marseille. Et puis, si vous n'aimez pas écrire, vous pouvez aussi nous téléphoner aux heures de bureau au 42 22 43 55. 42 22 43 55. Eh bien voilà, le moment de se séparer est arrivé, je dois rendre l'antenne, je vous donne rendez-vous pour la prochaine émission. D'ici là, portez-vous bien, à très bientôt à tous, au revoir.

Et je vous le dis encore, avant de faire le 42, faites le 04. Oui, numérotation, des chiffres oblige. 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

Oui, c'est bien vrai, c'est Danny Moïse, tiré d'un compact disque intitulé Rétrospectivement Votre, une compilation de chants tirés de leurs 33 tours. 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Dans quelques minutes, nous allons retrouver nos amis de Paroles de Vie.

Oui, il est bon de louer Dieu. Oui, tiré de leur album Un peuple te chante, c'était Denisa. Denisa, un album qu'ils ont sorti en collaboration avec Pierre Lachat. Il y a un compact disque de Pierre Lachat et un compact disque de Denisa dedans. Nous allons retrouver tout de suite nos amis de Paroles de Vie avec comme thème cette fois-ci, oser être soi-même. Quelque chose de très important et d'essentiel. 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

0: C'était le groupe Rencontre. Il faut savoir aussi que le cri parce qu'on a mal au fond de soi, ce n'est pas l'apanage ou l'exclusivité d'une jeunesse à la dérive. Jean-François Noble a découvert dans les psaumes de David des prières qui sont de véritables cris du cœur. Nous le retrouvons au micro de Farid Gilani. Il nous explique en quoi la haine et la colère peuvent être bénéfiques, en quoi elles se démarquent d'une violence gratuite et destructrice.
1: Vous nous dites qu'il est bon parfois de haïr. Ou de se mettre en colère.
2: Absolument.
1: Ça demande explication.
2: Le texte biblique est merveilleux parce que il dit.
1: On la retrouve cette haine dans le psaume 139.
2: C'est ça, oui, vers la fin du psaume. Après avoir mis toutes ces protections dont je parlais tout à l'heure, il arrive à un moment que, comme thérapeute, j'appellerais de décharge émotionnelle. C'est-à-dire qu'il va libérer une énorme colère, une très forte énergie. Qui l'amène à dire je les hais d'une haine parfaite. Alors s'il y a deux choses dans une éducation chrétienne qu'on n'a pas eu l'habitude de mettre ensemble, c'est bien la perfection et la haine. Je ne crois pas qu'il faut entendre parfaite dans un sens très moral, mais parfaite au sens de complète. David, si vous lisez la suite du psaume, vous voyez que il va vraiment pouvoir comme vider une poche de haine à l'intérieur de lui. Comme une poche de pu qu'il va pouvoir laisser sortir et que jusque-là, il avait contenu. Ce qui est important à opérer comme distinction pour pouvoir ne pas se laisser choquer par ça, c'est que la haine et la colère sont une énergie qui est la veine, au fond, à l'intérieur de nous, de l'agressivité, si on reprend les travaux, par exemple, de Conrad Lorenz. Et en soi, l'agressivité, la colère et la haine ne sont pas du tout négatives. L'agressivité, c'est mon moteur, c'est mon énergie. Un nourrisson qui a faim et qui pleure, et qui pleure de plus en plus fort pour qu'on vienne le répondre, il est dans la vie, fondamentalement. Alors, il faut distinguer ce niveau-là, cette compréhension-là, de ce qu'on appellera la violence. La violence, c'est un comportement social qui fait que cette énergie est utilisée de manière anarchique et destructrice. Attenter à la propriété de l'autre, retourner cette colère contre soi-même et se suicider précisément, ou bien tuer l'autre. Donc c'est un petit peu comme le moteur, le 6-cylindres d'une grosse voiture. Le problème, c'est pas le 6-cylindres. C'est pas qu'il y ait tous ces chevaux et toute cette énergie. Le problème, c'est comment je vais accompagner cette énergie, comment je vais la conduire. Quand on a très peur de cette énergie, le réflexe, c'est de la murer, c'est de la refouler. Mais on peut pas la refouler indéfiniment. Parce que ou bien on va dans la dépression, justement, et alors on est sans énergie. Mais c'est pas qu'on n'en a pas, c'est qu'on a tiré la prise de cette énergie. Ou bien, alors, on est en contact avec cette énergie, on a le fantasme de perdre la maîtrise et de faire n'importe quoi. Donc, pour moi, tout le travail thérapeutique, il consiste à rebrancher les énergies, mais progressivement, le contact avec ce qui nous a fait mal, avec ce qui nous donne envie de hurler, et de pouvoir le décharger progressivement de manière saine et sauve, de façon à remettre la circulation énergétique en route à l'intérieur de soi, qui fait qu'après, sur le plan social, je vais oser, ou relationnel, je vais oser mettre en route ces énergies pour retourner dans une économie d'échange avec les autres. Donc, fondamentalement, la colère, elle me remet en contact avec mes besoins, et quand le besoin n'est jamais répondu, je vais dans une douleur telle que je hais l'autre, et la haine, alors, est l'énergie pour me séparer. Quand je hais, c'est que je dis c'est fini. Je ne veux plus être en contact avec ça. Je ne veux plus être en contact avec cette personne. Je ne veux plus être en contact avec cette chose qui me fait mal. Et dans ce sens-là, la haine est une énergie de séparation. D'ailleurs, on retrouve dans l'Évangile des textes qui sont parfois un peu embarrassants, quand il est dit « celui qui ne hait pas son père, sa mère, sa femme, ses enfants, jusqu'à sa propre vie, ne peut pas être mon disciple. » Cette haine, pour moi, elle est fondamentalement processus de séparation. Je ne peux pas être la personne que Dieu m'appelle profondément à être, devenir qui je suis pour Dieu, si je ne me sépare pas de ma famille. Je ne peux pas non plus devenir cela si quelque part je ne quitte pas mon propre projet par rapport à ma vie, mon idéal. je voudrais être un homme comme ceci, comme cela, un homme puissant, ou un homme qui réussit économiquement, ou un grand évangéliste, ou si je ne fais pas le deuil de ma propre présentation, quelque part je ne me mets pas à la suite du Christ. Et dans ce sens-là, haïr, c'est pas être en conflit avec les autres. Non, haïr, c'est être capable de se séparer. C'est être capable de couper les liens qui m'empêchent d'aller dans la vie que Dieu m'offre. Donc de répondre fondamentalement à ma vocation.

0: nos ennemis, ça peut être, ça l'était, je crois aussi, David, dans l'un de ses psaumes, le psaume 22, je crois, ça peut être l'ami, l'ami intime, ce sont les parents, ce sont l'entourage qui nous veut que du bien. Donc, cette haine et cette révolte, cette colère, eh bien, on la tait parce qu'elle est source aussi de culpabilité, parce que la faire émerger, c'est être égoïste et c'est ne...
1: Voilà, là, j'ai envie de vous arrêter parce que vous embarquez dans tout un vocabulaire très moral, hein.
0: Oui.
1: C'est égoïste, c'est...
0: Mais je dis, c'est peut-être
1: c'est comme ça qu'on l'entend. Hein, ouais. C'est comme ça. Alors, c'est justement le problème. C'est est-ce que je peux accueillir ce qu'il y a en moi, ce qu'on appellera ma subjectivité, sans la juger. C'est-à-dire, est-ce que je peux tout d'un coup me rendre compte que ce que je vis avec mon conjoint me fait mal au point qu'il y a un côté de moi qui voudrait l'avoir morte. Est-ce que je peux accepter ça? Je suis pas forcément un monstre. Parce que si, quand je suis en contact avec ce côté-là, je conclue que c'est épouvantable, que je suis un monstre, que je suis pas digne de... À ce moment-là, je prends toute cette énergie et la retourne contre moi.
0: Oui. Mais disons qu'il y a la loi nous est susurrée. Enfin, tu ne tueras pas, par exemple.
1: Et bien voilà. Oui. Justement, c'est pour ça que je dis qu'il faut distinguer la colère et la haine de la violence. Oui. Je peux accepter en moi le fantasme que je voudrais que l'autre meure, ça ne veut pas dire que je vais le tuer.
0: Non, il n'y a pas passage à l'acte.
1: Ah ben mais oui, mais il semble que c'est très important, ça.
0: Oui, mais Jésus semble aller plus loin, lui, puisqu'il dit « Celui qui aura même imaginé convoiter la femme de son prochain a déjà commis adultère. » Là, on va au-delà de la loi.
1: Alors, je suis content que vous veniez sur ce texte, parce que je crois qu'il a été mal compris et qu'il a fait du tort. Parce que si on cite ce verset juste en le sortant du contexte, on perd de vue, je crois, ce que Jésus disait à ce moment-là. Je le situe juste en quelques mots, c'est le serment sur la montagne. D'un côté, il y a la foule, d'un autre côté, il y a les disciples. Dans la foule, il y a les pharisiens. Les pharisiens, ils ont comme objectif de la justice quelque chose qui est hypocrite. C'est repris plusieurs fois dans les évangiles. Et cette hypocrisie, je pourrais la dire en reprenant les idées de personnage et de personne, c'est qu'il faut que le personnage soit clean, même si la personne ne l'est pas. Et ce que fait Jésus dans le serment sur la montagne, il fait ce que Dietrich Bonhoeffer appelait des radicalisations de la loi pour montrer aux pharisiens que la justice dont il parle, c'est une illusion, c'est une hypocrisie. Il ne suffit pas de ne pas avoir couché avec la femme de son prochain. Il faut aussi reconnaître qu'on a en soi des fantasmes. Alors moi, je ne crois pas que Jésus amalgame la réalité et le fantasme. Je ne crois pas qu'il nous dise « Quand tu as fantasmé coucher avec la femme de ton prochain, c'est comme si tu l'avais fait. » Il dit ça dans le contexte et dans la toile de fond de la justice des pharisiens.
0: On se met sur le terrain des pharisiens, en quelque sorte.
1: Exactement. Ouais. Donc je crois que on tord le texte si on comprend que Jésus mélange fantasme et réalité. Je crois que Jésus mélange pas du tout ça. Et je crois qu'il est polémique à l'endroit des pharisiens pour faire sauter ce système de justice superficielle. Alors quand on a fait sauter la justice superficielle, eh bien on peut s'autoriser à faire ce que fait David. On peut aller dans ces fantasmes de haine, d'avoir envie de mourir, de dépression, etc., etc., et les accueillir comme ma subjectivité que je n'ai pas à juger, mais que j'ai à recevoir pour cheminer avec, pour la transformer, pour la dissoudre. Et c'est là que la prière devient alors passionnante, parce qu'elle n'est pas arrivée à un entretien avec sa cravate bien mise et en enfant bien élevé, mais elle est vraiment se confier dans ce qu'il y a de torturé et de torturant en nous. À ce moment-là, elle devient soulagement, elle devient confidence.

Si vous désirez nous écrire, c'est très simple. Prenez note de notre adresse. Parole de vie, boîte postale 502, 75 666, Paris. Notez bien, je répète, parole de vie, boîte postale 502, 75 666, Paris. Au revoir et à bientôt pour une prochaine émission.

Oui, c'était la belle voix de Christine Vonnet du groupe Visa, tiré d'un album Sans Compromis, un album qui est sorti en 89. 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Nous allons retrouver dans quelques instants nos amis luthériens de la Voix du Christ avec une émission consacrée aux anges. 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

0: Amis à l'écoute, toute notre équipe de l'heure luthérienne vous salue dans le Seigneur Jésus. La dernière fois, nous avons cité l'astronome polonais Nicolas Copernic. Aujourd'hui, nous en citerons un autre, Kepler. Allez-y, Marie-France.
1: Si le polonais Copernic a découvert que les planètes de notre système tournaient autour du Soleil, son disciple allemand, l'astronome Johann Kepler, a découvert les lois des mouvements de ces planètes autour du Soleil. Mais voici ce que ce grand savant confesse. Dans la création, je saisis en quelque sorte Dieu avec mes mains. S'il existe quelque chose qui puisse redresser la personne humaine abattue dans cet exil, c'est l'étude des étoiles, parce qu'elle ne fait que glorifier le Créateur à la sagesse suprême.

Prions. Seigneur, garde-nous de nous laisser tromper par les apparences. Si je lève les yeux vers le ciel, je crois voir le soleil tourner autour de la terre. Pourtant, tu fais bien tourner la terre autour du soleil. L'apparence est parfois trompeuse. Là où c'est plus grave encore, c'est quand je me laisse entraîner dans des faux jugements à ton sujet. Quand je ne vois pas ton intervention à la suite de mes prières. Rappelle-moi que dans ta bonté et ta fidélité, tu ne